Bonjour bien-aimé, donc c'est Pasteur Josette qui vous parle aujourd'hui, j'espère que vous allez bien. Et le titre de mon message, c'est « Entrons dans le temple ». Voyez-vous, si nous voulons vraiment être bénis par Dieu, il nous faut entrer dans sa présence. Bien-aimé, j'ai une question à vous poser. Voulez-vous être touché par Dieu ? Voulez-vous devenir fort dans toutes les circonstances de votre vie ? Voulez-vous entrer dans le plan de Dieu ? Pour cela, mes amis, il y a une solution. Il nous faut entrer dans le temple. Et pour cela, nous allons lire dans Actes 3, 1 et suite. Pierre et Jean montaient au temple ensemble à l'heure de la prière. C'était la 9e heure. Il y avait un homme boiteux de naissance qu'on portait et qu'on plaçait tous les jours à la porte du temple, appelé la Belle, pour qu'il demande l'aumône à ceux qui entraient dans le temple. Cet homme, voyant Pierre et Jean qui allaient y entrer, leur demanda l'aumône. Pierre, de même que Jean, fixa les yeux sur lui et dit « Regarde-nous !» Et il les regardait attentivement, s'attendant à recevoir d'eux quelque chose. Alors Pierre lui dit « Je n'ai ni argent ni or, mais ce que j'ai, je te le donne. Au nom de Jésus-Christ de Nazareth, lève-toi et marche. » En le prenant par la main droite, il le fit lever. Au même instant, ses pieds et ses chevilles devinrent fermes. D'un saut, il fut debout et il se mit à marcher. Il entra avec eux dans le temple, marchant, sautant et louant Dieu. Tout le monde le vit, marchant et louant Dieu. Il reconnaissait que c'était celui assis à la belle porte du temple pour demander l'aumône et ils furent remplis d'étonnement et de surprise au sujet de ce qui lui était arrivé. Donc nous voyons là un homme boiteux de naissance. Chaque jour, il était porté à la porte du temple par des amis. Et là, voyez-vous, il faisait l'aumône. Il n'avait pas d'autre solution, c'était son travail, c'était sa destinée, c'était son avenir. Il allait à la porte du temple et il faisait l'aumône. Cela représente ici les personnes pour qui on prie tous les jours de nos vies. Par nos prières, nous les amenons à la porte. Et nous savons tous que la porte, c'est Jésus. Mais pour être guéri, il va falloir qu'ils entrent, n'est-ce pas ? Ce n'est pas en restant à la porte qu'ils pourront être guéris. Donc la seule chose dont cet homme était capable, c'était malheureusement de demander l'aumône. Vous voyez, ce n'était pas un avenir terrible, hein, n'est-ce pas, être mendiant. Et de plus, à l'époque, si vous voulez, de l'Ancien Testament, à l'époque de Jésus, les infirmes n'avaient pas le droit d'entrer dans le temple. C'était interdit par la loi. David avait interdit aux boiteux, aux infirmes et tout ça de rentrer dans le temple. Ils n'avaient pas le droit d'entrer adorer Dieu, n'est-ce pas ? Donc je suppose que cet homme, il aurait bien voulu lui aussi écouter la parole de Dieu. Il aurait bien voulu lui aussi adorer Dieu, puisque c'était un juif certainement. Il aurait bien voulu certainement être là au milieu de ses frères et recevoir donc cette parole qui fait du bien au cœur. Mais il ne pouvait pas entrer, c'était interdit. Donc cet homme représente en d'autres termes la personne qui va nous dire « s'il te plaît ». Prie pour moi, ne m'oublie pas dans la prière. Et vous savez, il y en a beaucoup des gens comme ça qui vous disent, s'il te plaît, ne m'oublie pas dans la prière. Quand cet homme donc va voir Pierre et Jean qui montent au temple, il leur demande bien sûr à eux aussi l'aumône. Il représente donc cet homme, les personnes qui ont toujours besoin des autres pour prier à leur place et qui pensent que des serviteurs de Dieu auront plus de réponses qu'eux. Et en cela, ils se trompent, parce que Dieu répond à tous les hommes. Ce pauvre homme était boiteux de naissance, et il ne s'attendait pas à remarcher un jour. Tout ce qu'il savait faire, c'était de faire l'aumône. Pierre et Jean vont le fixer, et ils voient
qu'il s'attend à recevoir quelque chose de leur part. Combien, mes amis, d'entre nous, attendons-nous à l'homme plutôt qu'à Dieu ? Nous regardons les pasteurs, nous regardons les serviteurs de Dieu, nous courons à droite, à gauche, lorsqu'il y a prophète un tel, évangéliste un tel, machin, un truc, on court. Voyez-vous, le boiteux, il aurait pu entrer dans le temple, la porte, elle était ouverte, n'est-ce pas ? Jésus est la porte, et il est toujours disponible pour nous, jour et nuit. Et bien aimé, nous les chrétiens, nous sommes les charnières, n'est-ce pas ? Nous sommes les charnières, c'est nous qui soutenons la porte par nos prières, c'est nous qui ouvrons la porte par nos prières. Donc nous voyons que Pierre et Jean voient dans le regard de cet homme qu'il était prêt à recevoir. Bien aimé, pour recevoir, nous devons croire que cela est possible. Et la Bible nous le dit. La foi vient de ce que l'on entend, et ce que l'on entend vient de la parole de Dieu. Ou alors, ce que l'on entend vient des médias, des journaux, de la télévision. Là, évidemment, c'est une autre foi qui va venir dans nos cœurs. Une foi de découragement, une foi de tristesse, une foi qui ne va jamais nous apporter la guérison. Ce de quoi tu seras rempli, c'est cela qui agira dans ta vie. Donc nous voyons que Pierre, il reconnaît qu'il n'a rien à donner par lui-même. Bien-aimé, que peut nous donner un homme ? Qu'est-ce qu'un homme peut nous donner ? Cet homme fut-il grand, fut-il roi ? La Bible dit que lorsque Naaman a été le voir le roi d'Israël avec la lettre de son roi en lui disant « Voilà, on m'a dit que dans ton pays, il y avait quelqu'un qui pouvait me guérir. » La Bible dit que le roi donc d'Israël a déchiré ses vêtements et il a dit « Mais qui suis-je pour t'apporter la guérison ? Ton roi, il t'envoie vers moi avec cette lettre, tout simplement parce qu'il désire me provoquer à la guerre. » Vous voyez, le roi d'Israël, il n'avait pas compris que quelqu'un venait à lui pour que cet homme soit guéri. Et c'est là que Élisée donc a envoyé son serviteur pour dire à l'homme, « Eh bien, viens, moi je vais prier pour toi. » Et donc, nous connaissons la suite de l'histoire. Pierre, il sait qu'il n'a rien à donner par lui-même, mais il sait aussi que Jésus lui a donné quelque chose. Et il ne se contente pas de le garder pour lui. Il a dit, « Moi, ce que j'ai reçu, je vais te le donner aussi. » Bien-aimé, quels que soient les dons ou les talents que Dieu nous a donnés, si nous ne les partageons pas, ils sont inutiles. Ils ne servent à rien. Prenez l'exemple d'une personne qui fait des études de docteur, qui a tous ses diplômes, mais qui jamais ne met en pratique ce qu'elle a appris. Eh bien, croyez-moi, tous les diplômes et les bonnes notes qu'elle aura eues ne lui serviront de rien. Un docteur, par exemple, qui n'aura pas fait beaucoup d'études, mais qui va aller, lui, dans la jungle, partout, guérir les malades avec le peu de connaissances qu'il a, eh bien lui, il va être un vrai docteur parce qu'il va faire ce pourquoi il a appris, ce pourquoi il vit, n'est-ce pas ? Donc nous voyons que Pierre dit au boiteux, et il nous le dit aussi à nous, « Lève-toi, mais arrête de pleurer, lève-toi ! Ne reste pas à pleurer sur ton sort, mais lève-toi, mon frère, ma sœur, lève-toi ! Et puis tu pourras marcher !» Voyez-vous, dans le royaume de Dieu, mes amis, il y a trois positions possibles. Soit nous sommes couchés, je suis couché, comme l'homme à la piscine de Bethesda. Il était couché depuis 38 ans et il attendait que quelqu'un vienne l'aider à aller dans l'eau. Mais au bout de 38 ans, malheureusement, il a constaté que personne ne s'occupait de lui, que chacun était occupé à ses propres problèmes et que personne n'était intéressé par les siens. Mais gloire soit rendue à Dieu. Jésus est passé, il l'a vu et il a dit « Prends ton lit et marche ».
Alors la deuxième position, soit tu es assis. Oh, je suis assis. Je prie, Seigneur, je suis assis. Je suis assis, Seigneur, je prie, je prie, je prie, je prie. Ah, c'est bien. Vous savez, il vaut mieux prier 5 minutes et croire que de prier toute la nuit et de ne pas croire. N'est-ce pas? Ou alors tu es debout et tu marches. Donc nous voyons que Pierre va prendre le boiteux par la main pour l'aider à se lever. Il ne lui dit pas « Écoute, je vais te porter ». Non, non, non, non. Il ne lui dit pas au pauvre homme « Eh ben, monte sur mon dos ». Non, il lui prend la main, il l'aide à se lever, et puis ensuite, il le laisse se débrouiller tout seul. « Ah ben, dis donc, il est méchant cet homme, tu te rends pas compte ? Moi, je suis boiteux depuis ma naissance. Il m'aide à me lever, maintenant il m'abandonne. Mais qu'est-ce que c'est que ce chrétien ? » Bien-aimé, n'essayons pas, quand nous faisons quelque chose, de faire le travail du Saint-Esprit. Pierre était là pour aider l'homme à se lever. Mais le Saint-Esprit, c'est lui qui allait aider l'homme à marcher. Au premier abord, Pierre paraît sévère. Il dit à l'homme...

même, eh bien, le pauvre homme. Il serait resté handicapé tout le reste de sa vie. Et puis, vous savez quoi? Pierre, il aurait croulé sous le poids de l'homme. Il n'aurait pas pu servir son Seigneur. Lui qui avait été appelé à faire les œuvres de Dieu, il n'aurait pas pu servir son Seigneur. Voyez-vous, lorsque nous essayons de porter les hommes, de les aider à faire les choses que Dieu seul doit faire, eh bien, quelque part, nous mettons un fardeau sur notre dos et nous nous empêchons de servir. Qu'est-ce que nous préférons? Être aidé ou bien devenir fort? Vous savez, il y a un dicton dans le monde qui dit: c'est bien de donner du poisson à un homme, mais c'est bien aussi de lui apprendre à pêcher, n'est-ce pas? Alors c'est bien d'aider les gens, mais il faut aussi les apprendre à pêcher, à faire les œuvres eux-mêmes. Donc nous voyons que d'un seul bond, l'homme est debout. Il se met à marcher. Mes amis, lorsque Jésus nous touche, eh bien cela se voit. Et l'homme entra avec eux dans le temple, marchant, sautant et louant Dieu. Avant, le pauvre, il faisait l'aumône. Il était toujours dépendant de quelqu'un. Il n'avait pas le droit d'y entrer. Tout ce qu'il recevait, c'était au bon vouloir des hommes. Mais maintenant, il est libre. Lui qui était resté toute sa vie à la porte du temple. Il ne savait même pas comment était le temple à l'intérieur. Il pouvait voir les autres, qui avaient le cœur réjoui, ceux qui sortaient du temple. Mais lui, le pauvre, il était handicapé, à la merci de tous les autres. Que va-t-il faire en entrant dans le temple? Il commence à sauter et à se réjouir et à louer Dieu. Peut-être aujourd'hui, bien-aimé, tu as besoin d'être touché par le Seigneur. Tu en as assez d'être dépendant des autres. Tu en as assez d'être dépendant de ton pasteur, d'être dépendant de tes frères et sœurs pour qu'ils prient. Et toi aussi, tu veux faire l'expérience de la vie de Dieu. Tu veux entrer dans le temple. Tu veux entrer dans la bénédiction. La porte est encore ouverte. C'est le Seigneur Jésus-Christ est la porte et il t'appelle à entrer en lui. Voyez-vous, il y a trois choses dans nos vies qui peuvent nous empêcher d'entrer dans le temple. Mais Dieu, dans son grand amour, nous donne la solution. Car Dieu est le Dieu de la solution pour nos vies. La première chose donc qui nous empêche d'entrer dans le temple, de recevoir notre délivrance, notre bénédiction, c'est de regarder en arrière le passé. La deuxième chose, c'est de regarder le présent. Et la troisième chose, c'est de regarder l'avenir. Bien-aimé, si tu n'arrives pas à oublier le passé, si constamment tu te rappelles de tes erreurs, de tes échecs, de tes manques, cela va t'empêcher de vivre le présent. Et cela va t'empêcher, bien sûr, d'envisager l'avenir avec sérénité. Voyez-vous, une personne qui est constamment dans le passé ne peut pas s'épanouir ni dans sa vie spirituelle ni dans sa vie naturelle. Elle ne peut recevoir les bénédictions car sans cesse elle pense à ses souffrances, à ses échecs, etc., etc. Nous voyons dans la Bible que les Hébreux, par exemple, regrettaient l'Égypte à cause des poireaux et des légumes qu'ils mangeaient. Le présent, c'est ce qui se prépare. C'est ce qui prépare l'avenir. Et mes bien-aimés, si nous n'arrivons pas à vivre la vie chrétienne au présent, notre avenir ne s'accomplira pas. Notre avenir, c'est toujours dépendant de la manière dont nous gérons le passé et le présent. Et Dieu sait cela. C'est pourquoi il a laissé pour nous des encouragements concernant ces trois choses. Concernant le passé, il a dit dans 2 Corinthiens 5, 17, il a dit: si quelqu'un est en Christ, il est une nouvelle créature. Les choses anciennes sont passées, voici toutes choses sont devenues nouvelles. Écoute, si Dieu ne se rappelle pas de tes échecs, si Dieu ne se rappelle pas de tes fautes, alors pourquoi veux-tu t'en rappeler, toi? Si même ta vie est un gâchis aujourd'hui à cause de tes erreurs d'hier,

0: Dieu est le divin libérateur. Et la Bible nous le dit, je le crois, il est venu pour restaurer les vies gâchées. Ésaïe 61, pour redonner la vie, pour libérer les captifs. Et nous devons apprendre à lui faire confiance en toutes choses, quand bien même tu as tout essayé. Eh bien, Dieu a encore une solution pour toi. Ecclésiaste 3, 1 à 4 dit « Il y a un temps pour tout, un temps pour toutes choses sous les cieux, un temps pour naître, un temps pour mourir, un temps pour planter, un temps pour arracher ce qui a été planté, et un temps pour tuer, et un temps pour guérir, un temps pour abattre, et un temps pour bâtir, un temps pour pleurer, et un temps pour rire, un temps pour se lamenter, et un temps pour danser. » Et le Seigneur te dit, mon ami, il est temps de préparer ton avenir. Il est temps, mon enfant, d'entrer dans le temple et de te réjouir. Car nous sommes dans une année de grâce. Les portes du salut sont encore ouvertes. Un jour prochain viendra les pleurs et les regrets. Et la porte sera fermée. Mais aujourd'hui, mes amis, le jour est le jour de la bénédiction. Le jour est le jour de la vie nouvelle. Arrête de penser au mal qu'on t'a fait. Tu ne pourras pas le réparer en y pensant sans arrêt. Et c'est ce que je dis toujours. Tant que vous ne pardonnez pas les gens qui vous ont fait du mal, ce n'est pas à eux que vous faites du mal, mais c'est à vous-même. « Oh, mais Josette, tu sais pas tout le mal qu'on m'a fait. » Eh bien, pardonne-les. Demande au Seigneur de t'aider et marche vers le temple afin de recevoir tes bénédictions, afin de pouvoir louer et adorer ton Dieu. Concernant le présent, Jésus n'a-t-il pas dit « Je suis avec vous tous les jours jusqu'à la fin du monde ?» Et dans Josué 4, 8, il a dit « Toi, mon serviteur, Israël, Jacob, que j'ai choisi. » Jésus n'a-t-il pas dit « Ce n'est pas vous qui m'avez choisi, mais c'est moi qui vous ai choisi. » Ensuite, il dit « Race d'Abraham que j'ai aimé. » Oui, bien aimé, Dieu a prouvé son amour pour nous en envoyant son Fils mourir à notre place. « Toi que j'ai pris aux extrémités de la terre et que j'ai appelé d'une contrée voisine, à qui j'ai dit « Tu es mon serviteur, ma servante ?» Mes amis, avant d'être les serviteurs de Dieu, nous étions serviteurs des convoitises de la chair. Satan était notre maître. Nous étions serviteurs de Satan et de sa cohorte. Pourquoi ? Parce que Satan est le prince de ce monde, que tu le saches ou pas. Dieu encore dit « Je te choisis, je ne te rejette pas. » « Ah, mais Seigneur, tu vois toutes les choses qu'on m'a faites, tu vois toutes les choses que j'ai faites. » Bien-aimé, si même le monde entier te rejette, le Seigneur te dit « Moi, je t'aime. » « Et moi, je te choisis, mon fils, ma fille. Je t'aime, tel que tu es. Viens à moi. Viens à moi et je te donnerai du repos. » Viens à moi et je t'apporterai la paix et la joie après laquelle tu soupires. Viens et entre dans ma présence, mon fils, ma fille. Ne crains rien, car je suis avec toi. Bien-aimé, si Dieu est avec toi, ben qui sera contre toi ? Il dit encore, arrête de regarder, de promener des regards inquiets, je suis ton Dieu. Je suis pour toi, je suis avec toi, je t'aime mon enfant, n'aie pas peur. Je te fortifie, je viens à ton secours, je te soutiens de ma droite triomphante. Bien-aimé, si Dieu te soutient, qui pourra te faire tomber? Qui pourra te faire du mal? Voici, dit le Seigneur, ils seront confondus. Ils seront couverts de honte, tous ceux qui sont irrités contre toi. Ils seront réduits à rien. Ils périront, ceux qui disputent contre toi. N'aie pas peur, mon ami. Que peut te faire un homme si Christ est pour toi? Qui sera contre toi? Verset 13. Car je suis l'Éternel, ton Dieu, qui fortifie ta droite. Dieu te répète, il dit « je suis », pas « j'étais », il dit « je suis aujourd'hui pour toi ». Mais Seigneur, tu sais comment j'ai péché. Mais la Bible dit dans 1 Jean 1,9 que si nous nous repentons dans nos péchés, il est fidèle et juste pour nous pardonner de tous nos péchés. Et le Seigneur te dit, ne crains rien. Je viens, mon fils, ma fille, je viens à ton secours. Ne crains rien, vermisseau de Jacob, faible reste d'Israël. Je viens à ton secours, dit l'Éternel d'Israël, ton sauveur. Je lève les yeux vers les montagnes, d'où me viendra le secours. Alléluia, alléluia, alléluia. Et concernant l'avenir, Dieu n'a-t-il pas dit dans Jérémie 29, 11 « Car je connais les projets que j'ai formés sur vous, dit l'Éternel, projets de paix et non de malheur, afin de vous donner un avenir et de l'espérance. Vous m'invoquerez et vous parterez, vous me prierez et je vous exaucerai, vous me chercherez et vous me trouverez, si vous me cherchez de tout votre cœur. » Oui, dit le Seigneur, je me laisserai trouver par vous et je ramènerai vos captifs. Qui est captif chez toi? Est-ce ton fils qui est captif de la drogue? Est-ce ta fille qui est captive de la prostitution? Est-ce ton mari qui est captif de l'alcool? Que sais-je? Je ramènerai vos captifs, dit le Seigneur. Voici, dit Ésaïe 67, 17, « Je vais créer de nouveaux cieux et une nouvelle terre. On ne se rappellera plus les choses passées, elles ne reviendront plus à l'esprit. » Bien-aimés, les choses passées sont passées. Dieu est le Dieu de l'avenir. Dieu est le Dieu de la création. Dieu est le Dieu de la multiplication. Réjouissez-vous plutôt et soyez toujours dans l'allégresse à cause de ce que je vais créer. Bien-aimé, au lieu de te lamenter sur le passé, réjouis-toi pour ton présent et pour ton avenir, parce qu'il est pour toi et il est avec toi. Je vais créer Jérusalem pour l'allégresse et son peuple pour la joie. Je ferai de Jérusalem mon allégresse et de mon peuple la joie. On n'y entendra plus le bruit des pleurs et le bruit des cris. Il n'y aura plus ni enfants ni vieillards qui n'accomplissent leurs jours. Car celui qui mourra à 100 ans sera jeune, et le pécheur âgé de 100 ans sera maudit. Bien-aimés, il est temps pour tous les hommes de se repentir. N'attendons pas d'être vieux, parce que demain ne nous appartient pas. Nous ne pouvons pas rajouter une seule coudée à notre vie, dit la Bible. Si vous bâtissez des maisons, dit le Seigneur, vous y habiterez. Si vous plantez des vignes, vous en mangerez les fruits. Dieu n'a jamais dit que nous serons des clochards, n'est-ce pas? Verset 22. Vous ne bâtirez pas des maisons pour qu'un autre y habite, non. Vous ne planterez pas des vignes pour qu'un autre en mange le fruit. Car les jours de mon peuple seront comme les jours des arbres. Et mes élus jouiront des œuvres de leurs mains. Non, mon ami, tu ne vas pas travailler en vain. Ils n'auront pas des enfants pour les voir périr. Oh, alléluia! Ils formeront une race bénie de l'Éternel des armées, et leurs enfants seront avec eux. Alléluia. Verset 24. Avant qu'ils m'invoquent, je répondrai. Waouh, c'est formidable ce que Dieu nous dit. Avant qu'ils aient cessé de parler, je les exaucerai. Et je vais vous dire un petit passage que le Seigneur m'a donné l'autre jour pendant la nuit. J'avais vraiment prié beaucoup pour mes enfants, mes petits-enfants, et le Seigneur m'a réveillée dans la nuit. Et il m'a donné un passage, donc je vais vous le lire, et ça m'a tellement encouragée. Et ce passage, il s'adresse à chacun d'entre nous. Donc c'est dans Ésaïe 44. Alors c'est Ésaïe 44, le verset 1 à 5. « Écoute maintenant Jacob, mon serviteur Israël, toi que j'ai choisi. Voici ce que dit l'Éternel, celui qui t'a fait et qui t'a façonné depuis le ventre de ta mère. Celui qui est ton soutien, n'aie pas peur. Jacob, mon serviteur, toi que j'ai choisi. En effet, je verserai de l'eau sur la terre qui a soif et des ruisseaux sur le terrain sec. Je déverserai mon esprit sur ta descendance et ma bénédiction sur tes rejetons. Ils pousseront au milieu de l'herbe comme les saules près des cours d'eau. Un dira « J'appartiens à l'Éternel », l'autre voudra porter le nom de Jacob. Un autre écrira sur sa main « Propriété de l'Éternel » et prendra avec fierté le nom d'Israël. Alléluia. Bien-aimés, vous voyez ce que le Seigneur nous dit à nous qui lui appartenons. Voulez-vous aujourd'hui rentrer dans le temple ? Voulez-vous vous emparer des bénédictions ?
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2: Proverbe 9. L'invitation de la sagesse. La sagesse a construit sa maison. Elle l'a solidement établie sur 7 colonnes. Elle a fait abattre des bêtes, préparé du vin et dressé une table abondante. Elle a envoyé ses servantes porter son invitation. Depuis le sommet de la ville, elle proclame « Vous, les ignorants, venez par ici. » À ceux qui manquent de discernement, elle dit « Venez vous nourrir à ma table, buvez le vin que j'ai préparé. Quittez la compagnie des insensés et vous vivrez. Engagez-vous sur le chemin de l'intelligence, le sage et l'orgueilleux. Corriger un arrogant ne mène qu'au mépris, reprendre un méchant attire l'insulte. Ne réprimande pas l'orgueilleux, il te haïra, mais reprends le sage et il t'aimera. Instruis un sage et il deviendra encore plus sage. Enseigne une personne intègre et elle augmentera son savoir. Reconnaître l'autorité du Seigneur est le commencement de la sagesse. Connaître le saint, c'est acquérir l'intelligence. Moi, la sagesse, j'allongerai tes jours, je prolongerai la durée de ta vie. Si tu deviens sage, c'est toi qui en bénéficieras. Mais si tu te laisses emporter par l'orgueil, tu en subiras les conséquences. L'invitation de la sottise. La sottise est comme une femme bruyante, pleine d'ignorance et de légèreté. Assise à la porte de sa maison, sur les hauteurs de la ville, elle interpelle les passants qui avancent sans méfiance. « Vous, les ignorants, venez par ici !» À ceux qui manquent de discernement, elle murmure « La boisson volée est exquise et la nourriture prise en cachette a une saveur unique. » Mais ils ignorent que ses invités marchent vers la mort et que ceux qui entrent chez elle s'enfoncent dans les ténèbres.

La météo pour ce lundi, 29 juin, encore quelques orages sont possibles près des frontières de l'Est. Ailleurs, le temps redevient calme et nettement moins chaud, avec de belles périodes ensoleillées. On respirera enfin nettement mieux sur les trois quarts du pays. Les températures pour ce lundi matin, 13 degrés sur Brest, 14 à Cherbourg, 15 degrés pour Lille, 17 à Paris, 22 degrés à Strasbourg et Toulouse, 23 à Lyon, 25 à Ajaccio. Et pour ce lundi après-midi, entre 21 et 29 degrés sur une moitié nord, il fera 21 en Bretagne et en Normandie, 23 sur les Hauts-de-France, France, 26 degrés sur la région parisienne, 28 en centre-val de Loire, 29 degrés sur le Grand Est. Et dans la moitié sud, entre 28 et 37 degrés, il fera 28 à 30 sur la Nouvelle-Aquitaine, 32 en Corse et sur la vallée du Rhône, 34 degrés sur l'Occitanie et entre 34 et 37 degrés le long de la Méditerranée.

Bonjour, une grande partie de la France voit se terminer un épisode caniculaire historique de 11 jours, même si le risque d'orage persiste. La vigilance orange a été levée dans toute l'île de France et 9 départements de l'Est. Météo France maintient néanmoins ce niveau d'alerte dans 3 départements du Sud-Est et la Corse. Avocats, magistrats et plusieurs organisations de la société civile sont appelés à se mobiliser dans plusieurs villes de France pour dénoncer le manque de moyens de la justice. Les manifestants demandent aussi le retrait de la réforme de la justice criminelle portée par le garde des Sceaux Gérald Darmanin qui doit être examiné par l'Assemblée nationale à partir de demain. Le tueur en série Francis Holm a fait appel de son renvoi devant la cour d'assises des Hauts-de-Seine pour le meurtre de Jean-Joseph Clément. Ce réparateur en machine agricole avait été retrouvé mort, le visage ensanglanté, le 8 août 1989 à Bédarides dans le Vaucluse. Un incendie d'immeuble a fait une vingtaine de blessés à Valence, dont 14 en urgence relative. Tôt ce matin, la piste d'un incendie criminel est fortement privilégiée par les enquêteurs. Le rappeur Mamadou Coulibaly, mieux connu sous son nom d'artiste Dooms, est jugé aujourd'hui devant le tribunal correctionnel de Paris pour violence habituelle perpétrée entre 2017 et 2025 au préjudice de son ex-compagne, l'actrice Adèle Exarchopoulos. C'est la 5e fois qu'il comparaît devant le tribunal pour des faits de violence conjugale sur conjoint ou ex-conjoint. Il avait écopé en février dernier de 8 mois de prison avec sursis pour violence conjugale sur sa compagne actuelle. C'est la fin de ce flash, une très bonne journée à notre écoute. Bonjour, football, Coupe du Monde. Le Canada est qualifié pour les 8e de finale pour la première fois de son histoire après sa victoire tardive contre l'Afrique du Sud 1-0 hier soir. Les co-organisateurs de cette Coupe du Monde affronteront le vainqueur du match entre les Pays-Bas et le Maroc dans la nuit de demain à mardi à 3h du matin. Athlétisme, pas de record du monde, mais de belles performances au stade de Charletti lors de l'étape française de la Ligue de Diamants. La plus belle course de la soirée d'hier est à mettre au crédit des coureuses de 800 mètres avec la présence de la jeune Suissesse Audrey Huero qui a frôlé de 5 dixièmes le très vieux record du monde de la Tchèque Jarmila Kratchovilova réalisé en 1983. Le Français Jimmy Gressy a dû se contenter de la 7e place sur 5000 mètres. Par contre, Anaïs Bourgoin a battu le très ancien record de France du 800 mètres quand Agathe Guillemot a amélioré sa propre référence sur le 1500 mètres. Enfin, Armand Duplantis a profité de la soirée pour renouer avec la victoire à la perche. Tennis de table, Félix Lebrun a su reprendre le dessus 8 jours après avoir échoué dès les 8e de finale lors du WTT Star Contender de Ljubljana. Le numéro 4 mondial a lancé son parcours dans l'US Smash hier de la meilleure des manières. En effet, le natif de Montpellier n'a quasiment pas tremblé au moment d'affronter Cao Chengzhou sur la table installée au cœur de l'Ontario Convention Center près de Los Angeles. Il s'est imposé au final face aux Taïwanais en 3 manches. Volé après avoir mené 2 manches à rien face au Japon, invaincu cette année en Ligue des Nations, les Bleus ont fini par s'incliner au tie-break lors de leur dernière sortie à domicile. Avec désormais un bilan à l'équilibre de 4 victoires pour 4 défaites, les Français quittent Orléans à la 12e place du classement avant de traverser l'océan Atlantique pour une 3e semaine de compétition disputée à Chicago. C'est la fin de ce flash sport, une très bonne journée à toutes et à tous.

0: Ici l'évangéliste Mario Messica qui vous souhaite la bienvenue à l'enregistrement de cette émission de télévision. Nous débutons aujourd'hui un nouvel enseignement qui est vraiment très important, surtout à l'époque où nous vivons, et qui a pour titre « Ce que l'Esprit dit aux Églises ». Alors, c'est vraiment un message d'actualité, si vous voulez. On sait que le Saint-Esprit a toujours parlé, parle régulièrement, mais c'est d'autant plus important à notre époque parce que nous vivons à cette époque des derniers jours et nous avons vraiment besoin d'entendre la voix du Saint-Esprit afin de connaître la vérité parce qu'il y a tellement d'informations, de fausses informations qui circulent à notre époque que nous avons vraiment besoin de reconnaître et d'entendre la voix du Saint-Esprit qui parle à l'Église. Et d'où le titre « Ce que l'Esprit dit aux Églises ». Certainement que le Saint-Esprit peut parler parce qu'il est une personne. Et c'est une personne divine et non pas simplement une influence. Et bien sûr, parce que souvent dans la parole de Dieu, on utilise des symboles pour parler du Saint-Esprit comme la colombe, comme le feu, comme l'onction, et ainsi de suite. Et ça fait que certaines personnes ont l'impression, croient tout simplement, que le Saint-Esprit n'est qu'une influence. Mais ce n'est pas simplement une influence, c'est une personne et une personne divine, puisqu'il a les caractéristiques d'une personne. Il peut non seulement parler, mais il nous révèle la parole de Dieu. Il est le révélateur des Écritures. C'est lui qui illumine la parole de Dieu à notre esprit, afin que nous puissions justement la comprendre, pas seulement de façon intellectuelle, mais surtout la comprendre par la révélation, justement, du Saint-Esprit. Nous lisons dans les Écritures qu'il peut convaincre. La Bible dit qu'il convainc de péché, de justice et de jugement. C'est lui, en fait, qui convainc la personne lorsque la parole de Dieu, la parole du salut est annoncée, par exemple, la bonne nouvelle, l'Évangile. C'est lui, le Saint-Esprit, qui produit une conviction dans le cœur de la personne qui entend le message de l'Évangile. La Bible dit qu'il peut être attristé. Évidemment, on ne peut pas attrister une chose ou une influence. Si le Saint-Esprit peut être attristé, c'est qu'il est une personne, vraiment. Et bien sûr, il parle. Nous lisons, par exemple, dans le livre des Actes des Apôtres, qui est en fait l'histoire des faits saillants, si vous voulez, de la première génération de chrétiens qui ont vécu immédiatement après la mort et la résurrection de notre Seigneur Jésus-Christ. Et dans ce livre des Actes des Apôtres, à plusieurs reprises, cette expression revient « l'Esprit dit ». Par exemple, ici dans Actes des Apôtres, chapitre 8 et au verset 29, à l'occasion de Philippe, qui était un évangéliste, et à l'occasion également de cet homme qui était un Éthiopien et qui avait quitté son pays pour venir en Israël, se rendre jusqu'à Jérusalem pour adorer le Seigneur. Et il était sur son chemin de retour vers l'Éthiopie et Philippe était sur le même chemin. Ils se sont croisés et l'Esprit a dit ceci, c'est dans Actes des Apôtres, chapitre 8 et le verset 29, comme je viens de mentionner, ça dit « L'Esprit dit à Philippe, avance-toi et approche-toi de ce char. » Et en lisant le chapitre 8, nous constatons que Philippe a eu l'opportunité, l'occasion de lui témoigner justement la mort et la résurrection du Seigneur Jésus et le salut qui était désormais disponible pour quiconque croirait dans l'œuvre qu'il avait accomplie. Et cet homme a été glorieusement sauvé. Non seulement a-t-il été sauvé, mais immédiatement, il a été baptisé d'eau par Philippe parce que vraiment, il avait accepté de tout son cœur le message que Philippe a pu lui donner. Mais c'est l'Esprit qui a orchestré vraiment cette rencontre et qui, personnellement, a parlé à Philippe, l'évangéliste, lui disant de s'approcher de cet homme qui voyageait dans ce char et qui était en train de lire dans l'Ancien Testament, dans le livre du prophète Ésaïe, parce que, bien sûr, à cette époque-là, le Nouveau Testament n'existait pas, n'était pas encore écrit, puisqu'on est au tout début de la fondation de l'Église à ce moment-là. Alors, cet homme était en train de lire un passage qu'il ne comprenait pas dans le livre du prophète Ésaïe, et Philippe a saisi cette occasion pour lui expliquer que le passage parlait de Jésus qui devait venir et qui était effectivement venu apporter la bonne nouvelle, le salut en lui et le pardon des péchés. Alors, c'est vraiment précieux, la voix du Saint-Esprit qui peut nous parler personnellement. Un autre exemple, c'est celui de Corneille qui était à Césarée maritime sur le bord de la mer Méditerranée et qui travaillait pour Rome, bien sûr, c'était dans l'armée romaine. Et dans Actes des Apôtres, chapitre 10, le verset 19 plutôt cette fois-ci, nous lisons « Et comme Pierre était à réfléchir sur la vision, l'Esprit lui dit, voici trois hommes te demandent, lève-toi, descends et pars avec eux sans hésiter, car c'est moi qui les ai envoyés. » Pierre avait fait une campagne d'évangélisation dans cette région. Il s'était rendu jusqu'à Joppé, prenait quelques jours de repos dans la maison d'un dénommé Simon, qui était corroyeur, qui était situé tout près de la mer Méditerranée. Et à l'heure du midi, cette journée-là, il est monté sur le toit de la maison pour prier. Et pendant qu'il priait, il a eu cette vision, où il a vu cette nappe avec des animaux impurs à l'intérieur et une voix qui lui disait « Lève-toi, tue ces animaux et mange-les ». Et puis, c'est un petit peu conflictuel pour lui parce que Pierre, évidemment, était juif, connaissait la loi de l'Ancien Testament et la loi ne permettait pas aux Israéliens de manger certaines viandes qui étaient considérées comme impures, certains animaux considérés comme impurs. Et pendant qu'il réfléchissait justement à la vision pour tenter de comprendre la signification de ce qu'il avait vu, ben, il y a trois hommes qui sont arrivés à la maison de Simon le corroyeur et ont demandé à parler à Pierre. Et ils avaient été envoyés par ce monsieur qui s'appelait Corneille, qui demeurait un peu plus loin, quelques kilomètres, à Césarée maritime, parce qu'il avait eu la visitation d'un ange qui lui avait dit « Fais venir Simon-Pierre, qui est à Joppé, qui est dans la maison de Simon le corroyeur, sur le bord de la mer. » Ça veut dire que Dieu connaît toutes choses, voit toutes choses dans les moindres détails. Et fais-le venir parce que lui pourra te dire, annoncer des paroles par lesquelles tu pourras être sauvé, toi et la famille qui est avec toi. Alors, c'est vraiment encore impressionnant de lire dans ce passage-là des Écritures que c'était provoqué par le Saint-Esprit, encore une fois. C'était comme tout orchestré à partir de Césarée maritime jusqu'à Joppé, au moment précis où Pierre est monté sur le toit de cette maison, la vision que Dieu lui a donnée, et soudainement ces trois hommes qui arrivent à la maison où demeurait l'apôtre Pierre, et il va voyager avec eux, remonter jusqu'à Césarée maritime, entrer dans la maison de Corneille, prêcher le salut, prêcher la bonne nouvelle. Et nous lisons dans ce passage-là des Écritures que Corneille a été sauvé et tous les gens qui étaient avec lui dans sa maison, non seulement ont-ils été sauvés également, mais ils furent tous baptisés du Saint-Esprit. Alors, ça a commencé par l'Esprit qui parle à Pierre et qui lui dit précisément « Va avec ces trois hommes parce que cela vient de Dieu vient de moi. Alors, c'est vraiment impressionnant. Actes des apôtres, encore une fois, c'est dans le chapitre 13, cette fois-là, au début du chapitre 13, verset 2. On est cette fois-ci à Antioche. Antioche, c'était le deuxième gros centre chrétien, nouveau centre chrétien de la première époque, tout de suite après la résurrection du Seigneur Jésus-Christ et l'effusion du Saint-Esprit sur les disciples dans la chambre haute. Il s'est formé une première assemblée, une première église, celle de Jérusalem. Et cette église de Jérusalem était composée principalement de Juifs qui avaient accepté le Seigneur suite à la prédication des premiers disciples, les premiers apôtres. Et c'était presque exclusivement une église juive à Jérusalem. Mais peu de temps après, et surtout à cause de certaines persécutions qui sont arrivées, les disciples ont dû déménager d'endroit, plusieurs d'entre eux du moins, et ça a formé un autre grand centre chrétien situé à Antioche, vers la Syrie. Et c'était les deux plus grands centres de la première génération de chrétiens, celui premièrement de Jérusalem et deuxièmement le grand centre à Antioche, où plusieurs non-juifs cette fois-là avaient accepté le Seigneur et l'Église était remplie d'excellents ministères aussi qui permettaient aux nouveaux de grandir rapidement dans le Seigneur Jésus-Christ. Et ici, ça dit « pendant qu'ils servaient le Seigneur dans leur ministère ». Alors, on parle ici de ceux qui dirigeaient le centre chrétien d'Antioche dans leur ministère. Alors qu'ils le servaient, qu'ils servaient le Seigneur dans leur ministère, est-il écrit, et qu'ils jeûnaient, le Saint-Esprit dit. Alors, encore une fois, même chose qu'avec Philippe, l'Esprit lui dit. Même chose avec l'apôtre Pierre sur le toit de cette maison où il était, l'Esprit lui dit. Et ici, dans l'église d'Antioche, l'Esprit dit, « Mettez-moi à part Paul et Barnabas pour le ministère ou l'œuvre à laquelle je les ai appelés. » Alors, non seulement peut-il nous parler, mais nous lisons ici que c'est lui qui appelle les gens au ministère. Il a dit à l'œuvre que je les ai appelés. Alors, c'est tout un ministère que le Saint-Esprit fait pour les croyants et c'est vraiment un privilège de pouvoir avoir cette puissance en nous et cette personne divine en nous qui peut, comme nous le constatons ici, très facilement, très aisément, nous parler afin de nous instruire, bien sûr, et de nous diriger dans notre vie quotidienne, dans notre marche de tous les jours. Et plus nous sommes attentifs à la voix du Saint-Esprit, bien mieux nous serons conduits et moins d'erreurs nous ferons dans les décisions que nous prendrons et les directions également que nous prendrons. Alors, c'est vraiment un grand privilège de connaître le Saint-Esprit, premièrement, et deuxièmement, d'apprendre à communiquer avec lui.
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peut nous parler individuellement dans notre vie de tous les jours, quotidiennement. L'Esprit peut nous révéler des choses, peut nous diriger, peut nous conduire. Et ici, il témoigne à notre esprit que nous sommes enfants de Dieu. Ça veut donc dire que dès l'instant où nous acceptons le Seigneur Jésus comme notre Seigneur, le Seigneur de notre vie et notre Sauveur, il y a un témoignage personnel qui nous est donné par le Saint-Esprit et nous est donné dans notre esprit. Pas ici dans notre système de pensée, mais dans notre esprit. L'esprit, c'est le centre de l'être humain, le cœur de l'homme, pas nécessairement l'organe qui pompe le sang dans nos veines, mais l'intérieur, l'homme intérieur, justement, comme la Bible l'appelle. Et dès l'instant où nous acceptons le Seigneur, ce témoignage nous est donné par le Saint-Esprit. Peut-être que nous ne comprenons pas toutes choses, peut-être que c'est difficile d'argumenter et d'expliquer ce que nous avons vécu, mais le témoignage ne ment pas et le Saint-Esprit va témoigner à notre esprit que nous sommes vraiment sauvés, que nous sommes pardonnés, nous sommes enfants de Dieu. Alors, ces nombreux ministères du Saint-Esprit envers nous sont tellement importants que c'est la raison principale pour laquelle le Seigneur, après sa résurrection, a insisté pour que les premiers croyants, les premiers disciples, ne quittent point la ville de Jérusalem sans avoir reçu, justement, le baptême du Saint-Esprit. Dans Actes des Apôtres, encore une fois, premier chapitre et le verset 4, cette fois-ci, ça dit ceci, « Comme il se trouvait avec eux, il leur recommanda de ne pas s'éloigner de Jérusalem, mais d'attendre ce que le Père avait promis, ce que je vous ai annoncé, leur dit-il, car Jean a baptisé d'eau, mais vous, dans peu de jours, vous serez baptisés du Saint-Esprit. » Alors, ça fait partie des dernières paroles que Jésus a prononcées avant de retourner au ciel. On sait qu'il a passé 3 jours et 3 nuits après sa crucifixion, il a passé 3 jours et 3 nuits dans le séjour des morts. Après 3 jours et 3 nuits, il est ressuscité d'entre les morts. Puis la Bible nous informe, encore une fois dans le premier chapitre du livre des Actes des Apôtres, qu'il a vécu pendant 40 jours avec ses disciples, étant dans son corps de ressuscité, son corps glorieux, et qu'à la fin de ces 40 jours, il les a rassemblés sur le sommet de la montagne des Oliviers, qui est en face de la ville de Jérusalem. Et il leur a donné ses derniers ordres. Maintenant, dans notre traduction ici en français de ce verset que je viens de vous lire, il est écrit « Il leur recommanda de ne pas quitter la ville de Jérusalem ». Et ce n'est pas précisément ce que le texte original, le texte grec dit, puisque ce qu'on a traduit par le mot « recommanda » vient du grec « paragello », qui signifie un ordre, un commandement, une ordonnance. Alors, ce n'est pas une recommandation dans le sens que c'est optionnel. Bon, je vous recommande d'y aller, mais si vous n'y allez pas, c'est bien quand même. Non, non, c'est un ordre, c'est un commandement que Dieu a donné à son Église, qui va naître dans peu de jours, là, de ne pas quitter la ville de Jérusalem sans avoir été baptisé du Saint-Esprit. Pourquoi est-ce que c'est un ordre et non pas une option? À cause, justement, de ces très nombreux ministères que le Saint-Esprit opère en faveur des croyants. Donc, ce n'est pas une option, c'est un ordre. Et effectivement, nous apprenons par les Écritures qu'à peu près 10 jours plus tard, c'est la fin de la Pentecôte qui débute, ben, le Saint-Esprit est descendu sur les 120 disciples qui étaient réunis dans la chambre haute. Et puis chacun a été baptisé du Saint-Esprit. Il y a eu des manifestations. Il va toujours avoir différentes sortes de manifestations lorsqu'une personne va recevoir le baptême du Saint-Esprit. La première manifestation, ce n'est pas la plus grande,

0: Ce n'est pas la seule, ce n'est pas la plus importante, mais la première manifestation qui nous confirme que la personne ou que nous venons de recevoir le baptême du Saint-Esprit, c'est de parler en d'autres langues. Comme ces 120 disciples, il est écrit, parmi de nombreuses autres manifestations qui se sont déroulées à ce moment-là, au jour de la Pentecôte, il y a 2000 ans et plus, pensez maintenant, ils se mirent à parler en d'autres langues selon que l'Esprit leur donnait de s'exprimer. Alors, écoutez, c'est comme ça, en fait, qu'ils ont su qu'ils avaient bel et bien reçu le baptême du Saint-Esprit à cause des manifestations. Parce que pendant ces 10 jours, que pensez-vous qu'ils ont fait? Ils ont prié, ils ont attendu, et puis à chaque journée, comment savaient-ils qu'ils n'avaient pas reçu le baptême du Saint-Esprit? Parce qu'il n'y avait pas eu aucune manifestation. Mais dès que les manifestations sont arrivées, ils ont su. Ils ne sont pas restés dans la chambre haute une 11e, 12e, 13e journée, parce que définitivement, ils savaient, il y avait une certitude, une assurance que la promesse avait été remplie, ils avaient été baptisés du Saint-Esprit. Alors, chaque personne, et jusqu'aujourd'hui, écoutez, dans les années de ministère que j'ai fait, j'ai vu des milliers de personnes recevoir le baptême du Saint-Esprit. Et je pense qu'il n'y a pas une seule personne qui reçoit de la même façon qu'une autre personne. C'est un peu comme nos témoignages. À l'époque, on filmait à Toronto, dans les studios de St. Huntley Street, l'émission « Au centuple » en français. Et puis, on faisait venir des gens du Québec et d'ailleurs, pour venir donner leur témoignage, raconter comment ils avaient vécu le salut, comment ils avaient rencontré le Seigneur. Et puis, bon, ça se ressemble un peu tous, mais quand même, il n'y en avait pas deux exactement identiques. Pourquoi? Parce que c'est personnel. Et puis, c'est un peu la même chose pour le baptême du Saint-Esprit. Je crois qu'il n'y a pas deux personnes qui vont recevoir le précieux baptême de la même façon. Il y a plusieurs années, je devais remplacer un pasteur qui devait s'absenter pour plusieurs semaines et j'allais prêcher à tous les dimanches matin et les dimanches soirs. Et voilà qu'au tout début, au premier dimanche soir, il y a un membre de cette assemblée, alors que j'ai fait l'appel en avant pour les différents besoins des gens. Et puis, cet homme a été baptisé du Saint-Esprit avec beaucoup de réactions. Vous savez, les réactions, c'est pas ça qui est important, parce que c'est juste une réaction. Quand vous recevez le baptême du Saint-Esprit, c'est une puissance que vous recevez en vous. Et puis, chaque personne réagit différemment à cette puissance qu'ils viennent de recevoir. C'est un peu comme quelqu'un qui va prendre un petit choc électrique. Certaines personnes vont dire « Aïe, aïe, aïe, ça fait mal ». D'autres vont faire juste « Ouch ». Parce qu'on réagit tous différemment à des chocs que nous expérimentons. Mais lui a reçu vraiment avec beaucoup de réactions. Il est tombé sur la puissance de Dieu, s'est mis à parler en langue et à gesticuler. Et puis, ça a duré pendant tout le reste de la réunion. Et même après la réunion, il ne pouvait plus s'empêcher de parler dans ses langues nouvelles. Et puis, il a fallu finalement, parce qu'il était rendu très tard dans la nuit, soulever le frère et puis le transporter jusque dans un véhicule. Et un autre frère a été le reconduire chez lui à la maison parce que c'était pas sage de le laisser conduire lui-même. Alors, grande, grande manifestation. Et il nous a raconté après, parce que ce monsieur possédait une petite épicerie dans le centre-ville de Montréal. Et puis, très tôt, le lundi matin, c'est lui qui ouvrait la boutique et qui attendait son premier commis pour prendre la relève. Et puis, ce matin-là, il a fait comme d'habitude. Il s'est en allé très tôt à son commerce, a ouvert son commerce. Et son commerce était un petit peu en retard ce matin-là. Alors, les clients commençaient à arriver et il y avait toutes les difficultés au monde de parler en français. Et puis, il était tout mélangé lorsque la première cliente arrive, puis elle avait acheté, disons, pour 10 $ et poinçonnait sur la machine, parce qu'à l'époque, c'était les calculatrices, un autre montant, et la cliente devait lui dire « vous vous êtes trompé », puis il devait s'excuser. Alors, une grosse réaction. Le dimanche suivant, je suis encore dans la même assemblée, et après la prédication, j'invite les gens à s'avancer afin qu'on puisse prier pour eux, pour que leurs besoins soient satisfaits. Et beaucoup de gens se sont avancés. Je commence avec, à ma gauche, la première personne, sans savoir que c'était la sœur de ce frère qui avait été baptisé la semaine précédente. Et je prie pour elle, mais aucune manifestation. Alors, je prie pour les autres personnes jusqu'à l'extrémité de ma droite. Et puis, je reviens, après avoir prié pour toutes ces personnes, je reviens à ma gauche complètement pour prier à nouveau pour cette dame et je m'aperçois qu'elle est baptisée du Saint-Esprit. Et sans aucune réaction physique, elle parle tout simplement en langue. Et c'est après que j'ai su que c'était la sœur de son frère qui avait été baptisée et qui avait manifesté grande réaction à la réception du Saint-Esprit. Et elle, sa propre sœur, dans la même famille, bien, tout doucement, elle s'est mise à parler en d'autres langues. Alors, c'est chacun différent, c'est simplement des réactions. C'est la même puissance, c'est le même Saint-Esprit, c'est les réactions à la réception du baptême qui sont différentes, tout simplement.
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1: Les habitants de cette région se sont rassemblés pour brûler l'église. Voici ce qu'il en reste.
2: Béatrice et son mari Marcos sont missionnaires au Mexique, dans une région qu'on appelle le cercle du silence. Alors, quand on parle de missionnaires, certains pensent immédiatement à des Occidentaux qui vont évangéliser, faire de l'humanitaire dans des pays en développement. Mais cette vision éculée et formatée ne correspond plus vraiment à la réalité. Béatrice et Marcos sont eux-mêmes mexicains et sont donc missionnaires dans leur propre pays. Et s'ils ont choisi de se rendre ici, c'est pour une bonne raison. Le Cercle du Silence est une région où toute forme de christianisme qui diffère de la religion traditionnelle est violemment persécutée.
1: Nous ne pouvons ni prier, ni louer Dieu, ni parler ouvertement de Jésus.
2: Ça paraît vraiment extrême et même contradictoire dans une région qui est très attachée à son identité chrétienne. On va tenter de comprendre d'où vient cette persécution. En fait, quand on parle du cercle du silence, on parle de ça. Ce sont 8 états du centre du Mexique qui forment un cercle. Et dans ces états, quiconque professe une foi autre que le catholicisme est rejeté, discriminé, voire même attaqué. Et quand je parle de catholicisme, en fait, ça correspond pas vraiment au catholicisme qu'on connaît en Europe. On en a déjà parlé dans d'autres vidéos, mais en fait, on parle ici d'une religion qui mélange les pratiques chrétiennes et les rites précolombiens d'adoration des esprits.
1: Les gens vénèrent des idoles, ils en ont beaucoup. Ce syncrétisme religieux est hérité de leurs ancêtres.
2: Ces pratiques choquent Béatrice.
1: Ils ont pris la statue de Jésus et l'ont fait s'incliner devant la Vierge. Ils ont dit que c'était elle, le chemin, la vérité et la vie. Cela m'a brisé le cœur. Les chefs religieux locaux affirment que si quelqu'un d'autre qu'eux lit la Bible, il deviendra fou. Mais les prêtres ne basent pas leurs enseignements sur les Écritures. Pour eux, Jésus n'est pas Dieu.
2: Alors Portes Ouvertes n'a pas vocation à déterminer si telle version du christianisme est plus valable qu'une autre. Même si nous sommes une ONG protestante évangélique, nous soutenons les chrétiens persécutés de toutes les dénominations. Non, le problème, c'est quand une dénomination empêche toute autre forme de christianisme d'exister, en persécutant ceux qui n'adhèrent pas aux pratiques traditionnelles.
1: Parfois, nous nouons des amitiés étroites. Mais lorsqu'ils apprennent que nous suivons Jésus, que nous sommes chrétiens, ils cessent complètement de nous parler. Ils nous ferment leurs portes, nous repoussent. Et ça fait mal. Ça a été difficile à vivre.
2: Alors, pourquoi une telle opposition religieuse envers tous ceux qui sortent du rang? Ça peut s'expliquer quand on réalise que les catholiques vivant ici ont souffert eux-mêmes de persécutions religieuses. En effet, la région a été à l'épicentre de la guerre des Cristeros, aussi appelée la Cristiada, qui a eu lieu de 1926 à 1929. Ce conflit a opposé le gouvernement du Mexique, anticlérical, à ses citoyens des régions rurales, très croyants. Une série de lois visant à réduire l'influence de l'Église a mis le feu aux poudres. Alors en tant qu'Occidentaux, la séparation de l'Église et de l'État, ça nous paraît normal. Mais certaines de ces lois portaient clairement atteinte à la liberté religieuse. Notamment interdire aux prêtres de porter la soutane ou autre habit religieux, les priver du droit de vote et les empêcher de publier tout commentaire sur le gouvernement dans la presse. Cette guerre civile a été très meurtrière. Le nombre de morts est estimé à 150 000. On peut alors comprendre que les chrétiens de cette région soient depuis extrêmement méfiants envers quiconque semble porter atteinte à leur tradition religieuse. Mais maintenant, les anciens persécutés sont devenus à leur tour persécuteurs. Et cette persécution a failli coûter la vie à la fille de Béatrice.
1: Il y a quelque temps, lorsque nous sommes arrivés, une voisine nous a entendu louer Dieu. Nous pensons qu'elle a empoisonné nos animaux domestiques. Notre enfant de 2 ans câlinait le chien. Une heure plus tard, elle a eu une crise respiratoire. Notre petite fille ne pouvait plus respirer et nous nous sommes précipités dehors, priant Dieu de nous venir en aide. Nous sommes arrivés à la Croix-Rouge et heureusement il y avait de l'oxygène, ce qui est rare. Dieu merci, il y avait des médicaments pour contrer l'empoisonnement. Et Dieu merci, elle a été sauvée. Dans ce moment difficile, j'ai regardé mon mari et il était dévasté. Je savais que c'était le Saint-Esprit qui lui parlait à travers moi et je lui ai dit, même si notre bébé meurt, nous resterons parce que Dieu nous a appelés ici. Nous obéissons simplement à son appel. Et nous savons que Dieu est fidèle envers ceux qu'il a appelés.
2: Béatrice sent que Dieu la veut dans le cercle du silence, pour qu'elle vienne en aide aux autres. Elle a reçu un appel spécifique pour les femmes, car les femmes souffrent particulièrement dans cette région défavorisée, où elles sont souvent dévalorisées par rapport aux hommes.
1: Ici, le machisme est profondément ancré. Beaucoup de femmes se sentent inutiles ou mal aimées. Certaines sont maltraitées ou abandonnées. Ça fait mal au cœur. Les suicides sont fréquents.
2: Grâce à sa formation en psychologie, Béatrice a débuté un groupe de parole pour les femmes, pour les aider à prendre conscience de leur valeur.
1: Une trentaine de femmes sont venues et j'ai commencé à avoir des discussions sur la psychologie. En même temps, j'ai intégré de petites phrases tirées de la parole de Dieu sur l'amour profond que Dieu nous porte et la façon dont il nous voit, sur notre valeur. Nous sommes comme des pierres précieuses, selon la Bible. Au fil des mois, nous nous sommes rapprochées et elles sont venues me confier leurs problèmes. J'ai commencé à nouer des amitiés. Beaucoup ont compris et beaucoup ont été touchées par Dieu. Mais, en choisissant de suivre Christ, elles ont rencontré de nombreuses difficultés dans cette région, avec leurs familles, leurs voisins, leurs collègues, et même dans leur travail. Lorsque nous avons rencontré Portes Ouvertes, ils nous ont proposé une formation intitulée « Tenir ferme dans la tempête ». Grâce à cette ressource, les femmes ont découvert comment des chrétiens d'autres cultures et d'autres régions du monde vivent leur foi. Et elles ont compris ce que ça implique de suivre Christ.
2: En plus des formations pour tenir ferme face à la persécution, Portes Ouvertes apporte aussi un soutien financier à l'œuvre de Béatrice et Marcos pour les aider à couvrir leur loyer et à aménager le lieu où les femmes se réunissent. Aujourd'hui, Béatrice continue de diriger ce groupe de femmes. Elle les aide à faire face à la persécution, mais aussi aux défis quotidiens qu'elles vivent en tant que femmes. Ensemble, elles retrouvent leur dignité. Elles reprennent confiance, avec l'espérance que Dieu peut transformer leur souffrance.
1: Chaque rencontre est une victoire, non pas parce que nous sommes particulièrement fortes, mais parce que Dieu nous soutient.
2: Dans ce cercle du silence, ces femmes ne sont plus seules. Elles prient, elles lisent la Bible, elles s'encouragent, et peu à peu, elles retrouvent leur voie. Elles montrent qu'il est encore possible de vivre sa foi, même là où tout semble vouloir les faire taire.
1: Ma prière pour les femmes d'ici est qu'elles restent fidèles à Jésus jusqu'au jour où Dieu les appellera, qu'elles tiennent ferme dans la tempête.

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Regardez avec moi dans le deuxième livre des Rois, au chapitre 20. En ce temps-là, Ézéchias fut malade à la mort. Le prophète Ésaïe, fils d'Amo, vint auprès de lui et lui dit « Ainsi parle l'Éternel, donne tes ordres à ta maison, car tu vas mourir et tu ne vivras plus. » Ézéchias tourna son visage contre le mur et fit cette prière à l'Éternel. « Ô Éternel, souviens-toi de moi. » Je vous le dis, la manière dont vous menez votre vie importe, car il peut arriver un moment où vous aurez besoin de pouvoir dire « Seigneur, souviens-toi simplement que j'ai aimé ta maison. Je t'ai aimé. Je n'étais pas une personne parfaite, mais mon cœur te cherchait. » Regardez ce qu'il prie. Sa vie est en jeu. Il a reçu une sentence de mort. Et il dit « Ô Éternel, souviens-toi que j'ai marché devant ta face avec fidélité et intégrité de cœur, et que j'ai fait ce qui est bien à tes yeux. » Et Ézéchias répandit d'abondantes larmes. Ésaïe, qui était sorti, n'était pas encore dans la cour du milieu, lorsque la parole de l'Éternel lui fut adressée en ces termes. « Retourne et dis à Ézéchias, chef de mon peuple, « Ainsi parle l'Éternel, le Dieu de David, ton père. J'ai entendu ta prière, j'ai vu tes larmes. Voici, je te guérirai. Le troisième jour, tu monteras à la maison de l'Éternel. J'ajouterai à tes jours 15 années. Je te délivrerai, toi et cette ville, de la main du roi d'Assyrie. Je protégerai cette ville à cause de moi et à cause de David, mon serviteur. » Ésaïe dit, et ceci est si important. Ésaïe dit, prenez une masse de figues. On la prit et on l'appliqua sur l'ulcère. Et Ézéchias guérit. L'infection s'était propagée. Nous dirions qu'il était en état de septicémie. Tout son corps. Il était en train de mourir. Cela ne faisait aucun doute. C'était très grave. J'adore ceci. C'est quelque chose qui fortifie la foi de quelqu'un qui fait face à une épreuve ou qui suit un traitement en ce moment. Dieu aurait pu accomplir le miracle qu'il allait faire sans aucun médicament, mais Dieu a dit « Je vais utiliser la médecine ». Il l'a dit au prophète, et c'est assez spirituel quand Dieu dit à un prophète « Utilise des figues sur cet ulcère et je le guérirai ». Alors, ne pensez pas que vous manquez de foi si vous allez voir des médecins. Dieu merci pour les médecins et les gens qui peuvent nous aider. Dieu peut tout faire par lui-même, mais il choisit d'utiliser des voies et des moyens. Et quoi que vous fassiez, mêlez-y la foi et sachez qu'en fin de compte, le grand médecin, c'est Jésus. Et il peut le faire de n'importe quelle manière. Nous chantons un cantique à l'église. « Tu peux me bénir de la manière que tu veux. Je veux juste être béni. » Amen. Et il a donc appliqué cela sur lui. Et Ézéchias dit à Ésaïe, « À quel signe connaîtrai-je que l'Éternel me guérira et que je monterai le troisième jour à la maison de l'Éternel ?» Ésaïe dit, « Voici, de la part de l'Éternel, le signe auquel tu connaîtras que l'Éternel accomplira la parole qu'il a prononcée. L'ombre avancera-t-elle de 10 degrés ou reculera-t-elle de 10 degrés ?» Ézéchias répondit, « C'est peu de chose que l'ombre avance de 10 degrés. Il dit qu'il est plus facile pour elle d'avancer, mais plutôt qu'elle recule de 10 degrés. Et maintenant, vous comprenez que pour que cela se produise, Dieu a dû arrêter l'univers entier et l'inverser de 10 degrés. Et j'aime le fait qu'il ait laissé Ésaïe ou Ézéchias décider. Je peux le faire vers l'avant, je peux accélérer le temps ou je peux remonter le temps. C'est à quel point notre Dieu est puissant. Je vous le dis, il est tout puissant. Et il a dit que le plus difficile serait de faire reculer l'ombre de 10 degrés. Alors Ésaïe, le prophète, invoqua l'Éternel, qui fit reculer l'ombre de 10 degrés sur les degrés d'Achaz par lesquels elle était descendue. Remarquez ceci, sur le cadran solaire d'Achaz, sur le cadran solaire. Il savait que Dieu avait tourné le cadran solaire, qui était la méthode ancienne pour dire l'heure, et Dieu l'a fait reculer de 10 degrés. Ézéchias a dit, « Comment saurais-je? Comment saurais-je? Donne-moi un signe. » Et Dieu a dit, « Je peux inverser la situation. Je veux prêcher aujourd'hui sur le fait que Dieu peut inverser les choses, qu'elle recule de 10 degrés. J'inverserai le temps. Je remonterai le temps et j'accomplirai une guérison pour toi.
Ézéchias était malade à la mort. Cela signifie qu'il allait mourir. Et il était dans sa maison, dans son lit. Il n'allait pas bien. Et c'est à ce moment-là, après que le prophète lui a dit « Donne tes ordres à ta maison, tu vas mourir », ce qui signifie de tout préparer. Assure-toi que ton héritier est prêt à prendre la relève. Et le problème, c'est qu'il n'avait pas de fils. Il était sans enfant. Il n'avait pas de fils pour monter sur le trône. Et quand Ézéchias est sorti, il s'est mis à pleurer. Il était brisé. Il était désespéré. Et l'Écriture dit qu'au milieu de la cour, l'Esprit de Dieu parla à Ésaïe le prophète et lui dit « Retourne et dis au roi de mettre des figues sur la plaie et je guérirai. Je vais vaincre l'infection. » Cette maladie qui a pris le contrôle total de son corps et infecté chaque partie de lui. Et je ferai tourner le cadran solaire d'Achaz. Achaz était le père d'Ézéchias. C'est très important. Je ferai reculer le cadran solaire de 10 degrés et je lui donnerai. C'est la seule fois dans la Bible où Dieu dit à quelqu'un combien de temps il vivra. C'est ici. Il a dit, je lui donnerai 15 années de plus. Il est intéressant que le cadran solaire utilisé par Dieu soit celui d'Achaz. Le cadran solaire dans le jardin qu'il avait rapporté. De nombreux commentaires estiment qu'il provenait d'Assyrie, d'une campagne qu'il avait menée avec l'armée d'Israël pour attaquer les Assyriens, et il rapportait des trophées. Et autrefois, selon les commentaires, il n'avait pas cela. Il n'avait pas ces cadrans solaires en Israël. Cela ne faisait pas partie de leur culture. Ou peut-être qu'il ne le savait tout simplement pas. Il n'avait pas les moyens de communiquer les inventions et les choses. Mais lorsqu'il en fut émerveillé, cet homme nommé Achaz, qui était le père d'Ézéchias, fut tellement émerveillé de pouvoir dire l'heure par l'ombre qu'il en rapporta un et l'installa dans le jardin de son palais. Et maintenant, le fils est mourant. Et Dieu dit, « Je veux que tu regardes par la fenêtre parce que je vais utiliser le symbole qu'Achaz a ramené du monde dans ce lieu. » Je vais l'utiliser comme un témoignage pour toi et pour cette famille, pour le reste de ta vie, afin de montrer que je peux inverser le temps et que je peux faire des choses que personne ne peut faire. Voyez-vous, je veux que vous compreniez qu'aussi critique et grave que fût sa situation, il était dans les dernières heures de sa vie quand cet homme est revenu et a dit « Tu vas vivre ». Dieu peut encore faire reculer l'horloge. Je veux prêcher avec assurance que là où il y a de la vie, il y a de l'espoir. Dieu peut rétablir votre santé. Dieu peut restaurer votre mariage. Dieu peut transformer votre famille. Dieu peut briser votre dépendance. Dieu peut redresser vos finances. Il est intéressant que Dieu utilise cela. Achaz était un roi très, très méchant. Je n'ai pas le temps de vous montrer chaque verset. Ils peuvent me suivre. Mais je vais vous parler de lui un instant. Le père de cet homme qui allait recevoir cette guérison était aussi méchant qu'on peut l'être. L'Écriture dit qu'il était très méchant. Il adorait de fausses idoles dans chaque champ vert. Il sacrifiait des bébés sur des autels à des dieux démoniaques. Il a fait passer ses propres fils par le feu en sacrifice humain. Ce roi d'Israël est devenu si vil et si méchant. La Bible dit qu'il consultait des sorcières et qu'il pratiquait la sorcellerie et l'occultisme. Tout cela est écrit quand vous lisez sur Achaz. Achaz était très intéressé par l'occultisme. Il était très intéressé par les religions des régions qu'il conquérait. Il rapportait toutes leurs idoles et toutes leurs formes d'adoration, y compris le sacrifice humain. Il avait adopté dans la culture assyrienne l'offrande d'enfants et l'avait ramené dans sa nation. Il est vraiment stupéfiant qu'Achaz soit tombé si bas et ait entraîné la nation si loin. Et la Bible dit que lorsqu'il est allé en Assyrie pour capturer, il a remarqué, dans l'un de leurs temples païens, qu'ils avaient ce bel autel. Il était spectaculaire. Il était fait d'airain et d'or, et il l'a adoré. Il ne ressemblait pas à l'ancien autel qui avait été transmis de génération en génération depuis le tabernacle de Moïse jusqu'à l'endroit où il se trouvait en Israël. Et il l'a comparé et a dit « Je ne veux pas de ce vieil autel. C'est démodé, c'est dépassé. » Cette chose est magnifique. Cet autel est un grand autel. Peut-être qu'ils peuvent afficher ce verset. Il a dit, c'est un grand et nouvel autel, et je vais retirer l'ancien autel du temple, et je vais mettre un bel autel.
grand, voyant, magnifique, tape à l'œil, pour que tout le monde puisse le voir. Et nous offrirons le sang des animaux à leur Dieu et à tous les dieux que nous voulons adorer. Pouvez-vous comprendre à quel point c'était une régression ? Il l'a mis dans l'église. Il a enlevé l'ancien autel. Il l'a emporté. Il voulait remplacer l'ancien autel. Je veux juste prêcher un instant qu'il n'y a rien de plus grand et rien de mieux. Il n'y a rien de plus tendance qui puisse remplacer l'autel. Je me fiche que l'église moderne dise que nous n'en avons plus besoin, que nous pouvons simplement nous asseoir sur un tabouret, discuter un peu, et puis tout le monde s'en va. Je crois toujours, et tant que je serai pasteur de cette église, nous aurons un autel. Et je crois toujours aux appels à l'autel. J'ai dit que je crois toujours aux appels à l'autel. Je crois toujours que vous devez appeler les gens à s'avancer. Je crois toujours qu'après avoir entendu un message, vous devriez quitter ce siège s'il vous parle, et que Dieu traite réellement avec vous, et vous humilier et venir à l'autel. Je crois toujours qu'à l'autel. Je crois aux appels à l'autel. Je crois à la conviction à l'ancienne. Alléluia. Je crois au fait de voir des hommes s'effondrer et pleurer, de vieux hommes musclés et tatoués entrer dans la présence de Dieu. Et cela fait fondre leur orgueil, et ils se lèvent, s'avancent dans l'allée et disent « Je ne suis pas l'homme que je veux être. Dieu, voudrais-tu me changer ?» Je vous le dis, nous n'avons pas besoin d'une nouvelle église tape à l'œil pour la présenter aux gens afin de la rendre sensible pour eux. Nous avons besoin d'un autel de repentance à l'ancienne où nous pouvons venir et, si vous avez échoué, venir en larmes. Venir au banc des pénitents, comme ils l'appelaient autrefois, pleurer et se repentir, et Dieu ne vous rejettera pas. Je ne veux rien de plus beau que la repentance. Amen. Et je veux une tristesse selon Dieu et des larmes. Je veux une conviction à l'ancienne. Nous ne devons pas remplacer l'autel. Je vous le dis, je suis heureux qu'à Rocky Mount, en Caroline du Nord, alors que j'étais adolescent, quelque chose se soit emparé de moi. Et dans cette petite église du nord de Rocky Mount, je vous le dis, j'étais assis au fond, je traînais avec mes amis et je faisais des choses dont mes parents ne savaient rien. Mais je vous le dis, ce dimanche soir, quelque chose s'est emparé de moi. Et j'ai entendu une voix dans ma tête me dire « Lève-toi tout de suite ». J'ai dit « Seigneur, ce n'est pas l'appel à l'autel du prédicateur. Dieu a dit « C'est maintenant. Si tu ne te lèves pas et que tu ne descends pas cette allée, je vais passer mon chemin. » Et je me suis senti trembler. Et je me suis levé. Mes amis m'ont regardé et j'ai descendu cette allée au milieu de ce « Oh, Alléluia !» Je suis descendu à l'autel et j'ai donné mon cœur à Jésus et je n'ai jamais regardé en arrière. Oh, que quelqu'un pousse des cris de joie avec moi pour un autel de repentance. Repentez-vous. Si vous avez été, nous avons besoin de cette repentance. La repentance vous lave. Elle vous purifie. Elle vous rend à nouveau nouveau. Des choses se sont passées dans cette congrégation sur tous nos campus. Des choses se sont passées. Mais si vous venez à l'autel, il purifiera votre esprit, il purifiera vos yeux, il purifiera vos oreilles, il purifiera votre langue, il purifiera votre cœur méchant, il vous sauvera. Il n'est pas trop tard, il peut vous préserver de la chute. Vous n'avez pas à retourner à la drogue ou à l'alcool, mais vous devrez avoir un autel de repentance. Et vous devez continuer à y revenir. Je crois aux appels à l'autel, je crois à l'imposition. Nous avons besoin de plus d'un dimanche des rameaux par an. Voici un dimanche des rameaux. Descendez ici. Laissez-moi vous imposer les mains et nous pourrons rectifier cette attitude dès maintenant. Oh, allez, vous savez que je prêche la vérité. Nous avons besoin de l'autel. L'autel peut arrêter les disputes et les combats. L'autel peut amener les gens à s'embrasser à nouveau et à dire « Je t'aime,

Indo. Elle était hautement exaltée et surélevée. Et la Bible dit dans le deuxième livre des Rois au chapitre 16 qu'il voulait l'abaisser. Il a dit « Je veux que vous l'abaissiez, enlevez les panneaux des cuves. » Et il ôta la mer de dessus les bœufs d'airain. C'est là que les prêtres se lavaient. Et la mer est un type de baptême d'eau sous la Nouvelle Alliance dans le Nouveau Testament. Et il la posa sur le pavé de pierre. C'était tout en haut ici, mais il a abaissé le baptistère. Ce n'est pas si grave, ce n'est pas si important. Choisissez-le comme une option sur une voiture. Vous êtes sauvés par le sang de Jésus. Et ne vous inquiétez pas, enlevons cette histoire de baptême d'eau. Je suis désolé, il n'y a pas d'aspersion de qui que ce soit dans la Bible. Aucune. Jean le Baptiste baptisait dans l'eau. Jésus-Christ a été baptisé dans l'eau. Tous les apôtres baptisaient dans l'eau. Et si votre orgueil vous dit de simplement supprimer cela, que vous ne pensez pas que ce soit si important, c'est votre opinion. Allez-vous suivre votre opinion ou celle de Dieu? Car Dieu a dit qu'une fois sauvé, je t'ordonne d'entrer dans ce bassin devant ce même monde que tu avais l'habitude de fréquenter. Tu avais l'habitude de crier. Tu avais l'habitude de faire la fête. Je veux que tu te lèves et que tu n'aies pas honte de l'évangile de Jésus. Dis-le à tes amis. Dis-le à ton ex. Dis-le à ceux qui te détestent. Dis-le à tous ceux qui se moquent. Je suis mort. Le vieil homme est enseveli. Et je suis une nouvelle création en Christ. Que quelqu'un crie s'il croit. Il y a de la puissance dans le baptême d'eau. Alléluia. Les péchés sont lavés. Jésus a dit, vous devez naître de nouveau, d'esprit et d'eau. Alors si vous êtes trop grand et trop intelligent pour être baptisé dans l'eau, mec, je vais juste inviter mon ami et on le fera dans ma piscine. Eh bien, je ne dis pas que vous ne pouvez pas. Si c'est tout ce que vous avez, cela fera l'affaire. Mais ce n'est pas quelque chose qui ne doit pas être respecté. Et ce n'est pas quelque chose qui n'est pas sain. Et ce n'est pas quelque chose qui est juste une sorte de rituel stupide. C'est un commandement du Seigneur Jésus-Christ. Et nous vivons dans une génération qui a abaissé le baptistère. Et des centaines et des centaines de personnes s'assoient dans une congrégation et n'ont jamais obéi au commandement de Jésus-Christ et à son exemple. Il était l'agneau de Dieu. Et il a dit à Jean, « Je veux que tu me baptises. Alléluia. Qu'est-ce qui peut laver mes péchés? Rien d'autre que le sang de Jésus. Qu'est-ce qui peut laver? Laver. Savez-vous ce qu'il y a de beau à venir à un service religieux comme celui-ci? Parce que pendant que je prêche la parole, la Bible dit que vous êtes purifiés par le lavage de la parole. Alors je me fiche de la souillure que vous avez ramassée cette semaine. Pendant que je prêche, l'eau vous frappe, vous lave et vous purifie. Quelque chose en vous se détourne du mal et se détourne de ce qui est impie et s'en éloigne. L'idée du monde dit de minimiser ce bassin et l'obéissance à Dieu et de minimiser ce vieil autel. Tu n'en as plus besoin. Tu es trop instruit pour cet autel. Tu peux trouver ta propre voie. Mais Dieu dit, reviens à l'autel et reviens pour être baptisé dans l'obéissance. Alléluia. Et vous êtes entré? Oui. C'est pour cela que vous vous sentez mieux quand vous venez à l'église. Vous venez à l'église et vous prenez une douche. Ne vous sentez-vous pas si vous avez été dehors dans le jardin ou si vous avez été... Et vous savez, vous avez roulé dans la ferme ou quelque chose comme ça. Et vous sentez simplement que la saleté est partout sur vous. Et vous prenez une douche. Oh, cela fait tellement de bien. C'est ce que l'église fait pour vous. Ils chantent la parole. Je prêche la parole. Nous prions la parole. Et si vous le permettez, cela vous nettoiera. Je suis si heureux d'être propre. Je suis si heureux d'être purifié. Je suis si heureux de ne pas avoir une conscience coupable. Je suis si heureux d'aimer encore ce livre. Je suis si heureux qu'à 63 ans, je l'aime tout autant qu'à 23 ans. Je suis si heureux d'avoir été lavé. J'ai été purifié et je dois le faire encore et encore et encore. Et parfois, je deviens faible et j'échoue. Mais je retourne à l'autel et je prends ce vieux livre et je dis « Lave-moi, lave mon esprit, lave mon cœur, lave-moi. Waouh, cela fait du bien d'être propre. » Et puis, il a fait encore une chose. L'Écriture dit, et c'est une chose étrange à moins d'en comprendre la signification, qu'Achaz a enlevé la couverture. De plus, il a couvert le pavillon du sabbat. Non, quelqu'un n'a pas mis la bonne traduction, c'est exact. Je ne sais pas qui a fait ça, mais c'était faux. Il a enlevé le pavillon du sabbat.
il a enlevé le sabbat.

Une traduction dit « la couverture ». La couverture, qu'est-ce que c'est? Je veux dire, il va voir d'autres temples et il dit « nous avons cette couverture de… » On l'appelle la couverture du sabbat. Sabbat signifie « repos ». À quoi cela fait-il référence? Je crois qu'il a changé l'autel. Il a changé l'importance du baptême et de la purification, le lavage de l'eau de la parole. Et puis, il a voulu enlever la couverture de paix et de repos. Je crois que cela parle du Saint-Esprit, le baptême dans le Saint-Esprit. La Bible dit que Jésus a dit « Allez et restez dans la chambre haute jusqu'à ce que vous soyez revêtus de la puissance d'en haut. » Et Jésus lui-même a été rempli du Saint-Esprit. Et tous les disciples ont été remplis du Saint-Esprit. Ils étaient dans la chambre haute et ils furent tous remplis du Saint-Esprit. Marie, la mère de Jésus, votre Bible le dit, était dans cette chambre haute. Elle était là et elle fut remplie du Saint-Esprit et ils commencèrent à parler en langue selon que l'Esprit leur donnait de s'exprimer. Et c'est devenu un sabbat, c'est devenu un repos. Comment savez-vous que le Saint-Esprit est associé au repos et à la paix? Parce que l'Écriture dit, Jésus a dit dans Jean 16 et dans Jean 14, « Quand lui, l'Esprit de vérité, sera venu, il vous conduira et vous guidera et vous montrera toutes choses. » Et puis il dit, « Et je prierai le Père, et il vous donnera un autre Consolateur. » Et il disait cela du Saint-Esprit, le baptême, l'eau vive, Alléluia. Il parlait du Saint-Esprit. Mais peut-être que l'écriture la plus révélatrice se trouve des centaines d'années avant le jour de la Pentecôte, dans Ésaïe au chapitre 28. Et elle dit ceci, elle dit, et ceci sera, Ésaïe 28. Voici le repos, Ésaïe 28. Voici le repos que vous, c'est par des hommes aux lèvres balbutiantes, merci Saint-Esprit. C'est par des hommes aux lèvres balbutiantes et au langage étranger que l'Éternel parlera à ce peuple. N'est-ce pas incroyable? C'est par des lèvres balbutiantes et une langue inconnue que je parlerai à mon peuple. Et la partie suivante dit « Et ceci sera un repos que vous… » Qu'était la couverture du sabbat? Un repos. Voici le repos. Laissez reposer celui qui est fatigué. Voici le lieu du repos. Je veux juste vous prêcher ce matin qu'il y a un lieu en Dieu que si vous n'avez pas expérimenté, l'ennemi veut supprimer. Mais il n'y a rien de tel que le baptême dans le Saint-Esprit. La joie qu'il apporte, le repos qu'il apporte, la paix qu'il apporte avec des balbutiements. Écoutez la description graphique. Vous saurez que cela vous a touché quand, avec des lèvres balbutiantes et une langue inconnue. Je parlerai à mon peuple, accomplissant cette prophétie dans Actes au chapitre 2, le jour de la Pentecôte. Et c'est disponible pour nous en ce jour. Mais l'ennemi veut minimiser cela. Je veux juste dire que le Saint-Esprit est le Consolateur. Je veux juste dire que le Saint-Esprit est l'Esprit de vérité. Je veux juste dire que le Saint-Esprit est le baptême de feu. Je veux juste dire que le Saint-Esprit est le vent impétueux. Laissez-moi vous dire quelque chose. Il utilise le vent et le feu pour décrire le Saint-Esprit. Le vent et le feu. Le vent, les amis. Notez ceci. C'est bon. Merci Seigneur. Le vent réorganise les choses. Le feu change les choses. Certaines choses dans votre vie ont besoin d'être complètement changées. Elles ne doivent pas rester telles qu'elles sont. Elles doivent être fondues. Le feu change les choses. Le vent, s'il s'empare de vos chaises de jardin là-bas, il réorganisera les choses. Et parfois, vous avez besoin du vent pour réorganiser les choses. Et parfois, vous avez besoin du feu pour changer les choses. Mais oh, je vous le dis, quand il viendra comme le vent et il viendra comme le feu. Waouh! Alléluia! Et j'en ai faim en ce dimanche matin. Que 100 personnes qui ont été remplies du Saint-Esprit se lèvent et disent « Change-moi et réorganise tout en moi que tu veux réorganiser. » Allez, frappez des mains et dites « Nous en avons besoin. Nous avons besoin de l'autel. Nous avons besoin de l'obéissance du lavage de la parole. Et nous avons besoin du Saint-Esprit. » Très bien, asseyez-vous. J'ai presque fini. J'arrive à la meilleure partie maintenant et j'aurai fini dans 2 minutes. Mais c'est le cœur du message ici même. Quand Achaz est mort, c'était l'état de l'Église. Mais voici venir Ézéchias, son fils. Il aurait dû suivre les traces d'un père très, très, très méchant. Il avait vu son père consulter des sorcières et l'occulte et tout mettre en place. Il avait vu son père prier des démons alors qu'il sacrifiait ses propres fils,
ses propres frères, les propres frères d'Ézéchias. Et Ézéchias vient et il se tourne entièrement lui-même vers Dieu. C'est pourquoi il a pu dire « Souviens-toi de ce que j'ai fait pour ta maison. Souviens-toi comment les portes étaient fermées et je les ai ouvertes. Souviens-toi comment j'ai enlevé cet autel criard, impie et tape à l'œil, et j'ai remis le vieil autel de sacrifice et j'ai rétabli les sacrifices. Et nous avons relevé le bassin d'eau à nouveau. Et nous avons remis la couverture en place pour le sabbat. Il a dit « Je vais briser chaque idole. » Il a renversé les idoles de cette nation, chacune d'entre elles. Et ce qui est incroyable, c'est qu'il a dit « Dieu, quel sera le signe que tu vas me guérir et me donner 15 années de plus ?» Et Dieu a dit « Je veux que tu ailles chercher l'un de ces trophées du monde que ton méchant et mauvais père, il l'appelle la table d'Achaz, le cadran solaire d'Achaz. C'est important que tu y mettes son nom, parce que je sais que ce qu'il a fait en son temps a dévasté ta famille. Mais je suis le Dieu qui peut faire remonter le temps. Je suis le Dieu qui peut revenir en arrière et je, Joël 2 dit, je vous remplacerai les années qu'ont dévoré la sauterelle, le gélec, le asil et le gazam. L'addiction dans votre famille a dévoré des années d'un foyer heureux, des années. Certains d'entre vous n'ont jamais rien connu d'autre que la malédiction de génération en génération, d'addiction, de douleur, d'absence, d'abandon, de divorce et de brisement. Mais Dieu a dit, et chaque fois que tu regarderas le cadran solaire de ton méchant, méchant, méchant père à chasse dans le jardin, je veux qu'il témoigne que je peux inverser la malédiction, que je peux commencer une bénédiction. Certains d'entre nous, nous avons tous une histoire familiale qui est embarrassante. Dieu peut faire de ce témoignage le miracle de votre famille. Je veux juste le prêcher comme le Seigneur me l'a donné. Il a dit, je peux ramener le temps que l'ennemi a volé. L'alcool, la drogue, la haine, le dysfonctionnement, la violence, la colère, les malédictions financières, les malédictions générationnelles, la malédiction du divorce. Le témoignage pour la famille sera que Dieu a inversé la situation. Vous deviendrez et vous aurez un miracle familial. Dieu est capable de briser chaque malédiction, chaque lien, chaque addiction. Le cadran solaire de ton père témoignera de ce que j'ai fait pour restaurer les années. Je t'ai donné 15 années de plus. Et j'aime ce que dit le texte que j'ai lu dans le livre d'Ésaïe. Il dit ceci. Il dit au verset 18 d'Ésaïe 38. Ce n'est pas le séjour des morts qui te loue. Ce n'est pas la mort qui te célèbre. C'est la réponse d'Ézéchias après avoir été guéri. Ceux qui sont descendus dans la fosse n'espèrent plus en ta fidélité. Regardez ceci. Le vivant, le vivant. Il le dit deux fois. Le vivant, c'est celui-là qui te loue, comme moi aujourd'hui. Vous ne comprenez pas. Vous agissez tous comme si ce n'était pas grave. C'est un gars à qui on avait donné une sentence de mort. Et après avoir reçu son miracle, il a changé ses vêtements et est allé directement au temple. 3 jours plus tard, il était complètement guéri. Plus d'infections, il a mis ses plus beaux habits, il est allé au temple, a levé les mains et a dit « Le vivant, nous savons que vous êtes mort si vous ne louez pas le Seigneur. » le vivant, ils peuvent te louer. Je ne sais pas ce que l'ennemi vous a fait, mais Dieu peut l'inverser. Si vous trouvez l'autel et que vous lui obéissez dans l'obéissance du lavage de sa parole, et que vous êtes rempli du Saint-Esprit et de feu, la couverture de paix et de repos, vous pouvez sortir de ce lieu, comme si vous aviez pris une douche spirituelle, et dire « Je suis propre, je suis libre, je suis guéri, je suis secouru, je suis béni, j'en ai fini avec le monde et ce qu'il a à offrir ».

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1: Un Pierre 5. Exhortation aux anciens. Voici les exhortations que j'adresse aux anciens qui sont parmi vous, moi, ancien comme eux, témoin des souffrances de Christ et participant de la gloire qui doit être manifestée. Paissez le troupeau de Dieu qui est sous votre garde, non par contrainte, mais volontairement, selon Dieu, non pour un gain sordide, mais avec dévouement. Ne dominez pas sur ceux qui vous sont confiés, mais soyez des modèles pour le troupeau. Et lorsque le souverain pasteur paraîtra, vous obtiendrez la couronne incorruptible de la gloire. Humilité et vigilance. De même, vous qui êtes jeunes, soyez soumis aux anciens. Et tous, dans vos relations mutuelles, revêtez-vous d'humilité, car Dieu résiste aux orgueilleux, mais il fait grâce aux humbles. Humiliez-vous donc sous la puissante main de Dieu, afin qu'il vous élève au temps convenable. Déchargez-vous sur lui de tous vos soucis, car lui-même prend soin de vous. Soyez sobres, veillez. Votre adversaire, le diable, rôde comme un lion rugissant, cherchant qui il dévorera. Résistez-lui avec une foi ferme, sachant que les mêmes souffrances sont imposées à vos frères dans le monde. Le Dieu de toute grâce, qui vous a appelé en Jésus-Christ à sa gloire éternelle, après que vous aurez souffert un peu de temps, vous perfectionnera lui-même, vous affermira, vous fortifiera et vous rendra inébranlable. À lui soit la puissance au siècle des siècles. Amen. Vœux et salutations. C'est par Sylvain, qui est à mes yeux un frère fidèle, que je vous écris ces quelques mots, pour vous exhorter et pour vous attester que la grâce de Dieu, à laquelle vous êtes attachés, est la véritable. L'Église des élus qui est à Babylone vous salue, ainsi que Marc, mon fils. Saluez-vous les uns les autres par un baiser d'affection. Que la paix soit avec vous tous qui êtes en Christ.

La météo pour ce lundi 29 juin, encore quelques orages sont possibles près des frontières de l'Est. Ailleurs, le temps redevient calme et nettement moins chaud avec de belles périodes ensoleillées. On respirera enfin nettement mieux sur les trois quarts du pays. Les températures pour ce lundi matin, 13 degrés sur Brest, 14 à Cherbourg, 15 degrés pour Lille, 17 à Paris, 22 degrés à Strasbourg et Toulouse, 23 à Lyon, 25 à Ajaccio. Et pour ce lundi après-midi, entre 21 et 29 degrés sur une moitié nord, il fera 21 en Bretagne et en Normandie, 23 sur les Hauts-de-France, 26 degrés sur la région parisienne, 28 en centre-val de Loire, 29 degrés sur le Grand Est et dans la moitié sud, entre 28 et 37 degrés. Il fera 28 à 30 sur la Nouvelle-Aquitaine, 32 en Corse et sur la vallée du Rhône, 34 degrés sur l'Occitanie et entre 34 et 37 degrés le long de la Méditerranée.

Bonjour, une grande partie de la France voit se terminer un épisode caniculaire historique de 11 jours, même si le risque d'orage persiste. La vigilance orange a été levée dans toute l'île de France et 9 départements de l'Est. Météo France maintient néanmoins ce niveau d'alerte dans 3 départements du Sud-Est et la Corse. Avocats, magistrats et plusieurs organisations de la société civile sont appelés à se mobiliser dans plusieurs villes de France pour dénoncer le manque de moyens de la justice. Les manifestants demandent aussi le retrait de la réforme de la justice criminelle portée par le garde des Sceaux Gérald Darmanin qui doit être examinée par l'Assemblée nationale à partir de demain. Le tueur en série Francis Holm a fait appel de son renvoi devant la cour d'assises des Hauts-de-Seine pour le meurtre de Jean-Joseph Clément. Ce réparateur en machine agricole avait été retrouvé mort, le visage ensanglanté, le 8 août 1989 à Bédarrides dans le Vaucluse. Un incendie d'immeuble a fait une vingtaine de blessés à Valence, dont 14 en urgence relative. Tôt ce matin, la piste d'un incendie criminel est fortement privilégiée par les enquêteurs. Le rappeur Mamadou Coulibaly, mieux connu sous son nom d'artiste Dooms, est jugé aujourd'hui devant le tribunal correctionnel de Paris pour violence habituelle perpétrée entre 2017 et 2025 au préjudice de son ex-compagne, l'actrice Adèle Exarchopoulos. C'est la 5e fois qu'il comparaît devant le tribunal pour des faits de violence conjugale sur conjoint ou ex-conjoint. Il avait écopé en février dernier de 8 mois de prison avec sursis pour violence conjugale sur sa compagne actuelle. C'est la fin de ce flash, une très bonne journée à notre écoute. Bonjour, football Coupe du Monde, le Canada est qualifié pour les 8e de finale pour la première fois de son histoire après sa victoire tardive contre l'Afrique du Sud 1-0 hier soir. Les co-organisateurs de cette Coupe du Monde affronteront le vainqueur du match entre les Pays-Bas et le Maroc dans la nuit de demain à mardi à 3h du matin. Athlétisme, pas de record du monde, mais de belles performances au stade de Charletti lors de l'étape française de la Ligue de Diamants. La plus belle course de la soirée d'hier est à mettre au crédit des coureuses de 800 mètres avec la présence de la jeune Suissesse Audrey Ouero qui a frôlé de 5 dixièmes le très vieux record du monde de la Tchèque Jarmila Kratchovilova réalisé en 1983. Le Français Jimmy Gressy a dû se contenter de la 7e place sur 5000 mètres. Par contre, Anaïs Bourgoin a battu le très ancien record de France du 800 mètres quand Agathe Guillemot a amélioré sa propre référence sur le 1500 mètres. Enfin, Armand Duplantis a profité de la soirée pour renouer avec la victoire à la perche. Tennis de table, Félix Lebrun a su reprendre le dessus 8 jours après avoir échoué dès les 8e de finale lors du WTT Star Contender de Ljubljana. Le numéro 4 mondial a lancé son parcours dans l'US Match hier de la meilleure des manières. En effet, le natif de Montpellier n'a quasiment pas tremblé au moment d'affronter Cao Chengzhou sur la table installée au cœur de l'Ontario Convention Center près de Los Angeles. Il s'est imposé au final face aux Taïwanais en 3 manches. Volé après avoir mené 2 manches à rien face au Japon, invaincu cette année en Ligue des Nations, les Bleus ont fini par s'incliner au tie-break lors de leur dernière sortie à domicile. Avec désormais un bilan à l'équilibre de 4 victoires pour 4 défaites, les Français quittent Orléans à la 12e place du classement avant de traverser l'océan Atlantique pour une 3e semaine de compétition disputée à Chicago. C'est la fin de ce flash sport, une très bonne journée à toutes et à tous.

Avant que vous puissiez vous rasseoir et que je puisse partager la parole de Dieu, j'ai demandé à Dieu ce soir de nous donner un repas complet. Dites avec moi, repas complet. Certains connaissent l'histoire, mais je la relate quand même. Ça se passe au niveau de rond-point Willery. Un jeune homme de 10 ans en train de marcher vers 9 heures et puis subitement il s'écroule. Les gens se disent, à cet âge, 10 ans, est-ce qu'il peut avoir un problème cardiaque? Est-ce que c'est l'épilepsie? Quelqu'un enlève sa veste et il commence à errer le jeune homme. Et puis subitement, quelqu'un sûrement bien inspiré, alors que le jeune homme était presque sans vie, il dit en lingala, bosombela emikate, et le jeune homme dit, namouamba. Aide-moi à dire à ton voisin, ce soir on a un repas complet. Aide-moi à dire à ton voisin, mikate mena. Est-ce qu'on peut acclamer le Seigneur? Et puisque je parlais d'un repas complet, je vais enseigner durant une trentaine, 35 minutes. Mon épouse va venir prier. Et puis un jeune homme que j'ai découvert avec lequel vous me verrez de plus en plus travailler. Prophète Grâce, tu es là? Pas Joe Grâce, Grâce. Voilà, je t'appellerai tout à l'heure et vous allez découvrir. Seigneur, bénis cette heure. Qu'elle serve à ta gloire et à notre édification. Au nom de Jésus. Quelqu'un m'aide à dire Amen. Alors, si vous avez vos Bibles, j'allais dire ouvrez-les, mais je vois que vous êtes dans le noir. Et puis, le pasteur Atoms aussi m'a modernisé un peu. Il me dit, vous de la vieille école, vous ouvrez vos Bibles et nous, on allume. Un Samuel au chapitre 16, je vais lire le verset 10 jusqu'au verset 13e. Isaïe fit passer ses 7 fils devant Samuel, et Samuel dit à Isaïe, l'Éternel n'a choisi aucun d'eux. Puis Samuel dit à Isaïe, sont-ce là tous tes fils? Et il répondit, il reste encore le plus jeune, mais il fait paître les brebis. Alors Samuel dit à Isaïe, envoie les chercher, car nous ne placerons pas avant qu'il ne soit venu ici. Isaïe l'envoya chercher, or il était blond avec de beaux yeux et une belle figure. L'Éternel dit à Samuel, lève-toi, oins-le, car c'est lui. Samuel prit la corne d'huile, éloigné au milieu de ses frères. L'Esprit de l'Éternel saisit David à partir de ses jours et dans la suite. Samuel se leva et s'en alla à Rama. Psaume 89, le seul verset 20e. Alors tu parles dans une vision à ton bien-aimé et tu dis, j'ai prêté mon secours à un héros. Et soulignez bien, j'ai élevé du milieu du peuple un jeune homme. Avant-dernière portion de Samuel, chapitre 5e. Et nous lisons du 1er au 3e verset. Toutes les tribus d'Israël vinrent auprès de David à Hébron et dirent, voici nous sommes tes os et ta chair. Autrefois déjà, lorsque Saül était notre roi, c'est toi qui conduisais et qui ramenais Israël. L'Éternel t'a dit, tu pèteras Israël, mon peuple, et tu seras chef d'Israël. Ainsi, tous les anciens d'Israël vinrent auprès du roi à Hébron, et le roi David fit alliance avec eux à Hébron devant l'Éternel. Ils oignirent David pour roi sur Israël. Et puis enfin, deuxième livre de Samuel au chapitre 15, 14e et 15e verset, et puis verset 30. David dit à ses serviteurs qui étaient avec lui à Jérusalem, « Levez-vous, fuyons, car il n'y aura point de salut pour vous devant Absalom. Hâtez-vous de partir, sinon il ne tarderait pas à nous atteindre. Il nous précipiterait dans les malheurs et frapperait la ville du tranchant de l'épée. Les serviteurs des rois lui dirent, tes serviteurs feront tout ce que voudra mon seigneur le roi. Verset 30. David monta la colline des Oliviers. Il montait en pleurant et la tête couverte. Il marchait pieds nus et tout ce qui était avec lui se couvrir aussi la tête. Il montait en pleurant. Le parcours d'un roi.
tel le message que Dieu a placé dans notre cœur et que nous voudrions en quelques minutes partager ce soir. Dans cet auditoire compact, j'en ai l'assurance, Dieu s'adresse à trois types de personnes. Dieu s'adresse aux hommes et aux femmes, aux jeunes gens, filles et garçons qui rêvent d'aller quelque part, qui rêvent de faire un parcours avec Dieu. C'est à vous que ce message s'adresse. Deuxièmement, ce message s'adresse aux hommes et aux femmes, aux jeunes gens, filles et garçons qui ont commencé déjà à faire un parcours avec Dieu. Vous avez commencé à expérimenter des choses avec Dieu. Et troisièmement, ce message s'adresse aux hommes et aux femmes qui sont arrivés à un degré d'appréciation parce qu'ils ont atteint quasiment l'accomplissement des rêves que Dieu leur avait donnés. C'est à vous aussi que Dieu veut s'adresser au travers de ma petite bouche. Et puis en appendice, vous verrez cela à la fin quand je vais conclure. Ce message aussi s'adresse à une certaine catégorie de personnes. Nous parlons de parcours, mais parcours d'un roi ou d'une reine. Qu'est-ce donc un parcours? Je prends trois petites directions pour parler du parcours. Un parcours, c'est un chemin suivi ou à suivre pour aller d'un endroit à un autre. Il y a un parcours pour quitter cet endroit où nous sommes pour arriver à l'UPEN. Deuxièmement, un parcours, c'est une suite d'étapes par lesquelles il faut coûte que coûte passer pour quitter un endroit, pour atteindre un but ou une destination finale désirée ou souhaitée. Et puis enfin, un parcours, c'est un ensemble d'étapes qui se suivent, mais se caractérise par des choses différentes dans la vie d'une personne. Deux choses à faire remarquer concernant les parcours de David, puisque c'est de lui qu'il s'agit. Les parcours de David a transformé un jeune homme anonyme en un grand roi qui est entré au centre de l'histoire d'Israël, et j'irai même plus loin, au centre de l'histoire de l'humanité. Deuxièmement, le parcours de David a changé un petit berger qui ne rêvait de rien d'autre que d'être un plus grand berger avec plus de moyens, mais qui n'avait aucune idée que dans le berger sommeillaient les rois. Et son parcours a transformé un petit berger au grand roi qu'il est devenu. À ce niveau, je fais mention de trois autres principes. Le tout premier, c'est que nous ne devenons jamais tout de suite. Nous ne devenons jamais tout de suite. Nous commençons quelque part petit, insignifiant, et nous progressons. Et deuxièmement, le Dieu de la Bible, c'est le Dieu du processus. Parler du processus, c'est parler d'une suite d'événements ou d'étapes qui sert à transformer. Allez, j'aime prendre cet exemple. Quand on veut fabriquer du jus, les débuts du processus, on a des fruits que l'on fait passer par quelques machines qui les concassent. Et puis finalement, une autre machine qui enlève le pépin. Et puis une autre machine qui place des conservatifs. Et puis finalement, on s'est placé dans des bocals ou des choses qui peuvent nous aider à consommer. Et le plus étonnant, c'est que le début du processus et la fin font qu'une chose ne garde pas la même forme. Troisièmement, Dieu se sert d'un élément important pour accomplir ce qu'il veut pour nous et au travers de nous. Il se sert de l'une de ses créations, le temps. J'aimerais dire à quelqu'un, chaque fois que tu entends les tintamarres de l'horloge, ça te prend de quelque part, ça t'amène aussi quelque part. C'est le temps qui transforme la chenille en papillon. C'est le temps qui transforme
ce petit embryon qui à 54 ans était dans le ventre d'une femme à Wembonyama, soit dit en passant, moi je suis Mouta, je suis né au village, qui transforme en l'ombre que vous voyez. Et pour prendre un berger et en faire un roi, Dieu est passé par trois étapes importantes. Il est possible ce soir que l'un de nous soit au début, à la première étape, à la seconde ou à la troisième. Et concernant ces étapes qui transforment un petit berger en roi, trois choses encore. La première, elles sont obligatoires. La deuxième, leur ordre n'est pas interchangeable. Il faut suivre cet ordre. Troisièmement, émotionnellement, nous n'aimons pas toutes ces étapes. Il y a des étapes que nous aimons plus que d'autres. Et la première étape dans la transformation d'un berger en roi, c'est l'étape de la révélation. La révélation. Quand vient la révélation, Dieu nous rend capable de savoir qui nous sommes, à quoi nous sommes appelés, ce que nous sommes appelés à devenir. Ce jour-là, David est sorti comme d'habitude, faisant le travail que son père ainsi que la famille lui ont confié, la prise en charge des brebis. Mais il ne savait pas que c'était le jour de la révélation. Alors qu'il était en train de garder les troupeaux de son père, il voit en catastrophe des gens qu'il n'attendait pas venir les prendre et dire « Ton travail aujourd'hui est fini, on te cherche à la maison. » Mais qu'est-ce qu'il y a? Je n'ai pas encore fini. Il est peut-être encore 14 heures. Je quitte habituellement. Non, il faut partir. Mais qu'est-ce qu'il y a? J'aimerais dire à quelqu'un, le jour où Dieu va te visiter, le ciel ne sera pas rouge. Il y a des bénédictions que la météo n'annonce pas. C'est que David ne savait pas. C'est que Dieu avait envoyé quelqu'un pour chercher le roi. Et l'huile qui connaissait la tête du roi a refusé d'être répandu sur chacune des têtes qui est venue. J'aimerais dire à quelqu'un, l'homme de Dieu peut se tromper, lui, il ne se trompe jamais. Quand Samuel a vu Eliab, il a dit, sûrement c'est lui. Lui, il a refusé. Et David arrive en catastrophe. Les temps qu'il digère, la Bible dit, l'Esprit dit à Samuel, c'est lui. Où en est? C'est lui. Où en est? J'aimerais dire à quelqu'un ce soir, Dieu est capable de voir les rois qui sommeillent dans le petit enfant. Il y a des gens qui te voient tel quel, mais j'aimerais dire à quelqu'un, le regard qui compte, c'est celui de Dieu. La famille ne voyait qu'un jeune homme, un cadet, un tout petit, mais Dieu au ciel a vu un roi. Où en est? J'aimerais dire à quelqu'un, laisse les gens avoir leur avis te concernant. La vie qui compte, c'est la vie de Dieu. Révélation. Les jeunes bergers, désormais, ils savent. Je ne finirai plus berger, je finirai roi. J'aimerais faire une prière, si tu ne sais pas qui tu es, que tu ne quittes pas cet endroit ce soir, que Dieu te révèle qui tu es réellement. Que Dieu révèle dans le berger, la bergère que tu es. Qui tu es réellement? Qu'est-ce qui sommeille en toi? J'aimerais dire à quelqu'un, tu es plus grand que ce que tes circonstances te disent. Ne te laisse pas définir par le présent. Il y a quelque chose en toi que Dieu et Dieu seul voient. Chaque fois que la révélation s'invite dans notre vie, trois choses se passent. La première, nous savons désormais qui nous sommes. Nous savons désormais qui nous sommes. Les jours où il a eu la révélation de Christ, Christ lui a donné aussi la révélation de lui-même. Tu es Pierre. Et sur cette pierre, je bâtirai mon église. Il est en train de combattre l'église jusqu'à ce que Jésus le rencontre sur la route de Damas. Il dit, allez dire à cet homme, c'est un instrument que j'ai choisi.
Il portera mon nom devant les nations et devant les rois. Je prie que ce soir, le Dieu qui s'est révélé à David se révèle à toi. Tu sais désormais qui tu es. Et deuxièmement, lorsque la révélation arrive, nous avons un sens de direction. Nous savons désormais où nous allons. Nous ne savons pas quand et comment nous allons y arriver, mais nous savons où nous allons. Troisièmement, lorsque la révélation s'invite, nous avons une raison d'être. Nous savons non seulement la finalité de notre vie, mais nous savons à quoi notre vie va servir. Quand pour David, la révélation, événement bouleversant, événement plein d'émotions, a tendance à créer certaines choses. Quand la révélation arrive, elle s'invite dans notre vie, alors que nous avons l'air de tout, sauf de ce que nous sommes appelés à devenir. J'oublie jamais ce jour de 89. J'ai vu dans la masse ici une sœur qui a travaillé avec moi, la jeunesse là-bas, et qui travaille en Angola. Maman Chantal, tu peux t'élever. Que Dieu te bénisse. Elle connaît Dalo, Yadalo, frère Roland. À cette époque de 89,

dans ta vie, tu resteras très peu de temps à Kinshasa. Tu seras entre deux avions. Je te vois prêcher à Toronto, je te vois prêcher. Il a cité des villes. Dans mon cœur, je disais, viens au salaire psychologique, encourager Mouleki na Bonzambe. Dans mon cœur, je dis, Braza Koutouna Kendate, bon, Toronto. Mais ce n'est même pas ça. Dans mon cœur, j'ai encore ajouté, avant à Toronto, on a là, tu sangana, non. Et j'en parlais à un ami. Les 6 derniers mois, je bouge tellement en prêchant que quelquefois, quand je me réveille le matin, avant d'ouvrir l'œil, je dis Nazawapi. Je suis à Kinshasa, à Ottawa ou à Likasi. Quand la révélation arrive, nous avons l'air de tout, sauf de ce que nous sommes appelés à devenir. J'aimerais dire, crois à la révélation de Dieu. Parce que quand Samuel a appelé David, il a prononcé cette phrase célèbre. Il a dit, Israël, voici ton roi. David a dit, roi, moi. Deuxièmement, lorsque la révélation s'invite, elle nous arrive souvent de manière inattendue. Elle nous prend des cours. Elle nous surprend. Troisièmement, la révélation change notre regard sur nous-mêmes. Nous savons désormais où nous sommes. Et nous savons où nous allons. Quatrièmement, la révélation crée en nous l'espérance. Elle crée des attentes. Nous commençons à avoir des rendez-vous dans le futur. Je ne sais pas quand et comment cela va se faire, mais je sais que cela va finir par arriver. Quel privilège que d'avoir la révélation de son futur. Que c'est merveilleux de savoir où l'on va. C'est pourquoi je me redirai à quelqu'un, quand Dieu prend les risques de te révéler où il t'amène, toi aussi prends les risques de croire qu'il va les faire. Est-ce que je peux le répéter? Si Dieu prend les risques de te parler de où il t'amène, prends les risques de croire en ce qu'il t'a dit. Sois le prédicateur adjoint durant 10 secondes. Répète-la à ton voisin. Répète-la à ton voisin. Mes dernières caractéristiques attachées à la révélation, quelle que soit l'espérance qu'elle crée dans notre cœur, elle ne peut s'empêcher aussi de créer un questionnement. Le genre de questionnement que Marie a eu dans Luc 1, 34. Comment cela s'est ? Il a dit que je deviendrai roi, mais Saül est sur le trône. Saül a roulongwandengue. Comment cela se fera-t-il? J'aimerais dire à quelqu'un, laisse Dieu se débrouiller. Il est tellement fort, il a fait et il va le faire encore. Si tu crois en cela, aide-moi à dire Amen. Deuxième étape après la révélation, c'est la formation. Après avoir révélé sa volonté à David. David est tout excité. Peut-être même il croit que c'est dans une semaine, dans un mois, dans quelques mois qu'il va devenir roi. Ça lui a pris 13 ans. Dites avec moi 13 ans. Dieu se révèle, mais Dieu forme ses rois et ses reines. Parce qu'il connaît l'importance de la formation. Et nous l'avons lu dans Psaume 89 au verset 20. L'abbé dit, et c'est Dieu qui parle par la bouche du prophète, il dit, j'ai élevé du milieu du peuple un jeune homme. Le terme élevé là en hébreu veut dire formé, éduqué. Il y a des gens à qui Dieu s'est révélé, mais ils sont dans la phase de formation. La formation, on n'aime pas, mais elle est importante. Elle est dure. Elle est ardue. Mais sans elle, nous pouvons faire échouer les plans de Dieu. De quoi est-il question? Saül est devenu un roi précipité, entre guillemets. Le peuple a poussé les prophètes et les prophètes ont placé un roi qui n'était pas préparé.
Et il a commencé à mal se comporter, à quasiment faire dévier les plans de Dieu.

0: Et Dieu se rend compte que Saül ne fonctionne pas bien. Mais Dieu dit, si je remplace les rois non préparés par un autre non préparé, David sera un Saül bis. Alors il préfère garder un roi fou et il prend le temps de préparer un autre. Pourquoi? Parce qu'il sait que quels que soient les dégâts que Saül va faire, le roi préparé viendra bien le corriger et il rattrapera. Crie avec moi, prépare-moi! Il y a une sœur qui est en train de pleurer. Nzambe, mansanga to botama ma période moko. À Bali déjà. Et bongongai. Dieu voit, tu ne sais pas gérer un budget. Bien faire la cuisine. Dieu est déjà te prépare, sinon tu feras un aller-retour. Tu vas transformer les frères spirituels en boxeurs. Il te donne tous les salaires, les 20. Tu ne sais pas gérer. Tu as acheté shawarma, barre de chocolat. Les 20, il t'a donné l'argent. Il s'attend à te donner encore les 20. Les 25, tu dis, bon, on va essayer dans l'oignon. Si tu es assis à côté d'une jeune sœur qui a entre 15 et 20 ans, tout n'a est-ce que Iboka ta soso. Tout n'a est-ce que Iboka ta soso. Est-ce qu'on peut acclamer le Seigneur? Le pasteur Vernon nous disait ceci, Dieu ne peut pas travailler par nous s'il ne travaille pas d'abord en nous. Et au travers de la formation, le Dieu qui veut passer par nous pour faire des choses, fait d'abord des choses en nous. La préparation, c'est le temps durant lequel Dieu nous donne la forme qu'il faut. Dieu nous fait développer. Temps durant lequel Dieu nous équipe. Il nous donne ce que nous n'avons pas, mais ce dont nous avons besoin. Mais la formation, c'est aussi un temps durant lequel Dieu élague, enlève certaines choses inutiles. Je voudrais mentionner certaines choses encore attachées à la formation. La première, c'est qu'elle est voulue, programmée et orchestrée par Dieu. La deuxième, c'est Dieu qui décide du lieu, des événements et des circonstances qui l'entourent. La troisième, elle est toujours plus longue que la révélation. La révélation dure 2 minutes, mais la formation peut te prendre plusieurs années. Quatrièmement, la formation peut nous donner l'impression d'être contraire à la révélation et même nous éloigner d'elle. Celui qui a eu la révélation, il se retrouve à être mercenaire chez les Philistins. Celui qui avait eu la révélation dans Samuel 27, versets 1 à 2, il s'est arrêté un jour et dit, sûrement que je périrai un jour par la main de Saül. Il commence à se poser des questions. Autre chose en rapport avec la formation, elle est nécessaire, elle est obligatoire. Si nous la manquons au bon moment, elle va nous rattraper à un autre moment. Ceux qui ne se laissent pas former avant d'occuper les postes, seront formés en occupant les postes. C'est pourquoi je prie que tu laisses Dieu te former. Afin que tu ne deviennes pas un autodidacte en devenant roi. J'aime ce texte où il est dit, toutes les pierres avaient été taillées dans la carrière. Et quand c'est arrivé au lieu de la construction, on les a simplement placées. Taille quelqu'un, afin qu'il soit simplement placé au bon endroit. Mais une bonne nouvelle, la formation n'est jamais éternelle. Elle peut durer, mais il y a un moment où Dieu dit, c'est fini. C'est Dieu qui en connaît la longueur. est le Dieu qui décide de sa fin. Avant dernière chose, la valeur de la formation n'est jamais connue, appréciée pendant. Ce n'est qu'après que l'on apprécie. Oh, ça valait la peine qu'on m'efface, ça valait la peine qu'on soit dur avec moi. Dernière des choses, quand la formation semble durer et que les doutes veulent s'installer, Dieu s'arrange pour nous rassurer qu'il est de notre côté. J'aime ce texte de 2 Samuel chapitre 1er, versets 1 à 10. La formation de David semble durer et un événement se passe. Saül meurt sur les champs de bataille. Et quelque chose qui se passe là m'intrigue. Un jeune homme ramasse deux choses, les bracelets du roi ainsi que les diadèmes. En Israël, la royauté était symbolisée par trois choses. Bracelet, diadème et puis le trône. Et ce jeune homme qui ramasse diadème et bracelet traverse tous les pays, il va chercher David à Ziklag. Il va lui donner, il dit, j'ai eu à cœur de venir te donner. Dans ses doutes, David a la preuve que Dieu le connaît. Il a le bracelet et il a le diadème. Et dans son cœur, il s'est dit, le Dieu qui a donné les bracelets, le Dieu qui a donné les diadèmes, finira par donner aussi les trônes. Je prie que mon Dieu te fasse un clin d'œil pour te montrer qu'il ne t'a pas oublié. Est-ce que tu peux crier avec moi? Amen. La dernière étape, c'est l'accomplissement. Il nous a révélé, il nous a formé, et puis finalement il accomplit. 13 ans durant lesquels David a commencé à se poser des questions. Mercenaire, et puis un beau jour il apprend que Saül est certes mort, mais écoutez ce que la Bible dit, Ish-Bosheth est devenu roi. Aide-moi à dire à ton voisin, Ish-Bosheth n'es-tu pas la révélation de Dieu? Si toi et moi, on était à la place de David, eh, Nkolo, on a remplacé Saül, j'aimerais insister auprès de quelqu'un, Ish-Bosheth n'annule pas le plan de Dieu. Et le Dieu de la Bible sait s'occuper de Ish-Bosheth. On lui donne des tribus, et puis finalement, nous avons lu 2 Samuel chapitre 5, versets 1 à 3. Ce sont les anciens qui sont venus vers lui. Ils lui ont dit, même quand autrefois Saül était notre roi, c'est toi qui entrais et qui sortais avec nous. Les commentateurs disent que David a fait ses déplacements entre Hébron et Jérusalem. On vient de le oindre, mais il doit aller occuper le trône. Ça fait 13 ans qu'il a quitté le pays. Ça fait 13 ans qu'il a quitté Jérusalem, ne croyant jamais y retourner. Et puis voilà, la délégation vient les chercher. Quand ils s'avancent, tout le monde s'élève. Au roi, vit éternellement. David pense rêver. Quand il arrive, il va au palais royal. Les gardes sont au garde à vous. David n'en revient pas. Et quand ils entrent au palais royal, ils voient les trônes. Son cœur bat la chamade. Il s'est dit, je pensais ne plus arriver ici. Et alors que je parle ainsi, les enfants d'Israël ont dit, quand l'Éternel ramena les captifs de Sion, nous étions comme ceux qui faisaient un rêve. Et quand David arrive au palais royal, il voit les trônes. Il s'avance, son cœur bat. Et je m'imagine quand il s'assied, il dit, enfin. Dites avec moi, enfin. Et Dieu me dit, comme un prophète, dans les jours qui viennent, quelqu'un va dire, Il t'a dit, tu deviendras gouverneur de cette ville. Dans quelques jours, tu seras dans ses bureaux, tu diras, J'aimerais dire à quelqu'un, il veille sur sa parole pour l'accomplir. Et alors que je préparais cet enseignement, Dieu m'a dit, il y a plusieurs qui sont ici, qui sont à quelques mètres de l'accomplissement. À quelques mètres. Ce n'est qu'une question de temps. Si tu crois en cela, aide-moi à dire Amen. Amen. Dieu m'a dit, hier soir, j'étais fatigué, mais il m'a dit, Roland, là où tu vas enseigner dans les jours qui viennent, plusieurs verseront des larmes, mais des larmes de bonheur. Parce qu'ils auront vu Dieu accomplir ce qu'il a dit. Ma Bible dit, ceux qui sèment avec larmes, moissonnent avec chant d'allégresse. Quand l'accomplissement s'invite, trois choses se passent. La première, nous sommes encouragés. Nous sommes encouragés. Et nous savons que Dieu ne parle pas seulement, mais qu'il accomplit aussi. La deuxième des choses qui se passe, lorsque l'accomplissement arrive, nous devenons une référence et une source d'inspiration. J'ai grandi à Lausanne. Je dis souvent, mon épouse et moi, on vient, elle du pôle nord, moi du pôle sud. Et les quartiers, elle a grandi. Tous les noms des avenues sont en français. Orangerie, bananier, citronnier. Moi, d'où je viens, c'est Kimbo Tolo Tolo. Masangambila. Quand j'ai commencé à venir à la borne, on disait un jour avec des amis. L'homme m'a demandé, Roland, chez vous, il y a une piscine. J'ai dit, oui, quand il pleut. Parce que devant chez nous, il y avait un grand ravin qui s'est rempli d'eau. Quand je commençais à visiter mon épouse, alors qu'elle était ma fiancée, j'arrivais chez elle, même les chiens étaient francophones. Tu lui parles en lingala et te regardes, c'est comme si tu veux dire, monsieur, tu peux parler en français, s'il te plaît. Et quand Dieu a fait avec moi tout ce par quoi je suis en train de passer, ma mère me dit, Roland, dans les quartiers où tu as grandi, on ne prie plus le Dieu d'Abraham. On ne prie plus le Dieu d'Isaac. On ne prie plus le Dieu de Jacob. On prie le Dieu de Yadalo. Ils ont vu ce que Dieu peut faire. Que mon Dieu accomplisse. Enfin que dans ta famille, tu deviennes une référence. Dans ton quartier, dans ton école et dans ton université. Si tu crois en cela, aide-moi à dire Amen. Mais quand Dieu accomplit aussi, il a des attentes vis-à-vis de nous. Il a dit, je choisis David, il accomplira toutes mes volontés. Quand Dieu nous amène à l'accomplissement, il a à cœur que nous puissions implémenter sa feuille de route. Et David l'a fait. Il a instauré la justice. Il a fait retourner l'arche, chose à laquelle Saül ne pensait même pas. Il a établi un culte éternel. Je prie que quand Dieu va transformer les bergers, la bergère que tu es en reine ou en roi, que tu fasses ce qu'il a voulu. Mon message serait incomplet si je m'arrêtais là. Et pasteur Lode, si les musiciens peuvent s'avancer, ils vont nous conduire durant 5 minutes tout à l'heure. Le Dieu qui se révèle, le Dieu qui forme et le Dieu qui nous amène à l'accomplissement. À des attentes. Et c'est là où je veux dire, l'accomplissement est un couteau à double tranchant. Autant ça fait du bien à Dieu, autant ça permet qu'au travers de nous, des choses que Dieu a voulu s'accomplissent. Mais l'accomplissement peut être un piège. Ça peut nous transformer en quelqu'un d'autre. L'ex-berger qui connaissait les limites établies par Dieu quand il était berger, il a voulu toucher à Saül en coupant les pans de son vêtement. La Bible dit, son cœur s'est mis à battre. Il dit, je ne veux pas toucher. Il y a des choses que les bergers respectent, que des fois les rois ne respectent plus. Mais quand il devient roi, il voit la femme d'autrui. Femme de l'un de ses lieutenants. Il pose la bonne question, lui donne la bonne réponse, mais il a la mauvaise attitude. De qui était l'épouse ? D'Uri. Celui qui connaissait les limites établies par Dieu et qui ne voulait jamais les dépasser, désormais les limites c'est pour les autres. Amenez-la moi. La Bible dit ce qu'il a fait déplut à l'Éternel. Je prie que quand Dieu va t'amener à l'accomplissement, que tu restes le même. Qu'il est triste de voir, c'est un profil qui plaît à Dieu. Qui nous transforme des bergers en rois. Et quand nous devenons rois, nous cessons d'être les profils qui a plu à Dieu. Je prie que tu restes la même personne. Je prie que quel que soit le degré d'élévation, que tu ne changes jamais. Je suis allé dans un pays de l'Afrique australe. J'ai trouvé un homme qui est présenté comme étant la deuxième fortune du pays. Il a des milliards. Dans l'enceinte de l'église, j'ai vu la voiture, une Rolls. Et le pasteur m'a dit, il en a deux. Mais le pasteur m'a dit, il n'a jamais changé. Il est toujours membre du protocole de l'église. Le pasteur m'a dit, il y a 6 mois, il a payé et l'armée et les fonctionnaires parce que l'État n'arrivait pas pour voir sa fortune. Mais chaque dimanche, il a un veston rouge. Donne-nous des gens qui, quelle que soit la royauté, vont garder un profil. Ma Bible à moi dit, celui qui est fidèle dans les petites choses, Dieu lui confiera des grandes. Il arrive des fois, Dieu nous donne certaines choses. Il voit jusqu'où tu peux être fidèle et il t'ajoute. J'aimerais dire à quelqu'un, les bénéfices là des 100 000, c'est rien. Il veut te faire arriver à 1 million. Si tu gères ça mieux, il va t'amener plus loin. Tape ta poitrine et dis, aide-moi à être fidèle. Mais je termine. Si Dieu voit les rois qui est dans le petit enfant, quand nous devenons rois, il faut tuer les petits enfants qui est dans le roi. Je voudrais insister. Si le Dieu de la Bible voit les rois dans l'enfant, mais Dieu n'accepte pas que le roi garde l'enfant encore. Deux problèmes avec l'enfant. L'enfant n'a pas un jugement exercé. Il ne voit pas loin. David, quand il va avec Bathsheba, il ne voit pas loin. Il voit le plaisir immédiat. Deuxième chose avec l'enfant. L'enfant fait ce qu'il pense par instinct. J'aimerais dire à quelqu'un, si tu deviens roi et que tu ne tues pas l'enfant qui est dans le roi, l'enfant va tuer le roi. Et quand Dieu voit que dans le roi il y a l'enfant, nous l'avons lu, Dieu suscite Absalom. Je ne voudrais pas rester longtemps. La révolte d'Absalom a duré 4 jours. Où Dieu, durant 4 jours, a cessé de faire roi celui à qui il a parlé de la royauté. Le but, ce n'était pas de les détruire. Le but, c'était de les corriger. Seigneur, s'il y a un David qui est en train de dévier, si je dis en français, ça ne sera pas bien. Kolo, nyongaye. Kolo, betaye. Kolo, fiakulaye. Poison gananzela. Après les 4 jours, le roi est revenu dans le parcours et il a bien fini. Que Dieu bénisse sa parole.
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Beaucoup de chrétiens commencent bien leur vie avec Dieu, mais ne terminent pas la course. Certains s'arrêtent en chemin, d'autres se refroidissent. D'autres encore se retrouvent piégés dans le péché, ou découragés par la souffrance, ou encore paralysés par l'opposition. Pourtant, la Bible compare la vie chrétienne à une course de fond, un marathon spirituel. Dans Hébreux 12, il nous est dit de courir avec persévérance, en gardant les yeux fixés sur Jésus. La vraie question n'est pas seulement « as-tu commencé la course ?» Est-ce que tu veux terminer la course, mais est-ce que tu vas aller jusqu'au bout? Et dans cette vidéo, j'aimerais te partager trois qualités spirituelles essentielles pour bien finir la course avec Dieu. Maintenant, voyons ensemble ces trois qualités indispensables pour aller jusqu'au bout avec Jésus. La vie chrétienne est un marathon et j'aimerais vous lire Hébreux chapitre 12, verset 1er. Nous donc aussi, puisque nous sommes entourés d'une si grande nuée de témoins, rejetons tout fardeau et le péché qui nous enveloppe si facilement et courons avec persévérance l'épreuve qui nous est proposée. Faisons-le en gardant les yeux fixés sur Jésus qui fait naître la foi et la mène à la perfection. En échange de la joie qui lui était réservée, il a souffert la croix en méprisant la honte qui s'y attachait et il s'est assis à la droite du trône de Dieu. Pensez en effet à celui qui a supporté une telle opposition contre lui de la part des pécheurs afin de ne pas vous laisser abattre par le découragement. Le texte est clair. La vie chrétienne, ce n'est pas juste une expérience émotionnelle d'une journée. On entend prêcher l'évangile, on pense que Jésus va venir dans notre vie, tout changer, que tout va être facile. Non, la vie chrétienne, c'est un engagement à suivre Jésus jusqu'au bout. Et ce texte nous parle de la nuée des témoins. Et la réalité, c'est que beaucoup de personnes ont bien terminé la course. Et nous devons apprendre d'eux. Nous devons apprendre de ces qualités qui vont nous permettre d'aller jusqu'au bout. La Bible nous dit que nous sommes sauvés avec persévérance. Nous devons persévérer dans la foi, persévérer dans le travail de notre salut. C'est la grâce de Dieu qui nous permet d'être sauvés, mais nous devons aller jusqu'au bout. C'est celui qui persévérera jusqu'à la fin qui sera sauvé. Alors, il y a plusieurs pièges qui peuvent nous arrêter. Tout d'abord, il y a le péché qui peut nous envelopper si facilement. Et j'aimerais dans cette vidéo vous partager un remède au péché. Deuxièmement, il peut y avoir du découragement. Découragement dans l'opposition, découragement dans la souffrance. Mais aussi, on peut tomber dans le piège de l'indépendance vis-à-vis de Dieu. C'est cette vie chrétienne où on se dit, voici ce que dit la Bible, mais moi je pense que. Et à cause de tous ces pièges, beaucoup commencent la course, mais peu la terminent. Alors, voici les trois qualités à développer. Tout d'abord, j'aimerais vous amener à prendre conscience que vous devez avoir une piété exclusive et absolue. Il y a un verset que j'aime beaucoup dans Hébreux 6, 18 qui nous dit que nous, dont le seul refuge a été de saisir l'espérance qui nous était proposée. Souvent, je pose la question aux gens, est-ce que vous êtes sauvés? Les gens me disent oui. Ensuite, je leur dis, est-ce que vous étiez perdus? Et là, les gens hésitent. La seule façon d'être sauvé, c'est d'avoir été perdu. La seule façon d'être sauvé, c'est d'avoir pris conscience qu'on était perdu. Et la seule façon de s'accrocher à Jésus comme étant notre seul refuge, c'est de réaliser qu'il n'y en a pas d'autre. Nous devons intégrer que Jésus n'est pas une option que nous venons à rajouter dans notre vie. Jésus n'est pas une philosophie, Jésus n'est pas une amélioration de notre vie. Jésus est notre seul espoir, il est notre seul refuge et en dehors de lui, il n'y a pas de salut. En dehors de lui, nous sommes perdus. Il est le seul qui peut nous conduire au Père, il est le seul qui peut nous conduire au ciel. Alors maintenant, pourquoi c'est important? Eh bien parce qu'il est possible que vous vous appuyez sur vos propres capacités plutôt que sur Jésus. Il est possible que vous cherchiez à tout contrôler plutôt que de dépendre de Jésus. Il est possible que vous pensiez que vous êtes suffisamment intelligent ou que vous avez des moyens, des ressources qui vous permettent si vraiment... Eh bien, ce que Jésus vous propose ne vous plaît pas, d'avoir ce qu'on appelle un plan B. Mais un vrai disciple, celui qui va jusqu'au bout avec Jésus, n'a pas de plan B. Il s'accroche à Jésus. Dans la vie chrétienne, ça va arriver que des fois, Jésus vous demande de faire des choses que vous ne comprenez pas. Ça va arriver que il y ait des choses que vous trouviez difficiles. Il y ait des situations qui vous dépassent. Un jour, Jésus était en train d'enseigner. Et il va dire « Celui qui mange ma chair et qui boit mon sang a la vie éternelle ». Il pensait qu'il s'agissait d'être un cannibale. Mais pourtant, ça n'a rien à voir avec ça. Jésus parlait de quelque chose de spirituel. Pierre,
qui n'avait pas plus compris les paroles de Jésus, va répondre cette phrase célèbre dans Jean 6, 68. « Seigneur, à qui irions-nous d'autre qu'à toi ? Tu as les paroles de la vie éternelle. » Pierre n'attendait pas de tout comprendre pour avoir décidé de suivre Jésus. Pierre acceptait qu'il n'avait pas besoin de tout comprendre pour savoir que Jésus était le seul chemin. Alors la question n'est pas « est-ce que Jésus est important dans ta vie ?» La question c'est « est-ce que Jésus est ton seul refuge ?» De cette façon-là, ça va t'éviter de négocier avec Dieu. Ça va t'éviter de envisager un autre plan. Il faut que tu t'accroches à Jésus de toutes tes forces et que tu réalises qu'il n'y a pas d'autre refuge que lui. Un autre point à considérer, eh bien, concerne notre relation avec Dieu lui-même. Ce que nous devons comprendre, c'est que oui, le péché peut nous envelopper facilement et on peut essayer de mettre en place toutes sortes de mécanismes pour se protéger du péché. On peut se rendre redevable auprès de certaines personnes, on peut s'éloigner de certaines sources de tentation, mais au final, ce qui va véritablement te protéger du péché, c'est la crainte de Dieu. La crainte de Dieu, qu'est-ce que c'est ? Eh bien, la crainte de Dieu, c'est une peur de lui déplaire. Et cette crainte de Dieu, elle naît dans l'intimité avec lui. Vous savez, on dit ce proverbe qui n'est pas dans la Bible, mais c'est un proverbe quand même français, « Loin des yeux, loin du cœur ». Et j'aimerais te dire que plus tu vas contempler Jésus, plus tu vas l'adorer, plus la crainte de Dieu va grandir dans ton cœur. C'est un petit peu ce qu'a vécu Ésaïe dans Ésaïe chapitre 6. La Bible nous dit qu'il est là, il a une révélation de la gloire de Dieu dans le temple, et qu'il était en train d'adorer. Et dans cette révélation, qu'est-ce qu'il y a ? Il prend conscience de la sainteté de Dieu. Deuxièmement, il prend conscience de son propre péché. Et troisièmement, il y a un séraphin qui vient et qui purifie ses lèvres. Dans l'adoration, on réalise ces trois choses. Premièrement, Dieu est saint. C'est sérieux, Dieu est saint, Dieu est pur, il est parfait. Deuxièmement, je ne suis qu'un pécheur, mais surtout, il y a la grâce de Dieu qui est là et qui me permet d'être libéré du péché. Et donc, si je maintiens une intimité, une communion avec Jésus, ça va développer la crainte de Dieu et la crainte de Dieu est vraiment ce qui va me garder face à des situations extrêmes. Pensez à Joseph. Joseph se retrouve dans une situation spéciale. La femme de Potiphar avait vidé la maison et se retrouvait tout seul avec elle. Et elle lui a dit, avec insistance, « Couche avec moi ». Mais quelle a été la réaction de Joseph ? Comment prêcherais-je ? Comment est-ce que je pécherais contre mon maître et contre Dieu ? Alors qu'il était tout seul avec cette femme, il avait la conscience que Dieu le voyait. Si tu veux maintenir la crainte de Dieu dans ton cœur, si tu veux maintenir la conscience que Dieu te voit, il est important que tu regardes Jésus. Parce qu'alors que tu le contemples, tu réalises qu'il te voit aussi. Et la crainte de Dieu est vraiment quelque chose qui va te protéger. Pourquoi ? Parce que la vie chrétienne, c'est long. La vie chrétienne est parsemée d'embûches. Il va y avoir toutes sortes de tentations. Et tu ne peux pas t'appuyer sur tes propres forces. Tu ne peux pas dire, voilà, moi je suis fort, je résiste, tout ça, j'ai une bonne doctrine. Non. Tu as besoin de te souvenir que tu dois entretenir la crainte de Dieu. Et la crainte de Dieu se développe dans l'intimité avec Dieu. J'aimerais aussi te dire que l'Esprit de Dieu, le Saint-Esprit, est aussi l'Esprit qui donne la crainte de Dieu. Et donc, plus tu vas être en communion avec le Saint-Esprit, plus tu vas passer du temps à l'écouter, plus ça va bâtir et développer en toi la crainte de Dieu. La crainte de Dieu, souvent, elle est considérée comme une peur. Les gens pensent que oui, là, il faut avoir peur de Dieu. Non. Mais la réalité, c'est que quand tu as la crainte de Dieu, tu réalises que le péché est dangereux et donc tu t'en éloignes. J'aimerais terminer avec une troisième qualité que beaucoup de chrétiens n'acceptent pas aujourd'hui ou qui n'est pas beaucoup parlée. C'est l'idée que si tu veux aller jusqu'au bout, il faut que tu sois prêt à souffrir pour Jésus. Prêt à souffrir pour Jésus. Et ça, c'est quelque chose qu'on n'aime pas trop entendre en ce moment. Parce qu'on pense que oui, si je suis un chrétien, Jésus va m'enlever la souffrance. Après tout, c'est Jésus qui a souffert pour nous. C'est lui qui a tout accompli. Les gens veulent les bénédictions, ils veulent les miracles, mais ils veulent pas l'opposition. Ils veulent pas payer de prix. Pourtant, la Bible nous dit que celui qui veut suivre Jésus, eh bien, vivra des persécutions.
Dans Philippiens chapitre 1, verset 29, Paul dit qu'il vous a été accordé non seulement de croire en Christ, mais aussi de souffrir pour lui. Ouh là là, qu'est-ce que ça veut dire? Il n'y a aucune souffrance que tu vas vivre qui va servir à pardonner tes péchés. Ça, c'est Jésus qui a souffert pour que tes péchés soient pardonnés. Par contre, alors que tu suis Jésus, il est possible que ton obéissance à Dieu t'amène dans la souffrance. Il est possible que Jésus te conduise dans des situations où il y aura de la souffrance qui va être reliée à l'obéissance. Il est possible que pour annoncer l'évangile, eh bien, tu vives des formes de persécution. Il est possible, suivant l'endroit où tu vis, qu'eh bien, que suivre Jésus, ça te coûte quelque chose. Alors, on voit ça souvent dans la Bible. Par exemple, dans 2 Timothée, chapitre 1, verset 8, « N'aie pas honte du témoignage rendu au Seigneur, mais accepte de souffrir pour l'Évangile. » Si je suis prêt à souffrir pour Jésus, alors qu'est-ce qui peut m'arrêter? Je regarde Jésus, j'ai la crainte de Dieu, je m'éloigne du péché. Je m'attache à Jésus et je ne laisse pas donc mes propres conceptions ou l'incrédulité m'éloigner de lui, puisque je m'accroche à lui, il est mon seul refuge. Troisièmement, si je suis prêt à souffrir pour lui, alors qu'est-ce qui peut m'arrêter? L'apôtre Pierre va dire que nous devons nous armer de la pensée de souffrir. Nous ne devons pas chercher la souffrance. Nous ne devons pas rendre un culte à la souffrance. Nous ne devons pas prendre plaisir à la souffrance. Mais nous devons être prêts à souffrir pour Jésus. Pourquoi? De cette façon-là, nous sommes libres de la crainte des hommes. C'est-à-dire que nous nous souvenons que celui qui peut nous conduire en enfer, c'est le Seigneur, et que donc on n'a pas à avoir peur de ceux qui peuvent tuer juste le corps. Alors, vous allez me dire, c'est facile à dire. Quand j'étais un jeune chrétien et que je lisais l'épître aux Hébreux qui parlait de ces héros de la foi, que certains ont été torturés, voire même sciés pour leur foi, moi ça me perturbait. Je me disais, mais Seigneur, comment est-ce qu'un jour je pourrais accepter d'être scié en deux pour Jésus? Pas dans le sens que c'était quelque chose à rechercher, mais là on parle ici de persécution. Ce qu'a vécu le prophète Ésaïe notamment. Et donc l'idée c'est que j'étais perturbé, je me disais, mais Seigneur, mais moi j'arriverai à supporter la persécution. J'avais peur de renier Jésus, j'avais peur de me retrouver dans une situation où j'allais lâcher prise. Tout à l'heure, je vous ai parlé de la grâce que Dieu nous accorde pour souffrir, pour l'Évangile. Il y a une grâce qui est là. Lorsque Étienne, eh bien, a été lapidé, la Bible nous dit qu'il voyait Jésus et il s'est endormi. Comment se préparer à la persécution? Et là, je ne vous parle pas ici d'une approche vraiment fin du monde, tout ça, mais ça se peut que vous viviez des formes de persécution. Ça se peut que vous viviez de la moquerie, ça se peut que vous ayez des problèmes dans votre travail, ça se peut qu'on s'oppose à vous, ça se peut que Jésus vous conduise dans des situations où, pour lui obéir, pour apporter l'évangile à quelqu'un, il y aura de la souffrance à endurer. Mais si vous êtes prêt à souffrir pour Jésus, alors vous serez libre du compromis, vous serez inébranlable et vous allez pouvoir obéir à Jésus jusqu'au bout. Alors comment faire? Tout d'abord, il faut comprendre que si nous ne cherchons pas la souffrance, nous voyons au-delà de la souffrance. Et Jésus, lui, tout à l'heure je vous ai lu le texte dans Hébreux 12, en échange de la joie qui lui était réservée, il a souffert la croix. Jésus ne considérait pas la souffrance comme un but en soi. Ce qu'il voyait, c'était notre salut. Ce qu'il voyait, c'était le fait qu'on allait être avec lui pour l'éternité. Ce qu'il voyait, c'était la joie qui lui était réservée. Et donc, ce qui va nous permettre de garder les yeux fixés sur Jésus, même dans la souffrance, comme Étienne qui regardait Jésus, c'est d'avoir développé cette intimité avec lui. Ça peut paraître très simple, mais j'aimerais vous poser la question. Est-ce que actuellement, il vous est déjà arrivé de désobéir à Dieu à cause de la souffrance? Est-ce qu'il vous est déjà arrivé de vous poser la question, faire des compromis, parce que vous vouliez éviter certaines conséquences? Les premiers chrétiens, eh bien, vivaient beaucoup de persécutions. Et encore aujourd'hui dans le monde, il y a des chrétiens qui sont persécutés. Et les premiers chrétiens considéraient, les pères de l'Église considéraient que le jeûne était la meilleure façon de se préparer à la persécution. La réalité, c'est quoi? C'est que si tu n'es pas prêt à souffrir dans le jeûne pour obtenir la récompense du jeûne, puisque Dieu récompense le jeûne, si tu n'es pas prêt à exercer ton corps dans le jeûne et la prière, il y a peu de chances que tu résistes à la persécution. Il y a peu de chances que tu sois prêt à souffrir pour Jésus. Et à un moment ou à un autre, dans ta vie chrétienne, il y aura des souffrances.
Et là, je ne parle pas ici du fait de tomber malade, d'accord? Parce que la Bible nous dit que si quelqu'un est malade, eh bien qu'il appelle les anciens qui prient pour lui pour qu'il soit guéri. Donc là, la solution de Dieu à la maladie, c'est la guérison, parce que Jésus a tout accompli. Mais là, il y a des tas d'autres souffrances. On parle de persécution, de difficultés reliées à la foi. Et donc, si tu jeûnes, tu vas développer une endurance. Tu vas exercer ton corps, tu vas exercer ta chair. Parce que la chair s'oppose à l'esprit. La chair recherche le confort. Elle va préférer la procrastination, la paresse. Elle va préférer désobéir ou rester incrédule plutôt que d'obéir à Dieu s'il y a de la souffrance sur le chemin. Et donc, si tu te développes, si tu apprends à jeûner, eh bien, tu vas t'exercer, tu vas t'entraîner, tu vas t'aguerrir, tu vas t'affermir. Tu vas grandir en maturité qui va te permettre de résister à la souffrance. Et ça, c'est vraiment important parce que sur le chemin, il y a de la souffrance et ce sont ceux qui vont jusqu'au bout, qui persévèrent jusqu'à la fin, qui seront sauvés. Donc, si tu veux développer une endurance dans la souffrance pour ta foi, j'aimerais t'encourager à apprendre à jeûner. Cela va te permettre d'avoir accès à un nouveau niveau de grâce. Ça va développer ta sensibilité spirituelle. J'ai écrit un livre ici qui s'appelle « Apprendre à jeûner ». Dans ce livre, je t'explique toutes les promesses bibliques sur le jeûne et la prière. Comment développer ta faim de Dieu, réveiller ton esprit par le jeûne, mais aussi mettre en lumière les œuvres de l'ennemi. Lorsque tu jeûnes, ça va développer ton onction, ça va développer ta sensibilité spirituelle. Et littéralement, lorsque tu jeûnes, tu offres ton corps à Dieu comme un sacrifice vivant et Dieu fait descendre son feu sur cette offrande. Il y a dans ce livre plus de 38 vidéos et d'enseignements sur le jeûne. Je t'accompagne dans des jeûnes de 24 heures, 3 jours, 7 jours, 21 jours, jusqu'à 40 jours. Et tous les témoignages que je reçois, eh bien, sont des personnes qui disent « Mais là, jusqu'à présent, je n'arrivais pas à jeûner, j'avais des fausses conceptions et maintenant, j'arrive à jeûner. » D'autres personnes disent « Voici ce qui s'est passé, j'ai fait un jeûne de 21 jours ou un jeûne de 40 jours et voici comment ma vie a changé, voici ce que j'ai expérimenté. » Les gens expérimentent des délivrances, les gens expérimentent des guérisons, mais aussi, ils passent dans une nouvelle dimension spirituelle. Alors, il y a une bonne façon de jeûner et il y a une mauvaise façon de jeûner. Moi, je parle ici d'un jeûne qui est biblique, un jeûne qui prend soin de ton corps. Et donc, je t'explique comment jeûner, comment démarrer un jeûne long, comment reprendre la nourriture après un jeûne long. Et ça va vraiment t'aider. Alors, je prie maintenant. Si ça t'intéresse, il y a le lien est dans la description de cette vidéo. Tu peux en télécharger un extrait ou te le procurer. Mais j'aimerais maintenant prier pour toi. Parce que peut-être que tu dis, mais moi, je veux aller jusqu'au bout. J'ai commencé, mais je suis sur le point de vaciller. Autour de moi, il y a plein de gens qui ont...

0: C'est comme ça que tu dois t'agripper à Jésus. Deuxièmement, développe une intimité profonde avec Jésus. Passe du temps avec le Seigneur. Passe du temps dans la contemplation, dans l'adoration. C'est ce qui va développer la crainte de Dieu, qui va protéger ton cœur. Troisièmement, exerce-toi résolument à suivre Jésus, même s'il faut souffrir. Peut-être qu'actuellement, tu es dans une situation où tu es en train de te poser une question. Est-ce que je vais obéir à Dieu et il y aura des conséquences? Ça va me coûter quelque chose? Ou est-ce que je cherche le confort et je désobéis à Dieu? Je prie pour toi maintenant, pour que tu puisses prendre la bonne décision. Seigneur, je te prie pour toutes celles et ceux qui regardent cette vidéo, afin que tu les encourages à aller jusqu'au bout, que tu les fortifies, que tu les affermisses. Je prie pour toutes celles et ceux qui vont commencer à jeûner et qui vont puiser en toi des forces neuves. Merci pour la grâce que tu vas leur accorder d'aller jusqu'au bout. Merci parce que tu as la puissance de nous garder jusqu'au bout, de nous conduire jusqu'à la fin. Alors je prie que chacun puisse s'attacher à toi, je prie que l'esprit de la crainte de Dieu maintenant repose sur chacun et que tu viennes affermir les cœurs afin que la souffrance, les difficultés ou l'opposition n'aient pas d'emprise sur eux. Je vous bénis maintenant au nom de Jésus. À bientôt.
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Jacques chapitre 4. Le danger des mauvais désirs. D'où viennent les conflits et les querelles parmi vous? Ne proviennent-ils pas de vos désirs égoïstes qui mènent un combat incessant en vous? Vous convoitez ce que vous n'avez pas, mais vos désirs restent inassouvis. Vous êtes remplis de jalousie, vous vous consumez d'envie, et pourtant, vous ne parvenez pas à obtenir ce que vous voulez. Vous bataillez, vous vous disputez, mais vous ne possédez pas parce que vous ne demandez pas à Dieu. Ou bien, lorsque vous demandez, vous ne recevez rien, car vos demandes sont animées de mauvaises intentions. Vous souhaitez uniquement satisfaire vos propres plaisirs. Peuple infidèle, ne savez-vous pas que l'amour pour le monde est une hostilité envers Dieu? Celui qui veut être ami du monde se rend ennemi de Dieu. Pensez-vous que l'Écriture parle en vain lorsqu'elle affirme que Dieu ne tolère aucun rival de l'Esprit qu'il a fait habiter en nous? Mais bien plus grande est la grâce qu'il nous accorde. Voici ce que dit l'Écriture. Dieu s'oppose aux orgueilleux, mais il accorde sa grâce aux humbles. Soumettez-vous donc à Dieu, résistez au diable, et il fuira loin de vous. Approchez-vous de Dieu, et il s'approchera de vous. Nettoyez vos mains, pécheurs, et purifiez votre cœur, vous qui êtes partagés entre deux voies. Prenez conscience de votre misère, soyez dans le deuil, pleurez. Que votre rire se change en pleurs et votre joie en tristesse. Abaissez-vous devant le Seigneur et il vous relèvera. Ne pas s'ériger en juge d'autrui. Frères et sœurs, ne vous critiquez pas les uns les autres. Celui qui critique son frère ou sa sœur et se fait leur juge critique en réalité la loi et se place au-dessus d'elle. Mais si tu juges la loi, tu ne te places plus sous son autorité, mais tu prétends être son juge. Or, il n'y a qu'un seul législateur et juge, celui qui peut sauver et qui peut condamner. Mais toi, qui es-tu pour juger ton prochain? La tentation des richesses. Et maintenant, écoutez-moi, vous qui dites, aujourd'hui ou demain, nous irons dans telle ville, nous y passerons une année, nous y ferons du commerce et nous gagnerons de l'argent. Mais savez-vous seulement ce que demain vous réserve? Qu'est-ce que votre vie? Une brume légère, visible pour un temps, puis qui se dissipe rapidement. Voici ce que vous devriez plutôt dire. Si le Seigneur le veut, nous vivrons et nous ferons ceci ou cela. Mais en réalité, vous placez votre orgueil dans vos projets présomptueux. Or, toute fierté de ce genre est mauvaise. Celui qui sait faire le bien et ne le fait pas se rend coupable d'un péché.

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Merci à nos auditeurs fidèles.

La météo pour ce mardi 30 juin, temps estival, avec un ciel souvent partagé entre nuages et éclaircies. Quelques averses orageuses sont possibles dans l'est et le sud, notamment près des reliefs. Les températures pour ce mardi matin, 14 degrés pour Cherbourg, Lille et Brest, 17 degrés pour Paris et Orléans, 19 à Dijon, 20 degrés pour Strasbourg et Lyon, 20 également pour Bordeaux et Biarritz, 21 à Toulouse, 23 à Nice, 24 à Marseille et Ajaccio et 25 degrés pour Perpignan. Et pour ce mardi après-midi, entre 21 et 29 degrés sur une moitié nord, il fera 21 en Bretagne et en Normandie, 23 sur les Hauts-de-France, 26 en Centre-Val de Loire et sur la région parisienne, 29 degrés sur le Grand Est et dans la moitié sud, entre 25 et 31 degrés. Il fera 25 à 28 sur la Nouvelle-Aquitaine, 30 degrés sur la vallée du Rhône, 31 en Occitanie et en Corse, et de 32 à 37 degrés le long de la Méditerranée.

0: Bonjour, 2 ans et demi après son dépôt, le Parlement a adopté définitivement hier une proposition de loi pour freiner l'essor de l'ultra fast fashion. Elle vise à enrayer le développement très rapide de la mode éphémère incarnée par le géant asiatique Shein. Le Conseil d'État a entériné hier le projet contesté de l'autoroute A69 entre Toulouse et Castres. Il a rejeté les pourvois en cassation des opposants au chantier. Il s'agissait de l'une des dernières étapes de l'opposition juridique au projet qui a fait l'objet d'une vaste contestation depuis les premiers coups de pioche au printemps 2023. 6 départements du sud de la France seront en danger très élevé d'incendie demain mercredi, annonce Météo France. Il s'agit des Pyrénées-Orientales, de l'Aude, de l'Hérault, du Gard, du Vaucluse et des Bouches-du-Rhône. Un passage au rouge dû au net renforcement du vent avec tramontane et mistral, le tout dans un contexte de sécheresse importante des sols. La commission indépendante sur l'inceste et les violences sexuelles faites aux enfants dénonce de fortes lacunes dans la prise en compte des violences sexuelles au sein de l'aide sociale à l'enfance. Dans un avis publié hier à la veille de l'examen à l'Assemblée du projet de loi sur la protection des enfants, l'instance évoque un système en grande tension où l'absence de données nationales laisse encore trop d'enfants sans défense face à leurs agresseurs. Une reconstitution du meurtre de Philippine dont le corps avait été découvert enterré dans le bois de Boulogne en 2024 à Paris a eu lieu hier en présence du principal suspect Taha Walidat, arrivé en convoi protégé. Ce dernier a déjà partiellement reconnu les faits, disant se souvenir d'avoir fait quelque chose de grave. Il assure n'avoir que des flashs de ce qu'il a pu faire le jour du drame. C'est la fin de ce flash, une très bonne journée à notre écoute. Bonjour, football Coupe du Monde, le Brésil a arraché hier sa qualification face au Japon à l'issue d'une seconde période plus réussie que la première. Alors que la formation nippone a défendu toute la rencontre sans jamais obtenir d'autre occasion que son but, la Seleção a dû attendre les derniers instants pour valider sa présence en 8e de finale après s'être imposée 2-1 au final. Elle y défiera la Norvège ou la Côte d'Ivoire, deux sélections qui se rencontrent ce mardi à 19h, heure française. Foot toujours, tandis que les négociations entre la famille Nicolin et le fonds d'investissement anglais GSS étaient annoncées proches d'aboutir, le MHSC ne sera finalement pas vendu. Dans un communiqué, Laurent et Olivier Nicolin ont annoncé rester aux commandes du club montpelliérain. Rugby, le demi de mêlée Antoine Dupont est forfait pour le championnat des nations. Cette nouvelle compétition entre hémisphère nord et hémisphère sud va se dérouler en juillet. La raison de son forfait n'a pas été précisée par la FFR. Antoine Dupont vient de remporter avec le Stade Toulousain un 4e titre de champion de France consécutif. Paul Graou, son coéquipier en club, va le remplacer chez les Bleus. Tennis, un mois après sa brutale défaillance physique à Roland Garros, le numéro 1 mondial Jannik Sinner a souffert pour son entrée en lice à Wimbledon hier. Le tenant du titre sur le gazon londonien a cédé 2-7 face au Serbe Miomir Kecmanovic, finalement vaincu en 5 manches. Sans Carlos Alcaraz, toujours blessé au poignet droit, l'Italien demeure le grand favori de ce tournoi. Il pourrait retrouver en 8e de finale le jeune talent espagnol Rafael Rodar, qui a logiquement dominé hier le Britannique Félix Gill en 3-7. Un record de France et 4 billets pour les championnats d'Europe de Saint-Denis, tel est le bilan de la 3e session de soirée des championnats de France de natation hier à Saint-Étienne, marqué par le forfait de Léon Marchand pour la finale du 200 mètres brasse. Sur cette distance, c'est Antoine Marc, 26 ans, qui a été sacré champion de France pour la 4e fois en 2-11-48. Côté féminin, Marie-Ambre Molu, 20 ans, a frappé un grand coup dans le bassin stéphanois en battant le record de France du 50 mètres d'eau en 27-20. Le premier record battu dans ces championnats, améliorant de 7 centièmes la marque réussie il y a près de 4 ans par Analia Pigré. De son côté, Marie Vatel, 29 ans, a fait respecter la logique en décrochant son 3e titre à Saint-Étienne sur 100 mètres papillon, sa distance de prédilection dont elle est désormais décuple championne de France. C'est la fin de ce flash, une très bonne journée à notre écoute.
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0: Ici l'évangéliste Mario Massicotte qui vous souhaite la bienvenue à l'enregistrement de cette émission de télévision. Nous débutons aujourd'hui un nouvel enseignement qui est vraiment très important, surtout à l'époque où nous vivons, et qui a pour titre « Ce que l'Esprit dit aux Églises ». Alors, c'est vraiment un message d'actualité, si vous voulez. On sait que le Saint-Esprit a toujours parlé, parle régulièrement, mais c'est d'autant plus important à notre époque parce que nous vivons à cette époque des derniers jours et nous avons vraiment besoin d'entendre la voix du Saint-Esprit afin de connaître la vérité parce qu'il y a tellement d'informations, de fausses informations qui circulent à notre époque que nous avons vraiment besoin de reconnaître et d'entendre la voix du Saint-Esprit qui parle à l'Église. Et d'où le titre « Ce que l'Esprit dit aux Églises ». Certainement que le Saint-Esprit peut parler parce qu'il est une personne. Et c'est une personne divine et non pas simplement une influence. Et bien sûr, parce que souvent dans la parole de Dieu, on utilise des symboles pour parler du Saint-Esprit comme la colombe, comme le feu, comme l'onction, et ainsi de suite. Et ça fait que certaines personnes ont l'impression, croient tout simplement, que le Saint-Esprit n'est qu'une influence. Mais ce n'est pas simplement une influence, c'est une personne et une personne divine, puisqu'il a les caractéristiques d'une personne. Il peut non seulement parler, mais il nous révèle la parole de Dieu. Il est le révélateur des Écritures. C'est lui qui illumine la parole de Dieu à notre esprit, afin que nous puissions justement la comprendre, pas seulement de façon intellectuelle, mais surtout la comprendre par la révélation, justement, du Saint-Esprit. Nous lisons dans les Écritures qu'il peut convaincre. La Bible dit qu'il convainc de péché, de justice et de jugement. C'est lui, en fait, qui convainc la personne lorsque la parole de Dieu, la parole du salut est annoncée, par exemple, la bonne nouvelle, l'Évangile. C'est lui, le Saint-Esprit, qui produit une conviction dans le cœur de la personne qui entend le message de l'Évangile. La Bible dit qu'il peut être attristé. Évidemment, on ne peut pas attrister une chose ou une influence. Si le Saint-Esprit peut être attristé, c'est qu'il est une personne, vraiment. Et bien sûr, il parle. Nous lisons, par exemple, dans le livre des Actes des Apôtres, qui est en fait l'histoire des faits saillants, si vous voulez, de la première génération de chrétiens qui ont vécu immédiatement après la mort et la résurrection de notre Seigneur Jésus-Christ. Et dans ce livre des Actes des Apôtres, à plusieurs reprises, cette expression revient, « l'Esprit dit ». Par exemple, ici dans Actes des Apôtres, chapitre 8 et au verset 29, à l'occasion de Philippe, qui était un évangéliste, et à l'occasion également de cet homme qui était un Éthiopien et qui avait quitté son pays pour venir en Israël, se rend jusqu'à Jérusalem pour adorer le Seigneur. Et il était sur son chemin de retour vers l'Éthiopie et Philippe était sur le même chemin, ils se sont croisés et l'Esprit a dit ceci, c'est dans Actes des Apôtres, chapitre 8 et le verset 29, comme je viens de mentionner, ça dit « L'Esprit dit à Philippe, avance-toi et approche-toi de ce char. » Et en lisant le chapitre 8, nous constatons que Philippe a eu l'opportunité, l'occasion de lui témoigner justement la mort et la résurrection du Seigneur Jésus et le salut qui était désormais disponible pour quiconque croirait dans l'œuvre qu'il avait accomplie. Et cet homme a été glorieusement sauvé. Non seulement a-t-il été sauvé, mais immédiatement il a été baptisé d'eau par Philippe parce que vraiment, il avait accepté de tout son cœur le message que Philippe a pu lui donner. Mais c'est l'Esprit qui a orchestré vraiment cette rencontre et qui, personnellement, a parlé à Philippe, l'évangéliste, lui disant de s'approcher de cet homme qui voyageait dans ce char et qui était en train de lire dans l'Ancien Testament, dans le livre du prophète Ésaïe, parce que bien sûr, à cette époque-là, le Nouveau Testament n'existait pas, n'était pas encore écrit, puisqu'on est au tout début de la fondation de l'Église à ce moment-là. Alors, cet homme était en train de lire un passage qu'il ne comprenait pas dans le livre du prophète Ésaïe, et Philippe a saisi cette occasion pour lui expliquer que le passage parlait de Jésus qui devait venir et qui était effectivement venu apporter la bonne nouvelle, le salut en lui et le pardon des péchés. Alors, c'est vraiment précieux, la voix du Saint-Esprit qui peut nous parler personnellement. Un autre exemple, c'est celui de Corneille qui était à Césarée maritime sur le bord de la mer Méditerranée et qui travaillait pour Rome, bien sûr, c'était dans l'armée romaine. Et dans Actes des Apôtres, chapitre 10, le verset 19 plutôt cette fois-ci, nous lisons « Et comme Pierre était à réfléchir sur la vision, l'Esprit lui dit, « Voici, trois hommes te demandent, lève-toi, descends et pars avec eux sans hésiter, car c'est moi qui les ai envoyés. » Pierre avait fait une campagne d'évangélisation dans cette région. Il s'était rendu jusqu'à Joppé, prenait quelques jours de repos dans la maison d'un dénommé Simon, qui était corroyeur, qui était situé tout près de la mer Méditerranée. Et à l'heure du midi, cette journée-là, il est monté sur le toit de la maison pour prier. Et pendant qu'il priait, il a eu cette vision, il a vu cette nappe avec des animaux impurs à l'intérieur et une voix qui lui disait « Lève-toi, tue ces animaux et mange-les ». Et puis c'est un petit peu conflictuel pour lui parce que Pierre, évidemment, était juif, connaissait la loi de l'Ancien Testament et la loi ne permettait pas aux Israéliens de manger certaines viandes qui étaient considérées comme impures, certains animaux considérés comme impurs. Et pendant qu'il réfléchissait justement à la vision pour tenter de comprendre la signification de ce qu'il avait vu, ben, il y a trois hommes qui sont arrivés à la maison de Simon le corroyeur et ont demandé à parler à Pierre. Et ils avaient été envoyés par ce monsieur qui s'appelait Corneille, qui demeurait un peu plus loin, quelques kilomètres, à Césarée maritime, parce qu'il avait eu la visitation d'un ange qui lui avait dit « Fais venir Simon-Pierre qui est à Joppé, qui est dans la maison de Simon le corroyeur sur le bord de la mer. » Ça veut dire que Dieu connaît toutes choses, voit toutes choses dans les moindres détails. Et fais-le venir parce que lui pourra te dire, annoncer des paroles par lesquelles tu pourras être sauvé, toi et la famille qui est avec toi. Alors, c'est vraiment encore impressionnant de lire dans ce passage-là des Écritures que c'était provoqué par le Saint-Esprit encore une fois. C'était comme tout orchestré à partir de Césarée maritime jusqu'à Joppé, au moment précis où Pierre est monté sur le toit de cette maison, la vision que Dieu lui a donnée et soudainement ces trois hommes qui arrivent à la maison où demeurait l'apôtre Pierre et il va voyager avec eux, remonter jusqu'à Césarée maritime, entrer dans la maison de Corneille, prêcher le salut, prêcher la bonne nouvelle. Et nous lisons dans ce passage-là des Écritures que Corneille a été sauvé et tous les gens qui étaient avec lui dans sa maison, non seulement ont-ils été sauvés également, mais ils furent tous baptisés du Saint-Esprit. Alors, ça a commencé par l'Esprit qui parle à Pierre et qui lui dit précisément « Va avec ces trois hommes parce que cela vient de Dieu vient de moi. Alors, c'est vraiment impressionnant. Actes des apôtres, encore une fois, c'est dans le chapitre 13, cette fois-là, au début du chapitre 13, verset 2. On est cette fois-ci à Antioche. Antioche, c'était le deuxième gros centre chrétien, nouveau centre chrétien de la première époque, tout de suite après la résurrection du Seigneur Jésus-Christ et l'effusion du Saint-Esprit sur les disciples dans la chambre haute. Il s'est formé une première assemblée, une première église, celle de Jérusalem. Et cette église de Jérusalem était composée principalement de Juifs qui avaient accepté le Seigneur suite à la prédication des premiers disciples, les premiers apôtres. Et c'était presque exclusivement une église juive à Jérusalem. Mais peu de temps après, et surtout à cause de certaines persécutions qui sont arrivées, les disciples ont dû déménager d'endroit, plusieurs d'entre eux du moins, et ça a formé un autre grand centre chrétien situé à Antioche, vers la Syrie. Et c'était les deux plus grands centres de la première génération de chrétiens, celui premièrement de Jérusalem et deuxièmement le grand centre à Antioche, où plusieurs non-juifs cette fois-là avaient accepté le Seigneur et l'Église était remplie d'excellents ministères aussi qui permettait aux nouveaux de grandir rapidement dans le Seigneur Jésus-Christ. Et ici, ça dit « pendant qu'ils servaient le Seigneur dans leur ministère ». Alors, on parle ici de ceux qui dirigeaient le centre chrétien d'Antioche dans leur ministère. « Alors qu'ils servaient le Seigneur dans leur ministère, est-il écrit, et qu'ils jeûnaient, le Saint-Esprit dit ». Alors, encore une fois, même chose qu'avec Philippe, l'Esprit lui dit. Même chose avec l'apôtre Pierre sur le toit de cette maison où il était, l'Esprit lui dit. Et ici, dans l'église d'Antioche, l'Esprit dit, « Mettez-moi à part Paul et Barnabas pour le ministère ou l'œuvre à laquelle je les ai appelés. » Alors, non seulement peut-il nous parler, mais nous lisons ici que c'est lui qui appelle les gens au ministère. Il a dit à l'œuvre que je les ai appelés. Alors, c'est tout un ministère que le Saint-Esprit fait pour les croyants. Et c'est vraiment un privilège de pouvoir avoir cette puissance en nous et cette personne divine en nous qui peut, comme nous le constatons ici, très facilement, très aisément, nous parler afin de nous instruire, bien sûr, et de nous diriger dans notre vie quotidienne, dans notre marche de tous les jours. Et plus nous sommes attentifs à la voix du Saint-Esprit, bien mieux nous serons conduits et moins d'erreurs nous ferons dans les décisions que nous prendrons et les directions également que nous prendrons. Alors, c'est vraiment un grand privilège de connaître le Saint-Esprit, premièrement, et deuxièmement, d'apprendre à communiquer avec lui.
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0: De plus, dans l'Épître de Paul aux Romains, dans le chapitre 8 et au verset 16, nous lisons ceci. Le Saint-Esprit parle à notre esprit, rend témoignage à notre esprit que nous sommes enfants de Dieu. Alors, non seulement il peut parler à ceux qui sont dans le ministère afin de

Jésus comme notre Seigneur, Seigneur de notre vie et notre Sauveur, il y a un témoignage personnel qui nous est donné par le Saint-Esprit et nous est donné dans notre esprit. Pas ici dans notre système de pensée, mais dans notre esprit. L'esprit, c'est le centre de l'être humain, le cœur de l'homme, pas nécessairement l'organe qui pompe le sang dans nos veines, mais l'intérieur, l'homme intérieur, justement, comme la Bible l'appelle. Et dès l'instant où nous acceptons le Seigneur, ce témoignage nous est donné par le Saint-Esprit. Peut-être que nous ne comprenons pas toutes choses, peut-être que c'est difficile d'argumenter et d'expliquer ce que nous avons vécu, mais le témoignage ne ment pas et le Saint-Esprit va témoigner à notre esprit que nous sommes vraiment sauvés, que nous sommes pardonnés, nous sommes enfants de Dieu. Alors, ces nombreux ministères du Saint-Esprit envers nous sont tellement importants que c'est la raison principale pour laquelle le Seigneur, après sa résurrection, a insisté pour que les premiers croyants, les premiers disciples, ne quittent point la ville de Jérusalem sans avoir reçu, justement, le baptême du Saint-Esprit. Dans Actes des Apôtres, encore une fois, premier chapitre et le verset 4, cette fois-ci, ça dit ceci, « Comme ils se trouvaient avec eux, il leur recommanda de ne pas s'éloigner de Jérusalem, mais d'attendre ce que le Père avait promis, ce que je vous ai annoncé, leur dit-il, car Jean a baptisé d'eau, mais vous, dans peu de jours, vous serez baptisés du Saint-Esprit. » Alors, ça fait partie des dernières paroles que Jésus a prononcées avant de retourner au ciel. On sait qu'il a passé 3 jours et 3 nuits après sa crucifixion, il a passé 3 jours et 3 nuits dans le séjour des morts. Après 3 jours et 3 nuits, il est ressuscité d'entre les morts. Puis la Bible nous informe, encore une fois dans le premier chapitre du livre des Actes des Apôtres, qu'il a vécu pendant 40 jours avec ses disciples, étant dans son corps de ressuscité, son corps glorieux, et qu'à la fin de ces 40 jours, il les a rassemblés sur le sommet de la montagne des Oliviers, qui est en face de la ville de Jérusalem. Et il leur a donné ses derniers ordres. Maintenant, dans notre traduction ici en français de ce verset que je viens de vous lire, il est écrit « Il leur recommanda de ne pas quitter la ville de Jérusalem ». Et ce n'est pas précisément ce que le texte original, le texte grec dit, puisque ce qu'on a traduit par le mot « recommanda » vient du grec « paragello », qui signifie un ordre, un commandement, une ordonnance. Alors, ce n'est pas une recommandation dans le sens que c'est optionnel. Bon, je vous recommande d'y aller, mais si vous n'y allez pas, c'est bien quand même. Non, non, c'est un ordre, c'est un commandement que Dieu a donné à son Église, qui va naître dans peu de jours, là, de ne pas quitter la ville de Jérusalem sans avoir été baptisé du Saint-Esprit. Pourquoi est-ce que c'est un ordre et non pas une option? À cause, justement, de ces très nombreux ministères que le Saint-Esprit opère en faveur des croyants. Donc, ce n'est pas une option, c'est un ordre. Et effectivement, nous apprenons par les Écritures qu'à peu près 10 jours plus tard, c'est la fin de la Pentecôte qui débute, ben, le Saint-Esprit est descendu sur les 120 disciples qui étaient réunis dans la chambre haute. Et puis, chacun a été baptisé du Saint-Esprit. Il y a eu des manifestations. Il va toujours avoir différentes sortes de manifestations lorsqu'une personne va recevoir le baptême du Saint-Esprit. La première manifestation, ce n'est pas la plus grande, ce n'est pas la seule, ce n'est pas la plus importante, mais la première manifestation qui nous confirme que la personne ou que nous venons de recevoir le baptême du Saint-Esprit, c'est le parler en d'autres langues. Comme ces 120 disciples, il est écrit parmi de nombreux autres

0: manifestations qui se sont déroulées à ce moment-là, au jour de la Pentecôte, il y a 2000 ans et plus, pensez maintenant, ils se mirent à parler en d'autres langues selon que l'Esprit leur donnait de s'exprimer. Alors, écoutez, c'est comme ça, en fait, qu'ils ont su qu'ils avaient bel et bien reçu le baptême du Saint-Esprit à cause des manifestations. Parce que pendant ces 10 jours, que pensez-vous qu'ils ont fait? Ils ont prié, ils ont attendu, et puis à chaque journée, comment savaient-ils qu'ils n'avaient pas reçu le baptême du Saint-Esprit? Parce qu'il n'y avait pas eu aucune manifestation. Mais dès que les manifestations sont arrivées, ils ont su. Ils ne sont pas restés dans la chambre haute une 11e, 12e, 13e journée, parce que définitivement, ils savaient, il y avait une certitude, une assurance, que la promesse avait été remplie, ils avaient été baptisés du Saint-Esprit. Alors, chaque personne, et jusqu'à aujourd'hui, écoutez, dans les années de ministère que j'ai fait, j'ai vu des milliers de personnes recevoir le baptême du Saint-Esprit. Et je pense qu'il n'y a pas une seule personne qui reçoit de la même façon qu'une autre personne. C'est un peu comme nos témoignages. À l'époque, on filmait à Toronto, dans les studios de St. Huntley Street, l'émission « Au centuple » en français. Et puis, on faisait venir des gens du Québec et d'ailleurs pour venir donner leur témoignage, raconter comment ils avaient vécu le salut, comment ils avaient rencontré le Seigneur. Et puis, bon, ça se ressemble un peu tous, mais quand même, il n'y en avait pas deux exactement identiques. Pourquoi? Parce que c'est personnel. Et puis, c'est un peu la même chose pour le baptême du Saint-Esprit. Je crois qu'il n'y a pas deux personnes qui vont recevoir le précieux baptême de la même façon. Il y a plusieurs années, je devais remplacer un pasteur qui devait s'absenter pour plusieurs semaines et j'allais prêcher à tous les dimanches matin et les dimanches soirs. Et voilà qu'au tout début, au premier dimanche soir, il y a un membre de cette assemblée, alors que j'ai fait l'appel en avant pour les différents besoins des gens. Et puis, cet homme a été baptisé du Saint-Esprit avec beaucoup de réactions. Vous savez, les réactions, c'est pas ça qui est important, parce que c'est juste une réaction. Quand vous recevez le baptême du Saint-Esprit, c'est une puissance que vous recevez en vous. Et puis, chaque personne réagit différemment à cette puissance qu'ils viennent de recevoir. C'est un peu comme quelqu'un qui va prendre un petit choc électrique. Certaines personnes vont dire « Aïe, aïe, oh, ça fait mal ». D'autres vont faire juste « Ouch ». Parce qu'on réagit tous différemment à des chocs que nous expérimentons. Mais lui a reçu vraiment avec beaucoup de réactions. Il est tombé sous la puissance de Dieu, s'est mis à parler en langue et à gesticuler. Et puis, ça a duré pendant tout le reste de la réunion. Et même après la réunion, on ne pouvait plus s'empêcher de parler dans ces langues nouvelles. Et puis, il a fallu finalement, parce qu'il était rendu très tard dans la nuit, soulever le frère et puis le transporter jusque dans un véhicule. Et un autre frère a été le reconduire chez lui à la maison parce que c'était pas sage de le laisser conduire lui-même. Alors, grande, grande manifestation. Et il nous a raconté après, parce que ce monsieur possédait une petite épicerie dans le centre-ville de Montréal. Et puis, très tôt, le lundi matin, c'est lui qui ouvrait la boutique et qui attendait son premier commis pour prendre la relève. Et puis, ce matin-là, il a fait comme d'habitude. Il s'est en allé très tôt à son commerce, a ouvert son commerce. Et son commis était un petit peu en retard ce matin-là. Alors, des clients commençaient à arriver et il y avait toutes les difficultés au monde de parler en français. Et puis, il était tout mélangé lorsque la première cliente arrive, puis elle avait acheté, disons, pour 10 $ et poinçonnait sur la machine, parce qu'à l'époque, c'était les calculatrices. Un autre un autre montant et la cliente devait lui dire « vous vous êtes trompé » puis il devait s'excuser. Alors, une grosse réaction. Le dimanche suivant, je suis encore dans la même assemblée et après la prédication, j'invite les gens à s'avancer afin qu'on puisse prier pour eux pour que leurs besoins soient satisfaits. Et beaucoup de gens se sont avancés. Je commence avec, à ma gauche, la première personne, sans savoir que c'était la sœur de ce frère qui avait été baptisé la semaine précédente. Et je prie pour elle, mais aucune manifestation. Alors, je prie pour les autres personnes jusqu'à l'extrémité de ma droite. Et puis, je reviens, après avoir prié pour toutes ces personnes, je reviens à ma gauche complètement, pour prier à nouveau pour cette dame, et je m'aperçois qu'elle est baptisée du Saint-Esprit. Et sans aucune réaction physique, elle parle tout simplement en langue. Et c'est après que j'ai su que c'était la sœur de son frère qui avait été baptisée et qui avait manifesté grande réaction à la réception du Saint-Esprit. Et elle, sa propre sœur, dans la même famille, bien, tout doucement, elle s'est mise à parler en d'autres langues. Alors, c'est chacun différent, c'est simplement des réactions. C'est la même puissance, c'est le même Saint-Esprit, c'est les réactions à la réception du baptême qui sont différentes, tout simplement.
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Bonjour et bienvenue sur la radio RFE, bienvenue les mamans, bienvenue dans les prières d'une mère. Je suis heureuse de vous retrouver aujourd'hui au moment où je fais cet enregistrement. Eh bien, il fait 40 degrés et là où je suis, je n'ai pas particulièrement la climatisation, mais ce n'est pas grave. Je voulais quand même prendre une dizaine de minutes, maman, pour vous parler de l'espérance. En fait, si vous écoutez cette semaine dans Lumière sur les Écritures, je parle de l'espoir et de l'espérance et j'avais pas forcément à cœur autre chose que de vous parler, de continuer à vous parler de l'espérance. J'aimerais vraiment vous encourager pendant 5-10 minutes, maman, à garder l'espérance. Vous savez, l'espérance est quelque chose de très important. Dieu lui-même nous parle à plusieurs reprises dans la parole de Dieu de l'espérance. Dans Jérémie 29, 11, nous allons nous appuyer sur ce verset qui dit « Car je connais les projets que j'ai formés sur vous, dit l'Éternel, projets de paix et non de malheur, afin de vous donner un avenir et de l'espérance. » Il y a 4 choses que Dieu veut nous promettre, maman, pour vous, votre famille, votre couple, vos enfants, pour toute la santé familiale, parce que cette émission, les prières d'une mère, c'est pour la famille de sang, mais aussi la famille spirituelle, si vous connaissez des gens dans votre entourage, dans votre église, qui ont besoin de ce message, qui ont besoin de prières, qui ont besoin d'être encouragés. Les mamans, cette émission est pour les mamans, parce que je crois qu'elles ont quelque chose de particulier pour prier pour leur enfant. Dans une autre émission, j'avais parlé des mamans qui avaient changé la vie de leur enfant. J'avais parlé de Saint-Augustin, j'avais parlé de Charles Finney, j'avais parlé de différents hommes de Dieu qui en étaient arrivés là où ils ont révolutionné le monde parce qu'ils avaient une maman qui priait. Et peut-être que vous, maman, aujourd'hui, vous n'êtes pas dans cette posture, cette situation où vous priez pour votre enfant, où vous avez envie de prier pour lui, où vous avez même la force de le faire. Peut-être même que votre foi s'est envolée, elle n'est plus du tout d'actualité, vous avez lâché. Vous n'êtes plus dans la foi pour votre famille. J'aimerais à nouveau vous encourager, vous rafraîchir et vous dire que même si vous n'avez pas la force d'avoir la foi, ayez de l'espérance, pas de l'espoir. L'espoir est basé sur les émotions, l'espoir est basé sur « on verra bien, qui vivra verra ». Mais l'espérance, la différence entre l'un et l'autre, ça veut vraiment dire s'appuyer sur Dieu. Vous savez, le mot « espérance » dans Jérémie 29, 11, c'est le mot « tikvar », T-I-Q-V-A-H. C'est le même mot que l'on utilise, vous savez, Rahab, la prostituée, lorsqu'elle a mis un cordon sur le bord de sa fenêtre. Ce mot cordon, c'est le même mot tikvar. Ça veut dire espérance. Et je crois que cette prostituée, qui était une femme, je ne pense pas qu'elle avait des enfants, elle a mis sur le bord de sa fenêtre pour un cordon, donc qui représente l'espérance, en espérant que sa famille sera épargnée. Et je ne sais pas pour vous, peut-être que votre famille, je parle au spectre large, que ce soit vos neveux, vos oncles, vos tantes, votre père, votre mère, vos enfants, ceux qui sont proches. Peut-être même vous avez des enfants qui ne sont pas du tout dans la foi, qui sont athées, qui sont tournés vers une autre religion. Faites comme cette femme Rahab, dont le nom a été écrit dans la Bible et qui est de la descendance de Jésus-Christ. Si vous étudiez la Bible, elle est dans la descendance de Jésus-Christ. Eh bien, cette femme, sur le bord de sa fenêtre, elle a mis ce cordon de l'espérance. Parce qu'espérance, ça veut dire tikvar. L'origine, le sens du mot hébreu, c'est tikvar. Et tikvar, ça veut dire cordon. Un cordon tendu. Tendu vers quoi ? Tendu vers les promesses de Dieu. De votre cœur vers les promesses de Dieu. De votre foyer vers les promesses de Dieu. Peut-être que vous n'avez plus la foi. Et même si la foi est la monnaie d'échange entre le ciel et la terre, la foi, c'est qui nous rend agréable à Dieu. Toutes les fois, dans la Bible, nous avons eu des scènes, des situations où des gens qui n'étaient même pas juifs ont cru en Jésus, tels que le centenier, tels que la femme cananéenne, tels que d'autres personnes qui n'avaient pas la foi mais qui ont cru en Jésus. Jésus a été de façon agréablement surpris de voir leur niveau de foi. Et peut-être que vous qui êtes chrétien, vous n'avez pas une foi aussi grande. Mais ce que je veux vous dire, c'est qu'il vous reste quelque chose. Et ce quelque chose, c'est l'espérance dont Jérémie 29, 11 parle. Cette espérance qui est aussi dans le livre de Josué avec Rahab la prostituée. Cette espérance que l'on retrouve aussi dans Romains 15, 13 où il est dit que le Dieu de l'espérance vous remplit de joie, de paix et de foi. Donc maman, j'aimerais vraiment vous encourager. Selon Jérémie 29, 11, qu'est-ce qu'il est dit ? Car je connais les projets que j'ai formés sur vous, dit l'Éternel, des projets de paix. Dieu est le Dieu de paix qui veut vous communiquer la paix. Ses projets, c'est pas la division. Ses projets, c'est pas le trouble, c'est pas l'anxiété ni l'angoisse. Peut-être que vous passez par une situation d'anxiété, de trouble et que vous pensez que Dieu vous veut dans cette situation, que Dieu vous garde dans cette situation. Jérémie 29, 11 contredit
Ce qui se passe dans votre vie contredit ce manque de paix, que ce soit dans votre famille, sur le lieu de travail, dans vos relations, avec vos enfants. Ce verset contredit parce que la Bible dit que Dieu, il a de bons projets et il veut premièrement nous donner la paix. Et il veut aussi que l'on n'ait pas du malheur. La paix est non de malheur. Ses projets, c'est le bonheur et non pas le malheur. Certains disent « Oh, l'Éternel m'a puni, l'Éternel m'a infligé cette maladie, l'Éternel a permis à ce que mon enfant meure. » Vous savez, Dieu n'a pas de mauvaises choses dans notre cœur pour nos enfants. Vous, en tant que parents, à moins d'être de mauvais parents, des parents diaboliques, nous n'avons que de bonnes choses pour nos enfants. Souvent, nous les reprenons, nous les réprimandons parce que nous voulons leur bien. Nous leur dites « Je dis ça pour ton bien ». Même si je sais qu'il y a des mamans qui sont vraiment malveillantes, mais il y a la plupart des mamans, vous et moi, nous sommes bienveillantes. Et nous avons dans notre cœur le meilleur pour nos enfants. C'est pour cela que nous les instruisons à ne pas faire certaines choses, à ne pas aller dans certains endroits. Et c'est Dieu, c'est la même chose. Dans son cœur, il a de bonnes choses pour nous. C'est pour cela qu'il nous donne sa parole et ses instructions, afin de ne pas dévier, d'être dévoyé, dérouté de ses plans, de nous égarer dans des problèmes. Vous savez, parfois, il y a différents types et niveaux de problèmes. Il y a les problèmes qui sont tout simplement les problèmes de la vie. Il y a les problèmes que l'ennemi nous inflige. Et il y a les problèmes que nous nous infligeons nous-mêmes par manque de sagesse, par mauvaise décision, par influence, par toute espèce de choses qui viennent de nous. Mais en tout cas, une chose est sûre, c'est que même si nous sommes dans le malheur, nous sommes dans une situation difficile, Dieu déclare dans sa parole qu'il ne veut pas le malheur dans notre vie. C'est pour cela que j'aimerais vraiment que vous repensiez à l'espérance, à cette femme, Rahab, qui a mis un morceau de cordon sur le bord de son balcon. Donc elle plaidait Dieu, elle espérait le salut de son foyer, elle espérait le salut de ses oncles, de ses tantes. Je ne sais pas si elle a des enfants, je ne pense pas selon les versets, mais en tout cas elle a plaidé le salut de sa famille. Et mes amis, peut-être que vous êtes aussi cette personne qui par l'espérance, montre à Dieu que vous croyez en ses promesses, que vous étendez un cordon, parce que c'est ce que veut dire ce mot, tikvar, hein, c'est le même mot dans Jérémie 11, 29 et dans le livre de Josué. Ce cordon veut dire espérance. La Bible dit dans les psaumes, espère en l'Éternel. Et maman, j'aimerais courtement vous encourager à espérer en l'Éternel, à mettre votre confiance en lui. Qu'est-ce que dit Hébreux 6, 19 ? Cette espérance, nous la possédons comme une ancre de l'âme sûre et solide. Pourquoi elle est sûre et solide ? Parce qu'elle est tout simplement attachée aux promesses de Dieu. Ensuite, je retourne dans Jérémie 29, 11, où il est dit que non seulement Dieu, il a des projets de paix et non de malheur, et il veut nous donner un avenir et de l'espérance. C'est ce que Dieu veut pour vous, maman. C'est ce que Dieu veut pour vos enfants. Peut-être que vous êtes découragé, vous n'utilisez même plus votre foi parce que vous voyez votre enfant s'éloigner et ne pas écouter. Peut-être qu'il se drogue, peut-être qu'il est avec une inconvertie, peut-être qu'il s'est engagé dans une religion qui n'est pas celle de Christ. Peut-être qu'il est loin, qu'il est devenu intellectuel, qu'il est devenu athée, qu'il ne croit plus en Dieu. Peut-être qu'il n'est pas du tout sérieux, qu'il s'éloigne de Dieu par différentes façons. J'aimerais vraiment vous encourager, maman, en vous disant que Dieu a des projets vraiment de bonheur. Il a un avenir et une espérance. Un avenir, c'est-à-dire qu'il a façonné quelque chose pour vous. Il a déjà dessiné, avant que tu sois dans le ventre de ta mère, je te connaissais. Dieu, avant même que vous naissiez, avant même que vous mettiez vos enfants au monde, avait déjà des projets. Dieu avait décidé que tel enfant, quel que soit le nom de votre enfant, il fera telle chose et telle chose. Mais le rôle de l'ennemi, c'est d'enrayer, d'empêcher et d'avorter le plan de Dieu. La Bible dit qu'il est venu voler, tuer, détruire. Mais Jésus est venu donner la vie et la vie en abondance. Et c'est ce qu'il nous dit dans Jérémie 29, 11. Que Dieu a des projets de bonheur et non de malheur. Il veut nous donner un avenir, un futur, quelque chose qu'il a préparé vraiment à notre taille, à notre dimension, pour notre destinée. Et de l'espérance, un avenir et de l'espérance. Dieu veut que vous ayez les promesses de Dieu dans votre cœur. Dieu veut que vous ayez ses promesses dans votre vie. Alors ce que j'aimerais vous encourager, maman, c'est de prendre la parole de Dieu, de prendre des versets dans lesquels vous avez des besoins, que ce soit pour la guérison de votre enfant, votre propre guérison, la guérison de vos relations, dans votre foyer, de prendre des versets adéquats à votre problème, que ce soit des problèmes financiers pour pouvoir financer quelque chose pour votre famille, que ce soit des problèmes de relations avec vos enfants ou vos enfants avec d'autres personnes, que ce soit des problèmes que vos enfants ont avec d'autres personnes. Prenez la parole de Dieu et mettez votre espérance dans les promesses de Dieu. Regardez vers le ciel, regardez au-delà du voile, c'est ce qu'Hébreux 6, 19 nous dit. Cette espérance, nous la possédons comme une encre de l'âme sûre et solide. Et le verset d'après nous parle de regarder comme
au-delà du voile. Et il nous faut regarder au-delà des circonstances, au-delà de ce qui peut nous empêcher de voir Dieu, de voir ses promesses. Il nous faut regarder vers le haut et non pas vers le bas. Vous savez, aujourd'hui, si vous allumez les informations, vous allumez la télévision, la radio ou quoi que ce soit, il n'y a que des choses négatives, que des enfants qui meurent, des enfants lynchés, des enfants abusés, des enfants enlevés. Et vous voyez comment c'est mis en pleine lumière aujourd'hui, comment les œuvres des ténèbres sont révélées concernant les enfants. C'est pour soi, nous, mamans, nous devons prier et protéger nos enfants dans leur destinée, les protéger dans le plan que Dieu a pour eux, même s'ils vont à l'église. Les plans de l'ennemi sont encore plus aiguisés si nous sommes en Christ, et nos prières feront la différence dans la vie de nos enfants. Maman, je vous encourage à prier pour vos enfants, à les garder, à invoquer le sang de Jésus et à mettre comme Rahab ce cordon de l'espérance. Espérance, le mot hébreu d'origine, la racine, c'est tout simplement tikva, T-I-Q-V-A-H. Ça veut dire le cordon. C'est une corde, cette corde qui tient votre cœur aux promesses de Dieu. Cette corde qui tient les promesses de Dieu pour rappeler à Dieu vraiment qu'il s'est engagé à faire de bonnes choses dans notre vie. Donc maman, j'aimerais vous laisser avec ce court message en vous parlant de l'espérance. Toute cette semaine, gardez l'espérance, récupérez l'espérance. Si vous avez perdu l'espoir, c'est pas grave, ça reste dans du domaine de l'émotionnel. Mais l'espérance est ancrée en Dieu. Elle est ancrée en Jésus-Christ. Elle est ancrée dans sa parole et dans les plans qu'il a pour nous selon Jérémie 29, 11. Donc maman, je vous encourage à continuer à prier, à reprendre la prière si cela vous est possible, et vraiment à garder l'espérance pour toutes vos situations. Je vous dis à très bientôt. Amen.

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Bonjour à tous, je suis Dina Vieux-Ménil et vous êtes sur la radio RFE dans la rubrique Dina Care, SOS Parents. À travers ces podcasts, je souhaite m'adresser à vous, parents et à vos enfants, pour vous encourager, vous conseiller et vous accompagner dans le domaine de la famille. Pendant 25 ans, j'ai servi en tant que responsable des enfants avec une belle équipe de moniteurs. Maintenant, je donne une formation pour les moniteurs d'école du dimanche dans leurs églises, afin bien sûr de leur transmettre les outils et les compétences nécessaires à l'épanouissement des enfants et des jeunes. Vous pouvez me contacter si vous en avez besoin. Le titre de mon podcast aujourd'hui est « Quand le monde fait peur ». Comment rassurer les enfants dans ce monde, ce monde chaotique, hein. Aujourd'hui, plus qu'auparavant, les enfants entendent parler de guerre, ils entendent parler de violence, d'émeutes qui accrues, hein, d'enlèvements d'enfants aussi, de catastrophes et de beaucoup de choses, d'autres choses inquiétantes. Ils peuvent avoir peur et se demander « est-ce que je suis en sécurité ?» ou bien « que va-t-il arriver dans ce monde ?» Le rôle des parents n'est pas de nier les difficultés du monde, hein, car on voudrait protéger bien sûr tous les enfants, nos enfants, de tout ce qui est néfaste. Mais le rôle du parent est d'aider les enfants à regarder plus haut, vers Jésus, qui est notre paix, notre sécurité. Jésus est vraiment l'espoir de ce monde. Je prie souvent que le nom de Jésus soit proclamé dans le pays de France. Je prie aussi que les gens se tournent vers Dieu, vers Jésus, le Créateur du ciel et de la terre, et que ce monde, vraiment, nous devons réaliser que ce monde a vraiment besoin de Christ, surtout que nous sommes vraiment dans la fin des temps. Malgré cela, vous pouvez expliquer aussi aux enfants ces quatre points que je vais discuter, que je vais vous donner. Ces quatre points importants, annonciateurs du retour de Jésus-Christ, et qui montrent aussi que le diable, lui, se déchaîne pour emmener le plus de monde possible en enfer, lieu de perdition, et qui sera aussi sa prochaine demeure. Premièrement, les quatre points que je voulais vous parler, c'est que Jésus nous avait prévenu que ces choses arriveraient. Jésus nous avait prévenu de toutes ces catastrophes, de tous ces ce désordre qui se passe dans le monde. La Bible nous enseigne que dans les derniers temps, et nous le sommes, il y aura des troubles sur la terre. Rien de ce qui arrive aujourd'hui ne surprend Dieu et ne doit aussi nous surprendre. Dans Matthieu 24, 6, il est écrit « Vous entendrez parler de guerre et de bruit de guerre, gardez-vous d'être troublés. » C'est-à-dire, ne soyez pas étonnés et n'ayez pas constamment peur. Expliquez à votre enfant que Dieu connaît l'avenir et qu'il reste en commande de toutes choses. Même lorsque le monde semble agité, Dieu n'a pas perdu le contrôle. Si nous prions, si nous gardons notre cœur et lui faisons confiance, Dieu nous gardera et nous protégera de tout ce qui se passe dans ce monde. Deuxièmement, ne pas fixer nos yeux sur les mauvaises nouvelles. Les informations sont souvent remplies de choses tristes et effrayantes. Il y a une chaîne qui commence par la lettre B, que vous connaissez tous. Je pense que, bien sûr, vous la connaissez et que, bien sûr, cette chaîne, pour moi, a été créée pour donner toutes les mauvaises nouvelles de notre pays et du monde, mais surtout pour créer vraiment un esprit de peur et de confusion. On a bien vu ça pendant le Covid. Leurs informations tournent en boucle en plus, et si nous regardons constamment ces nouvelles, notre cœur peut se remplir de peur, notre cœur peut être troublé, pouvant douter d'un avenir certain. Il y a aussi la confusion qui prend place aussi dans notre vie. Isaïe 26, 3 dit « À celui qui est ferme dans ses sentiments, tu assures la paix parce qu'il se confie en toi », c'est-à-dire en Dieu. Encouragez votre enfant à ne pas passer du temps à écouter ou regarder tout ce qui fait peur. Les informations télévisées, les réseaux sociaux, etc. Apprenez-lui à remplir son cœur de la parole de Dieu, de la louange, de l'adoration et de pensées qui donnent de l'espoir. En un mot, faites tout pour les éloigner de toutes ces mauvaises nouvelles. Bien sûr, je ne dis pas de ne plus s'informer de ce qui se passe dans le monde, non, pas du tout, mais de juste fixer nos regards plus sur les choses positives, c'est-à-dire Dieu, que sur les choses négatives, c'est-à-dire créées par le diable. Troisièmement, tout ce que l'on entend n'est pas forcément vrai.
Aujourd'hui, beaucoup d'informations circulent sur le net, sur Internet, à la télévision et dans les conversations aussi. Cela génère de l'argent pour certaines personnes qui s'en mettent plein les poches. De plus, certaines informations sont exagérées et même fausses. Proverbe 4, 23 dit « Garde ton cœur plus que toute autre chose, car de lui viennent les sources de la vie. » Apprenez à votre enfant de ne pas croire immédiatement ce qu'ils entendent. Lorsqu'une information lui fait peur, il peut en parler à ses parents et le parent peut prier avec lui. Quatrièmement, Jésus est notre refuge et il est surtout notre espoir dans ce monde. Dans ce genre de situation où le monde fait peur par les guerres et le reste, je remercie toujours Dieu de me garder ainsi que ma famille. Même si le monde traverse des temps difficiles, Jésus promet d'être avec nous chaque jour. Notre sécurité ne dépend pas des circonstances, mais de la présence de Dieu dans notre cœur. Il est écrit dans le psaume 46, 2 et 3, « Dieu est pour nous un refuge, un appui, un secours qui ne manque jamais dans la détresse. C'est pourquoi nous sommes sans. » Dites à votre enfant que Jésus l'aime, que Jésus veille sur lui et l'accompagne partout. Lorsqu'il a peur, il a droit d'avoir peur, eh bien il peut lui parler simplement dans une prière. Les enfants peuvent se réfugier en Jésus, en Dieu, et puis parents, vous êtes aussi là pour les prendre dans les bras, les rassurer et les sécuriser. J'aimerais parler d'une personne, je ne sais pas si vous la connaissez, cette personne s'appelle Mamadou Dembélé, c'est un homme qui partage de bonnes nouvelles, des histoires inspirantes, des initiatives positives, au lieu de relayer uniquement des catastrophes. Je le suis sur Instagram, son nom c'est le nom du Instagram, c'est The Impact Story, les histoires impactantes. Il partage des histoires positives, des solutions, des personnes qui changent les choses, notamment autour aussi sur l'écologie et aussi sur l'impact positif dans la vie des gens. Il explique avoir créé ce média en opposition aux informations uniquement négatives. C'est vraiment un média positif, une très bonne initiative, je dirais. C'est un média positif, humain et très innovant. Il veut aussi montrer ce qui ne va pas aussi dans le monde, mais nous devons tous être comme lui, bien sûr. J'aimerais vous donner aussi cet encouragement à donner à votre enfant en lui disant que quand il entend des choses qui lui font peur, qu'il se souvienne que Jésus est bien plus grand que tous les problèmes du monde, qu'il ne laisse pas la peur remplir son cœur, qu'il regarde à Jésus. Vous pourriez lire aussi la Bible avec lui, des versets en rapport avec ce sujet. Je peux vous partager aussi maintenant une petite prière à faire avec votre enfant. Cette prière dit comme cela, « Seigneur Jésus, quand j'ai peur à cause de ce que j'entends ou de ce que je vois, aide-moi à me souvenir que tu es avec moi. Remplis mon cœur de ta paix. Apprends-moi à te faire confiance chaque jour. Amen. » Jean 14, 27 dit « Je vous laisse ma paix. Je vous donne ma paix. Que votre cœur ne se trouble point, ne s'alarme point. » Nous devons retenir que même si le monde il s'agite, Jésus, lui, reste notre paix. Dieu veille toujours sur ses enfants, nous, et sur vos enfants. C'était Dina Vieux-Ménil sur la radio RFE, dans la rubrique Dina Care SOS Parents, des podcasts pour vous conseiller, vous encourager, vous bénir dans le domaine de la famille et des enfants. Je vous dis au revoir et à la prochaine.

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Proverbe 15. Le pouvoir des paroles et des attitudes. Une réponse douce apaise la colère, mais une parole dure attise la fureur. La langue des sages rend la connaissance agréable, tandis que la bouche des insensés déverse la folie. Les yeux de l'Éternel sont partout, observant les méchants comme les bons. Une parole bienveillante est un arbre de vie, mais la langue perverse brise le cœur. Le fou méprise l'instruction de son père, mais celui qui accepte le reproche devient sage. La maison du juste regorge de richesses, mais le gain des méchants est source de troubles. Les lèvres des sages répandent la connaissance, tandis que le cœur des insensés est vide. Le sacrifice des méchants est en horreur à l'Éternel, mais la prière des hommes droits lui est agréable. L'Éternel abhorre la conduite des méchants, mais il aime celui qui recherche la justice. Celui qui s'écarte du bon chemin subira une dure correction. Celui qui méprise la réprimande court à sa perte. L'enfer et l'abîme sont à nu devant l'Éternel. Combien plus le cœur des hommes? Le moqueur déteste être repris. Il évite la compagnie des sages. Un cœur joyeux éclaire le visage, mais un cœur attristé abat l'esprit. Celui qui est avisé recherche la connaissance, tandis que l'insensé se repaît de folie. Tous les jours du malheureux sont sombres, mais un cœur joyeux est un festin permanent. Mieux vaut peu avec la crainte de l'Éternel qu'un grand trésor dans l'inquiétude. Mieux vaut un plat de légumes là où règne l'amour, qu'un bœuf engraissé là où règne la haine. L'homme emporté attise les conflits, mais celui qui est patient apaise les querelles. Le chemin du paresseux est semé d'embûches, tandis que la voie des justes est un sentier dégagé. Un fils sage réjouit son père, mais l'insensé méprise sa mère. L'insensé trouve son plaisir dans la folie, mais l'homme avisé suit le droit chemin. Les projets échouent, faute de conseils, mais ils s'accomplissent avec de nombreux conseillers. Qu'il est agréable de donner une bonne réponse et qu'une parole dite à propos est précieuse. Le sentier de la vie mène vers le haut pour l'homme avisé, afin de l'éloigner du séjour des morts. L'Éternel renverse la maison des orgueilleux, mais il protège le domaine de la veuve. Les pensées mauvaises sont en horreur à l'Éternel, mais les paroles bienveillantes lui sont agréables. Celui qui est avide de gains malhonnêtes trouble sa maison, mais celui qui rejette la corruption vivra. Le juste réfléchit avant de répondre, mais la bouche des méchants déborde de méchanceté. L'Éternel est loin des méchants, mais il entend la prière des justes. Un regard bienveillant réjouit le cœur, une bonne nouvelle fortifie l'âme. Celui qui accepte la réprimande marche avec les sages, mais celui qui la rejette se nuit à lui-même. Celui qui méprise l'instruction se détruit lui-même, mais celui qui accueille le reproche acquiert du discernement. La crainte de l'Éternel enseigne la sagesse, et l'humilité précède la gloire.

La météo pour ce mardi 30 juin, temps estival, avec un ciel souvent partagé entre nuages et éclaircies. Quelques averses orageuses sont possibles dans l'est et le sud, notamment près des reliefs. Les températures pour ce mardi matin, 14 degrés pour Cherbourg, Lille et Brest, 17 degrés pour Paris et Orléans, 19 à Dijon, 20 degrés pour Strasbourg et Lyon, 20 également pour Bordeaux et Biarritz, 21 à Toulouse, 23 à Nice, 24 à Marseille et Ajaccio et 25 degrés pour Perpignan. Et pour ce mardi après-midi, entre 21 et 29 degrés sur une moitié nord, il fera 21 en Bretagne et en Normandie, 23 sur les Hauts-de-France, 26 en Centre-Val de Loire et sur la région parisienne, 29 degrés sur le Grand Est et dans la moitié sud, entre 25 et 31 degrés. Il fera 25 à 28 sur la Nouvelle-Aquitaine, 30 degrés sur la vallée du Rhône, 31 en Occitanie et en Corse, et de 32 à 37 degrés le long de la Méditerranée.

Bonjour, 2 ans et demi après son dépôt, le Parlement a adopté définitivement hier une proposition de loi pour freiner l'essor de l'ultra fast fashion. Elle vise à enrayer le développement très rapide de la mode éphémère incarnée par le géant asiatique Shein. Le Conseil d'État a entériné hier le projet contesté de l'autoroute A69 entre Toulouse et Castres. Il a rejeté les pourvois en cassation des opposants au chantier. Il s'agissait de l'une des dernières étapes de l'opposition juridique au projet qui a fait l'objet d'une vaste contestation depuis les premiers coups de pioche au printemps 2023. 6 départements du sud de la France seront en danger très élevé d'incendie demain mercredi, annonce Météo France. Il s'agit des Pyrénées-Orientales, de l'Aude, de l'Hérault, du Gard, du Vaucluse et des Bouches-du-Rhône. Un passage au rouge dû au net renforcement du vent avec tramontane et mistral, le tout dans un contexte de sécheresse importante des sols. La commission indépendante sur l'inceste et les violences sexuelles faites aux enfants dénonce de fortes lacunes dans la prise en compte des violences sexuelles au sein de l'aide sociale à l'enfance. Dans un avis publié hier à la veille de l'examen à l'Assemblée du projet de loi sur la protection des enfants, l'instance évoque un système en grande tension où l'absence de données nationales laisse encore trop d'enfants sans défense face à leurs agresseurs. Une reconstitution du meurtre de Philippine dont le corps avait été découvert enterré dans le bois de Boulogne en 2024 à Paris a eu lieu hier en présence du principal suspect Taha Walidat, arrivé en convoi protégé. Ce dernier a déjà partiellement reconnu les faits, disant se souvenir d'avoir fait quelque chose de grave. Il assure n'avoir que des flashs de ce qu'il a pu faire le jour du drame. C'est la fin de ce flash, une très bonne journée à notre écoute. Bonjour, football Coupe du Monde. Le Brésil a arraché hier sa qualification face au Japon à l'issue d'une seconde période plus réussie que la première. Alors que la formation nippone a défendu toute la rencontre sans jamais obtenir d'autre occasion que son but, la Seleção a dû attendre les derniers instants pour valider sa présence en 8e de finale après s'être imposée 2-1 au final. Elle y défiera la Norvège ou la Côte d'Ivoire, deux sélections qui se rencontrent ce mardi à 19h, heure française. Foot toujours, tandis que les négociations entre la famille Nicolin et le fonds d'investissement anglais GSS étaient annoncées proches d'aboutir, le MHSC ne sera finalement pas vendu. Dans un communiqué, Laurent et Olivier Nicolin ont annoncé rester aux commandes du club montpelliérain. Rugby, le demi de mêlée Antoine Dupont est forfait pour le championnat des nations. Cette nouvelle compétition entre hémisphère nord et hémisphère sud va se dérouler en juillet. La raison de son forfait n'a pas été précisée par la FFR. Antoine Dupont vient de remporter avec le Stade Toulousain un 4e titre de champion de France consécutif. Paul Graou, son coéquipier en club, va le remplacer chez les Bleus. Tennis, un mois après sa brutale défaillance physique à Roland Garros, le numéro 1 mondial Jannik Sinner a souffert pour son entrée en lice à Wimbledon hier. Le tenant du titre sur le gazon londonien a cédé 2-7 face au Serbe Miomir Kecmanovic, finalement vaincu en 5 manches. Sans Carlos Alcaraz, toujours blessé au poignet droit, l'Italien demeure le grand favori de ce tournoi. Il pourrait retrouver en 8e de finale le jeune talent espagnol Rafael Rodar, qui a logiquement dominé hier le Britannique Félix Gill en 3-7. Un record de France et 4 billets pour les championnats d'Europe de Saint-Denis. Tel est le bilan de la 3e session de soirée des championnats de France de natation hier à Saint-Etienne, marqué par le forfait de Léon Marchand pour la finale du 200 mètres brasse. Sur cette distance, c'est Antoine Marc, 26 ans, qui a été sacré champion de France pour la 4e fois en 2-11-48. Côté féminin, Marie-Ambre Molu, 20 ans, a frappé un grand coup dans le bassin stéphanois en battant le record de France du 50 mètres d'eau en 27-20. Le premier record battu dans ces championnats, améliorant de 7 centièmes la marque réussie il y a près de 4 ans par Analia Pigré. De son côté, Marie Vatel, 29 ans, a fait respecter la logique en décrochant son 3e titre à Saint-Etienne sur 100 mètres papillon, sa distance de prédilection dont elle est désormais décuple championne de France. C'est la fin de ce flash, une très bonne journée à notre écoute.

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1: Qu'est-ce qui vous fait peur dans la vie? Pouvez-vous l'identifier? Quoi que ce soit, Dieu peut vous en libérer.
2: Bonjour, les ministères en contact, en collaboration avec Radio Espoir, vous présentent l'enseignement de Charles Stanley. La peur est un véritable sentiment et une émotion forte. Cependant, ce n'est pas toujours une mauvaise émotion. En fait, la peur est une réaction défensive qui nous pousse à fuir un danger perçu ou réel. Malheureusement, la peur paralyse de nombreuses personnes. Vous connaissez sûrement de telles personnes, ou peut-être la peur vous paralyse-t-elle vous-même. Plutôt que de s'apaiser après que le danger est passé, la peur se transforme en anxiété et en stress qui persiste et augmente avec le temps. Cette peur empêche les gens de faire confiance à la providence protectrice de Dieu. Demeurez à l'écoute. Dans l'émission d'aujourd'hui, Charles Stanley va nous aider à affronter nos démons en nous donnant des conseils appropriés pour faire face à la peur.
1: Que craignez-vous plus que toute autre chose dans la vie? Il est probable que vous craignez une chose plus que toutes les autres. Certaines personnes ont peur de la pauvreté ou de se retrouver pauvre un jour. D'autres ont peur de la mort. D'autres encore craignent de devenir malades, ont peur de vieillir, peur de la critique, du rejet ou de l'échec. Bien des choses peuvent nous faire peur. Nous pourrions craindre de perdre l'amour d'une personne, par exemple. Si nous faisions un sondage et que nous demandions aux gens ce qu'ils craignent le plus, nous obtiendrions un grand nombre de réponses aussi variées les unes que les autres. Essayez de répondre honnêtement à cette question. Que craignez-vous le plus au monde? Certains d'entre vous affirmeraient peut-être à ne pas avoir de peur. C'est faux. Je sais que vous avez des peurs, car nous en avons tous. C'est pour cette raison que je vous demande d'écouter attentivement l'enseignement d'aujourd'hui. Demandez à Dieu de vous éclairer et de vous aider à discerner vos propres peurs. Soyez honnête avec vous-même en écoutant cette émission. C'est important, car de nombreuses personnes sont paralysées par la peur, et ce, sans même le savoir. La peur peut parfois être présente de façon si subtile que nous ne nous rendons pas compte que nous sommes effrayés. N'hésitez pas à prendre quelques notes. Dieu pourrait vous transformer radicalement et vous libérer au cours de cette heure. Je vous invite à ouvrir votre Bible au chapitre 41 du livre d'Ésaïe. Comment faire face à la peur? La peur a le pouvoir de nous empêcher de recevoir les bénédictions de Dieu dans notre vie. Elle est une entrave très subtile à ses récompenses. J'aimerais vous lire un verset. Je vous encourage fortement à le mémoriser. En le lisant, vous y comprendrez pourquoi je vais m'y attarder. Lisons ensemble le verset 10 d'Ésaïe 41. « Ne crains rien, car je suis avec toi. Ne promène pas des regards inquiets, car je suis ton Dieu. Je te fortifie, je viens à ton secours, je te soutiens de ma droite triomphante. » La partie la plus importante de ce verset est son début. « Ne crains rien, car je suis avec toi. » Réfléchissez à cela. La peur est le sentiment que nous éprouvons lorsqu'il y a un changement subi, un danger proche ou une menace qui pèse contre nous. Ce sentiment d'inquiétude et d'alarme que nous éprouvons devient souvent très intense et douloureux. Nous avons tous éprouvé de la peur à un moment donné. Parfois, nous avons été menacés. D'autres fois, ce qui provoque notre peur est un danger physique. Dans certains endroits, les gens vivent même continuellement dans la peur. La peur est une alarme qui se déclenche lorsque nous sommes menacés ou lorsque nous pensons être en danger. Et dans certaines circonstances, nous ne pouvons pas nous empêcher d'avoir peur. Je vous pose de nouveau ma question. Qu'est-ce qui vous fait le plus peur dans la vie? Il y a sûrement quelque chose qui vous fait peur. Est-ce que vous savez exactement ce que c'est? Peut-être le découvrirez-vous avant la fin de cette émission. Si cela se produit et que vous écoutez attentivement, Dieu peut vous libérer de cette peur, quelle qu'elle soit. Cependant, toutes les peurs ne sont pas mauvaises. Ouvrons nos Bibles au chapitre 9 du livre des Proverbes. Le verset 10 mentionne une crainte qui est bonne. Il mentionne la crainte de l'Éternel. Quelle est cette crainte? Cela ne signifie pas avoir peur de Dieu. Cela ne consiste pas à être effrayé par Dieu. Si vous n'avez jamais accepté le Seigneur Jésus comme votre Sauveur, vous avez raison d'avoir peur. Vous avez une raison légitime d'avoir peur, car vous ferez face à la mort sans Jésus-Christ. Écoutez bien, je vais lire Proverbes 9, verset 10. Le commencement de la sagesse, c'est la crainte de l'Éternel. Qu'entend l'auteur par le mot « crainte » ? Cette crainte est un respect pour Dieu, et ce respect nous amène à lui obéir. Lorsque nous affirmons craindre Dieu, nous disons que nous l'honorons pour ce qu'il est, et nous le vénérons pour qui il est. En conséquence, nous voulons lui obéir, marcher dans ses voies, marcher avec justice et sainteté. Pourquoi en est-il ainsi? Nous craignons Dieu et cette crainte est saine. Notez ce que Dieu fait dire à Paul dans 2 Timothée chapitre 1, verset 7. « Car l'esprit que Dieu nous a donné ne nous rend pas timides, au contraire, son esprit nous remplit de force, d'amour et de sagesse. Un esprit de timidité est une mauvaise peur. Dieu ne nous a pas donné un esprit de timidité, mais un esprit de force, d'amour et de sagesse, ce qui nous permet d'avoir une vie disciplinée. Il existe donc deux sortes de craintes, une bonne et une mauvaise. Lorsque Josué a succédé à Moïse à la tête du peuple, Dieu lui a dit, « Ne t'ai-je pas donné cet ordre? Fortifie-toi et prends courage. Ne t'effraie point et ne t'épouvante point, car l'Éternel, ton Dieu, est avec toi dans tout ce que tu entreprendras. » Josué chapitre 1, verset 9. Souvent, dans la Bible, Dieu dit à ses prophètes de ne pas avoir peur et de ne rien craindre. Pourquoi? Dieu sait que cette mauvaise peur nous empêche de bien réfléchir. Quel est le verset du psaume 23 que nous soulignons tous dans notre Bible? C'est le verset 4. « Quand je marche dans la vallée de l'ombre de la mort, je ne crains aucun mal, car tu es avec moi. Ta houlette et ton bâton me rassurent. » Pour de nombreuses personnes, la partie la plus importante du verset est « Je ne crains aucun mal ». Cependant, la vérité essentielle est « Car tu es avec moi ». Cela nous confirme que le Seigneur est avec nous. Souvent, les gens traversent des épreuves très difficiles dans des circonstances douloureuses et pénibles. Cela ne nous est-il pas tous arrivé? Que craignons-nous? La critique? Le rejet? Craignons-nous de perdre l'amour de certaines personnes? Craignons-nous l'échec ou de devenir victime d'une personne ambitieuse? Qu'est-ce qui nous fait peur? De nombreuses choses peuvent nous faire peur. Cependant, qu'est-ce que Dieu dit? Nous devons choisir entre le croire, lui, ou nous en remettre à nos sentiments. Nous éprouvons tous de la peur, mais Dieu nous rassure. Ne crains rien, car je suis avec toi. Ne promène pas des regards inquiets, car je suis ton Dieu. Je te fortifie, je viens à ton secours. Est-ce que Dieu nous encourage à avoir peur? Non, il nous demande de ne rien craindre parce qu'il est avec nous. Il déclare qu'il nous fortifie et qu'il vient à notre secours. Le Dieu qui nous fortifie et nous secourt est tout-puissant et il contrôle les circonstances de notre vie. Cependant, nos peurs nous paralysent. Elles entraînent des conséquences négatives. Elles freinent, par exemple, les bénédictions de Dieu. La raison pour laquelle je cite Ésaïe 41, verset 10, très souvent est simple. « Je veux que vous l'entendiez plusieurs fois, que vous le reteniez, qu'il touche votre cœur et que vous vous décidiez à le mémoriser. » En effet, comme de nombreuses personnes, vous demandez un bon emploi au Seigneur et lorsqu'il vous en propose un, vous commencez à vous demander si vous êtes la personne idéale pour ce genre de travail ou si vous avez l'expérience nécessaire. Pensez-vous que Dieu vous accorderait quelque chose que vous lui avez demandé, conforme à sa volonté, mais que vous seriez incapable de faire? C'est vrai que l'on ne peut rien faire sans l'aide de Dieu, mais il a promis de nous aider, de nous fortifier et de nous soutenir. Notre Père céleste nous aime et il s'intéresse à tout ce qui nous concerne. Il a des solutions à nos problèmes et il ne veut pas que nous vivions dans la crainte. Je vous mets au défi de trouver un seul verset dans la Bible qui affirme que nous devrions avoir peur. Vous ne trouverez aucun principe ou aucune loi vous forcer à avoir peur. Or, nous craignons le péché et la désobéissance parce que nous respectons Dieu. Cependant, Dieu veut que nous marchions libérés de toute peur, en nous réjouissant et en étant la personne qu'il désire que nous soyons. Même au milieu des tempêtes et des épreuves, nous ne devrions pas avoir peur. Lorsque votre cœur est brisé, vous ne devriez pas avoir peur. Dieu vous aime, même si quelqu'un que vous aimiez vous a quitté, alors que vous pensiez que cet amour était réciproque. Dieu n'est pas parti avec cette personne. Il vous aime toujours. Lorsque quelqu'un les abandonne, les gens se demandent ce qu'il va leur arriver à présent. Le même Dieu qui a veillé sur vous jusqu'ici le fera encore maintenant. Régulièrement, des personnes viennent me voir et me racontent les malheurs qui leur arrivent. Ne soyons pas naïfs. Nous souffrons tous d'une manière ou d'une autre. Par contre, avons-nous besoin d'avoir peur? Non. Le Dieu qui est en charge contrôle tout. Le Dieu qui règne sur la terre et sur l'univers a notre bien en vue. Il nous demande de lui faire confiance pendant notre épreuve. Nous ne sommes pas obligés de trembler. Faisons-lui simplement confiance. Si nous doutons de Dieu, les conséquences pourraient être dévastatrices. Quelles sont ces conséquences? Eh bien, elles sont nombreuses. Je vais en mentionner quelques-unes parce qu'elles nous gênent dans tout ce que nous tentons d'accomplir. De nombreuses personnes ne réussissent pas dans ce qu'elles entreprennent parce qu'elles ont peur de l'échec. Rappelez-vous de la puissance de l'imagination. Si je me perçois comme un raté, je ferai des erreurs qui feront de moi un raté. Ces choses affectent notre vie. Il faut donc les examiner. Premièrement, lorsqu'une personne est sous l'emprise de la peur, elle ne peut plus réfléchir. La peur nous empêche de penser et de réfléchir. Une personne qui a de la difficulté à penser n'est pas aussi créative. Lorsque vous avez peur, vous ne pouvez pas vous détendre. Votre corps subit une tension constante. La peur affecte votre corps et votre santé. Certaines personnes sont tellement paralysées par la peur qu'elles ne peuvent pas poursuivre leurs activités. Il se produit quelque chose dans leur vie et elles ne peuvent plus fonctionner. Un jour, lors d'une retraite de notre église, nous ne pouvions pas trouver une de nos jeunes conseillères. Nous sommes donc partis à sa recherche. Nous l'avons trouvée sur un sentier. Elle s'y tenait debout, immobile, sans même bouger les yeux. Elle s'était retrouvée nez à nez avec une couleuvre. La couleuvre était toujours là. Elle ne dérangeait personne. Or, la vue de l'animal avait paralysé la conseillère. Elle ne pouvait plus bouger. Elle n'entendait pas lorsque nous l'appelions. Nous avons dû la prendre par le bras et l'éloigner de la couleuvre. La peur l'avait entièrement paralysée. De nombreuses personnes sont dans cet état dans leur propre vie. Elles ont peur et ne se décident pas à passer à l'étape suivante. Elles ne veulent pas prendre de risques. Cependant, Dieu nous demande parfois de faire cela. Par contre, si vous obéissez à Dieu, vous ne prenez pas de risques. Obéir à Dieu n'est jamais un risque. Jamais! Souvent, la peur nous paralyse et nous sommes incapables de prendre une décision. Les gens deviennent indécis lorsqu'ils ont peur. Ils ont peur de prendre la mauvaise décision. La prochaine fois que vous entendez quelqu'un dire qu'il a peur, arrêtez-vous et réfléchissez à ce dont il a peur. De quoi a-t-il peur? Il a peur de ce que dira ou fera une autre personne. Il a peur que le projet ne réussisse pas. Il a peur que quelque chose se produise. La peur paralyse la personne et elle ne peut plus prendre de décision. Tant qu'elle demeurera dans cet état, elle sera inactive. De plus, cela nuira au succès de ce qu'elle entreprendra. La peur de l'échec est une grande barrière dans la vie des gens. Nous subissons tous des échecs à l'occasion. Et après tout, qui est parfait? Nous commettons tous des erreurs. Cependant, si je crains de faire des erreurs ou de prendre une mauvaise décision au point de ne plus avancer, je ne peux pas blâmer Dieu. Il est prêt à nous soutenir pendant notre parcours. Or, quand la peur nous paralyse, nous cessons d'avoir confiance en nous-mêmes et nous ne faisons plus rien d'utile. La peur ne convient pas à qui nous sommes. Nous sommes les fils et les filles du Dieu vivant. Nous n'avons rien à craindre. Examinons toutes les promesses que Dieu nous a faites dans la Bible. Avez-vous peur de la maladie? Avez-vous peur d'attraper certaines maladies? Si vous avez peur, je pourrais vous nommer suffisamment de choses pour vous faire faire une dépression nerveuse. La peur ne convient pas à un chrétien. Si nous avons identifié une peur, que devons-nous faire à son sujet? Quelle est la solution? Je vais en énumérer quelques-unes et je sais qu'elles fonctionnent toutes. La première chose à faire, c'est de reconnaître que nous avons une ou des craintes. Si je ne suis pas disposé à le faire, je ne fais que prolonger mes souffrances. Je dois ensuite demander à Dieu de me montrer ce dont j'ai vraiment peur. De quoi ai-je peur? Deuxièmement, je dois demander au Seigneur pourquoi est-ce que j'ai cette peur. Est-ce que cette peur provient de mon enfance ou d'expériences pénibles que j'ai vécues? Une fois que vous reconnaissez avoir peur, que votre peur est identifiée et que vous connaissez sa source, étudiez la parole de Dieu. Si vous ne savez pas quel passage étudier, allez à Ésaïe 41, verset 10. « Ne crains rien, car je suis avec toi. Ne promène pas des regards inquiets, car je suis ton Dieu. Je te fortifie, je viens à ton secours, je te soutiens de ma droite triomphante. » Mémorisez et méditez ce verset. Pensez à ce verset. Imprégnez votre esprit, votre cœur avec ce verset. Appliquez-vous-le. Vous avez le droit de le faire puisqu'il vient de la Bible. En prononçant ces mots, Dieu s'adressait à la nation d'Israël. Aujourd'hui, il nous parle par ce verset. Lorsque Dieu parle à une nation, il parle aussi à chaque individu qui la compose. Il parle à nos cœurs. Jésus répétait continuellement, « Ne crains rien. Ne crains rien. Ne crains rien. » Pourquoi faisait-il cela? Il savait que nous n'avions aucune raison d'avoir peur. Saturons aussi notre esprit des paroles de Dieu. Comment pouvons-nous faire cela? C'est simple. Je me suis déjà trouvé dans des situations et des circonstances épouvantables, et j'avais peur. Je prenais le verset d'Ésaïe 41, verset 10, et je le répétais à Dieu en lui disant, « Seigneur, voici ce que tu as dit. » Je ne me contentais pas de me citer le verset, je répétais à Dieu ce qu'il avait dit. « Voici ce que tu as dit. Tu as dit que tu étais avec moi. Tu as dit que je n'avais pas de raison d'avoir peur. Tu as dit que tu es mon Dieu, et je le crois. » Tu as promis de me fortifier. Tu as promis de m'aider. Tu as dit que tu me soutiendrais avec ta droite triomphante. Par conséquent, soit tu es un menteur, soit tu vas faire exactement ce que tu as dit. Je n'ai pas de raison de croire que tu es malhonnête et que tu me mens. Je vais croire ce que tu dis et je vais suivre ta parole. Je ne me sens pas capable d'accomplir la tâche, mais je vais te faire confiance. Parfois, c'est ainsi qu'il faut agir. Il ne faut pas se fier à nos sentiments, mais mettre notre confiance en Dieu. Mes amis, je peux vous assurer que Dieu sera avec vous dans les temps difficiles de votre vie. Il vous soutiendra dans la douleur et les périodes pénibles, et il vous les fera traverser. Vous ne pouvez pas nommer une peur qu'il ne peut traiter. Vous ne pouvez pas me nommer une circonstance dans laquelle il ne pourra pas vous donner le courage, la foi et la confiance pour aller de l'avant et terminer l'œuvre qu'il vous a confiée. Dieu veut vous libérer de vos peurs afin que vous puissiez jouir de son amour infini et inconditionnel. Vous devez vous poser les questions suivantes. Êtes-vous prêt à faire une introspection honnête et à reconnaître que vous avez des peurs? Êtes-vous prêt à sonder votre cœur tant que vous n'aurez pas identifié cette peur? Êtes-vous prêt à persévérer jusqu'à ce que vous compreniez la raison de cette peur? Depuis quand êtes-vous sujet à cette peur? Êtes-vous prêt à demander à Dieu de vous libérer de cette peur? Êtes-vous prêt à examiner les Écritures, à rappeler à Dieu ses promesses et à les réclamer? Êtes-vous prêt à dire à Dieu qu'il vous a dit de ne rien craindre? Notre courage repose sur le fait que le Tout-Puissant est notre Dieu. Il est avec nous. Il a promis de nous fortifier, de nous aider et de nous soutenir.

0: Ayant dit tout cela, j'aimerais ajouter une dernière chose. Si vous n'avez jamais mis votre confiance en Jésus-Christ pour le recevoir comme votre sauveur personnel, si vous vivez dans un état de péché de rébellion contre Dieu, comme bon vous le semble, alors vous avez rejeté les principes de Dieu. Vous avez rejeté les Écritures. Vous ne tenez pas compte des vérités divines. Vous faites strictement ce que vous voulez, comme vous le voulez. Ne vous demandez pas pourquoi vous avez peur. Vous avez une raison très légitime de ressentir un tel sentiment. La Bible dit, « Et comme il est réservé aux hommes de mourir une seule fois, après quoi vient le jugement. » Citation d'Hébreux, chapitre 9, verset 27. Dans l'Évangile selon Matthieu, chapitre 7, verset 23, Jésus a dit, « Alors, je leur dirai ouvertement, je ne vous ai jamais connus. Retirez-vous de moi, vous qui commettez l'iniquité. » Mes amis, vous comparaîtrez devant Dieu pour lui rendre des comptes au sujet de vos années de rébellion et de désobéissance, et vous vous ferez dire, « Je ne vous ai jamais connu. Retirez-vous de moi. » Vous avez donc le droit d'avoir peur. Si vous n'êtes pas un croyant, vous devriez avoir peur. Vous pouvez mourir n'importe quand, et la Bible dit, « Et comme il est réservé aux hommes de mourir une seule fois, après quoi vient le jugement ?» Hébreux, chapitre 9, verset 27. « Ce seront les tourments éternels pour ceux qui auront rejeté Dieu, ceux qui n'auront pas voulu de lui, ceux qui se seront rebellés contre lui et qui auront vécu dans le péché. » Vous avez donc le droit d'avoir peur. Un jour, vous serez séparés de Dieu éternellement. Personne ne peut dire comment cela sera exactement. Cependant, écoutez les paroles de Jésus encore une fois. « Je ne vous ai jamais connu. Retirez-vous de moi. » Lorsque Jésus a parlé de l'enfer, il ne l'a jamais fait en bien. Il l'a toujours fait pour donner un avertissement. « Je vous dis qu'un Dieu d'amour, bon et bienveillant, a le meilleur plan possible pour votre vie. Le rejeter, lui et son plan, est un péché grave qui vous méritera le châtiment éternel. Ce n'est pas une menace, mais une simple proclamation de la parole de Dieu. Si vous ne voulez pas croire cela, vous devrez écarter la Bible et tout ce que vous avez entendu dans ce message. Vous ne pourrez pas blâmer Dieu lorsque vous vous tiendrez terrifié devant lui, car vous aurez choisi votre destinée éternelle. Quelle est donc la solution? Reconnaissez que vous êtes pécheur et confessez à Dieu que vous vous êtes rebellé et que vous avez péché contre lui et que vous avez fait ce que vous vouliez. Dites-lui que vous ne voulez pas le rencontrer sans avoir reçu sa grâce salvatrice, sans avoir Jésus-Christ dans votre vie. Dites-lui que vous ne lui demandez pas de vous pardonner à cause de votre bonne conduite ou parce que vous le méritez, mais parce qu'il a envoyé son Fils Jésus-Christ mourir sur la croix, qu'il y a versé son sang et que vous acceptez le fait que Jésus-Christ ait payé complètement toute la dette de vos péchés. Dites-lui que vous acceptez le Seigneur Jésus comme votre sauveur personnel et comme le Seigneur de votre vie. Lorsque vous faites cela, votre nom est inscrit dans le livre de vie de l'agneau. Vous êtes un enfant de Dieu pour l'éternité. Vous pouvez oublier vos peurs et commencer à vous réjouir. Prions. Père céleste, nous t'aimons, nous te louons et nous te remercions pour ta patience, ta bonté, ta persévérance envers nous. Alors que nous avons toutes sortes d'inquiétudes et d'ennuis dans la vie, parfois sans nous en rendre compte, nous nous les sommes attirés. Je prie donc afin que toutes les personnes qui ont entendu ce message désirent être libérées de leurs peurs et que plusieurs soient sauvés. Je demande cela au nom du Seigneur Jésus. Amen.
1: La peur se manifeste de façon nuisible pour nous. 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Si vous avez peur, identifiez la source de votre peur et allez à la Bible pour y trouver une quiétude d'esprit et la paix. Dieu ne veut pas que ses enfants vivent constamment dans la peur. Romains, chapitre 8, versets 12 à 15, dit « Ainsi donc, frères, nous ne sommes point redevables à la chair pour vivre selon la chair.

0: si vous vivez selon la chair, vous mourrez. Mais si, par l'esprit, vous faites mourir les actions du corps, vous vivrez. Car tous ceux qui sont conduits par l'Esprit de Dieu sont fils de Dieu. Et vous n'avez point reçu un esprit de servitude pour être encore dans la crainte, mais vous avez reçu un esprit d'adoption par lequel nous crions « Abba, Père ». Dieu avait promis à Abraham que son peuple pourrait le servir sans crainte, ainsi qu'il est écrit dans Luc, chapitre 1, versets 74 et 75, de nous permettre, après que nous serions délivrés de la main de nos ennemis, de le servir sans crainte en marchant devant lui dans la sainteté et dans la justice tous les jours de notre vie. Zacharie a prononcé ces mots en prophétisant au moment de la naissance de Jean-Baptiste. Le peuple de Dieu n'a vraiment pas à vivre dans la crainte. Notez que Pierre présumait, en s'adressant à des chrétiennes, qu'elles avaient appris à faire le bien sans avoir aucune crainte, comme il l'écrit dans le troisième chapitre de sa première épître, versets 5 et 6. Ainsi se paraient autrefois les saintes femmes qui espéraient en Dieu, soumises à leur mari, comme Sarah qui obéissait à Abraham et l'appelait son Seigneur. C'est d'elle que vous êtes devenues les filles en faisant ce qui est bien sans vous laisser troubler par aucune crainte. Dieu connaît tous nos besoins, nous n'avons donc rien à craindre. On peut lire dans Matthieu, chapitre 6, versets 26 à 33, « Regardez les oiseaux du ciel, ils ne sèment ni ne moissonnent, ils n'amassent rien dans des greniers, et votre Père céleste les nourrit. Ne valez-vous pas beaucoup plus qu'eux? Qui de vous, par ses inquiétudes, peut ajouter une coudée à la durée de sa vie? Et pourquoi vous inquiétez au sujet du vêtement? Considérez comment croissent les lys des champs. Ils ne travaillent ni ne filent. Cependant, je vous dis que Salomon même, dans toute sa gloire, n'a pas été vêtu comme l'un d'eux. Si Dieu revêt ainsi l'herbe des champs qui existe aujourd'hui et qui demain sera jetée au four, ne vous vêtirait-il pas à plus forte raison, gens de peu de foi? Ne vous inquiétez donc point et ne dites pas « Que mangerons-nous? Que boirons-nous? De quoi serons-nous vêtus? » Car toutes ces choses, ce sont les païens qui les recherchent. Votre Père céleste sait que vous en avez besoin. Cherchez premièrement le royaume et la justice de Dieu et toutes ces choses vous seront données par-dessus.
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0: Très heureux de vous retrouver pour une nouvelle après-midi ensemble. Très heureux pour vous qui regardez en ce moment. Est-ce que vous avez déjà expérimenté le fait d'être choisi en dernier? Ça va remonter à des souvenirs peut-être de ballon prisonnier ou d'un moment dans la cour de récré où il y avait deux équipes en colo, je ne sais pas. Est-ce que ça vous est déjà arrivé, tu sais, de dire: j'aimerais tellement être choisi pour qui je suis dès le début. Mais t'as vu toutes les copines ou tous les autres se caser d'abord, être pris dans l'équipe d'abord. Et toi, tu restes là. Et tu attends que quelqu'un, par usure, finisse par dire: ouais, je te prends dans mon équipe, il n'y a plus d'autre choix. C'est très difficile lorsque on a des ambitions de vivre ce sentiment d'être laissé sur la touche. Or, je voudrais te donner une super bonne nouvelle aujourd'hui, c'est que Jésus a choisi aussi des outsiders dans sa famille. Alors que l'on a toujours tendance à voir ceux qui brillent, ceux qui ont la vedette, ceux qui ont l'affiche, Jésus, dans la façon dans sa généalogie, il a fait exprès de mettre deux personnes dont l'histoire était le fait qu'elles sont restées sur la touche. L'une s'appelle Ruth et l'autre s'appelle Boaz. Et à deux, ils vont donner naissance à l'arrière-grand-père de David. Au grand-père de David, puisque eux sont l'arrière-grand-père. C'est une histoire magnifique. On est dans la série sur l'ADN de Jésus. Et pour ceux qui étaient là depuis le début de la série, à chaque fois, j'essaye de montrer une caractéristique qui est pivot dans le fait que Dieu s'est dit: c'est dans cette famille que je veux naître. De qui as-tu l'ADN? Dieu aime ceux qui travaillent fort. Aujourd'hui, vous allez être encouragés si vous êtes prêts à bouger, à travailler dans votre vie pour réussir. Parfois, on est super spirituel, on voudrait que, à travers d'un miracle, au travers d'une prière, en 1, 2, 3, il se passe un déblocage dans notre vie. Ça peut arriver, mais le principe de ta vie spirituelle, c'est travaille fort. Et pour cela, même si tu as été rejeté au début, Dieu bénit, Dieu honore ceux qui travaillent fort dans leurs études, ceux qui travaillent fort dans leur mariage, ceux qui travaillent fort dans leur célibat, ceux qui travaillent fort dans leur entreprise, ceux qui travaillent fort dans leur église. Dieu aime l'idée de celui qui travaille. Lorsque le petit Obed va naître, son nom va venir de là. Mais il va y avoir du rire normalement aujourd'hui. Peut-être certains m'ont dit: ouais, Yvan, la série sur l'ADN, là, il y a eu tellement de pleurs avec Ève qui avait perdu un fils. C'était une histoire très lourde quand même sur Ève. Et comment elle a pu recommencer avec Judas et Tamar. La folie, l'histoire de l'inceste, comment Jésus a décidé de naître dans une famille qui était, mais aussi en vrac. Et comment il a ramené à chaque fois. Mais alors, Boaz et Ruth, c'est une histoire qui est hyper positive et aujourd'hui vous avez besoin d'entendre quelque chose de positif. Non, vous n'êtes pas là. Je vous vois déprimé. Je choisis de croire que vous avez besoin de positif. Et l'histoire commence, Grantin, avec la rencontre de deux personnes qui ont été blessées. Alors, les deux célibataires du jour, l'un s'appelle Boaz et je commence par lui. Bon, lui, c'est le fils d'une ex-prostituée. C'est pas génial comme pédigré familial. Faut savoir que quand Boaz est né, il est né parce que sa maman s'appelle, vous êtes là ou pas? Rahab, célèbre prostituée de la ville muraille de Jéricho. Et Rahab, c'est la femme qui a été sauvée parce que Dieu a permis que, puisqu'elle avait sauvé les espions, la partie de cette muraille ne s'écroule pas et que Rahab soit sauvée. D'accord? Donc Rahab, c'est la rescapée, mais elle a été rescapée parce qu'elle avait accueilli les espions. Mais pourquoi elle avait accueilli les espions? Parce que son travail, c'était d'accueillir un peu tout le monde. Donc lorsque le petit Boaz, il est en classe de CP, lorsqu'il a 6 ans, il y a forcément une cruauté envers lui. Il y a toujours quelqu'un qui va lui dire: Boaz, ta maman, c'est une... Non mais n'importe quoi, tu parles pas comme ça de ma mère. Mon père, il s'appelle Salmon, c'est quelqu'un de très bien, et ma maman, il s'aime, etc. Ouais, mais moi, ma mère, elle m'a dit que ta mère, avant son métier, c'est la honte. Quand tu t'appelles Boaz et que tu dois gérer ça, tu reviens vers tes parents et tu dis, c'était quoi l'histoire? C'est une espèce de tabou familial énorme. En plus, vous comprenez bien que Rahab, à la base, c'était pas une, c'est pas une juive, donc... Il y a toute une partie de l'ADN qui manque dans la famille. Parce que qu'est-ce qui reste de la famille de Rahab? Rien. Je ne sais pas si quelqu'un aujourd'hui a comme ça dans sa famille. Toute une partie de ta famille, tu ne connais rien sur eux. C'était comme écrasé, comme effondré. Toute une partie de ta famille. Tu n'as aucun lien avec eux. Et le petit Boaz, lorsqu'il grandit, il grandit avec la moitié de son identité quasi inconnue. Et puis il grandit et... Un jour, peut-être au collège, tu as quelqu'un qui vient vers lui et qui dit « Tu sais, en vrai, ta mère, elle aurait dû mourir parce que c'est une Cananéenne. » Et Dieu, il les a tous liquidés, les Cananéens. Et puis avec Josué, ben nous, on a liquidé tous les Cananéens. Mais c'est hyper violent pour un enfant d'entendre ça. Quand tu pars avec autant d'impact, autant de blessures dans ta vie pour démarrer, tu n'es pas avantagé, hein. T'es pas avantagé. Mais l'histoire, elle va être tellement belle, accrochez-vous. Je pense que Boaz s'est durci. Comme beaucoup de personnes qui sont très, très attaquées, t'as tendance à te blinder. Et c'est au moment où on arrive au chapitre 3 et qu'on parle du mariage que l'on comprend que, apparemment, Boaz, là, est resté vieux garçon. Ça a l'air d'être un célibataire endurci, le Boaz. Et lorsque Ruth va venir vers lui, sa première phrase, pour vérifier si ce que je dis est exact, il va dire, « En effet, Ruth, tu aurais pu courir auprès des jeunes hommes, qu'ils soient pauvres ou riches. » En gros, moi, je ne suis plus très jeune. C'est-à-dire qu'il est très complexé et qu'il n'arrive pas à se lâcher parce que dans sa tête, ce n'est pas possible que cette femme-là soit intéressée par lui. Il y a peut-être quelqu'un aujourd'hui, devant son écran ou ici dans la salle, tu as énormément de mal à te lâcher parce que tu ne te crois pas désirable. Tu ne te crois pas désirable. Et pourtant, il y a quelqu'un qui est intéressé par toi, c'est Ruth, et elle a tout un stratagème. En plus, elle est coachée par une belle-mère juive qui sait faire. Et si Naomi, elle a décidé que Boaz, elle le voulait pour sa belle-fille, je pense qu'elle peut réussir à le faire. Donc imaginez, elle lui dit, écoute, Ruth, je vais te coacher. Nous, les mamans juives, là, on sait faire. Tu vas aller à l'endroit du travail. Lorsqu'il va être couché, qu'il va faire dodo, tu vas juste relever un tout petit bout de la couverture sur les pieds. Et là, tu t'allonges. Et t'inquiète pas, le gars, il va être choqué, tu vas pouvoir croquer. Technique spéciale, je ne sais pas ce que ça vaut, mais à l'époque, ça marche. Bilan. Ruth s'approcha tout doucement. Elle écarta la couverture pour découvrir les pieds et se coucha là. Il faut savoir que le verset d'avant nous dit que Boaz, lui, il a passé une bonne journée tranquille, il avait fait la moisson, il mangea, il but, il fut très content, il alla se coucher au bord d'un tas d'orge. Concrètement, il a regardé un match de Ligue des Champions, tout s'était bien passé, il y avait un peu de bière, machin, il était bien, il s'installe tranquille. Et là, il y a quand même, elle est magnifique Ruth là, c'est inespéré. Pour un vieux célib comme lui, qu'il y ait une Ruth à ses pieds. Et en plus, elle découvre les pieds, tac, tac, elle s'installe en position « I am interested ». À votre avis, comment il réagit? Bon, ben, on y va. En pleine nuit, au milieu de la nuit, Boaz eut un frisson. Il se pencha en avant. Et il aperçut qu'une femme était couchée à ses pieds. Qui es-tu? Sa première réaction, c'est pas du tout en mode love. Hein. Il est en mode panique. Qui es-tu? Lui demanda-t-il. Elle dit, je suis Ruth, ta servante. Veuille me prendre sous ta protection, car en tant que proche parent, tu es responsable de moi. Mais moi, à l'époque, je serais célibataire, 42 ans comme Boaz. Je me mets à chanter pour ce repas. Seigneur, s'élève de mon cœur un grand merci. Mais lui, rien du tout. Lui, il n'est pas du tout en mode comme ça. Il est en mode, Que l'Éternel te bénisse, ma fille. C'est là que j'ai compris qu'il avait dû rester célibataire longtemps. Ce que tu viens de faire, je lui dis, rattrape-toi, frangin, tu viens de dire une bêtise. Ce que tu viens de faire est une preuve d'amour envers ta belle-mère. Mais qu'est-ce que tu vas mettre la belle-mère là-dedans, frangin ? Encore plus grande que ce que tu as déjà fait. Ce que je voudrais dire, c'est que, évidemment que Boaz est intéressé par Ruth, mais il blinde tellement son cœur pour ne pas souffrir qu'il met... C'est un handicapé de l'amour. Et il y en a ici dans la salle. Il y a peut-être quelqu'un devant son écran. C'est-à-dire, tu sais pourquoi ? Moi, je ne lui en veux pas du tout. Il a tellement été rejeté, certainement, pendant longtemps. Il a vu les autres se caser, pas lui. Il s'est durci pour survivre. Et quand tout d'un coup, c'est trop simple, trop facile, trop beau, il se dit, y a arnaque. Et c'est vrai, on peut voir les choses comme ça. Sauf que, si toute ta vie, tu es en mode super stress et y a arnaque, tu passeras à côté des plus grandes bénédictions que Dieu a prévues dans ta vie. C'est vrai au niveau de l'église, c'est vrai au niveau du travail, c'est vrai au niveau de ton entreprise. Si tu es juste en mode stress, c'est dommage, tu vas passer à côté des plus belles bénédictions. Attendez, c'est pas fini. Qu'est-ce qu'il va dire à Ruth ? Il va dire, passe ici la nuit, reste là, dodo, tranquille. Demain, je dois parler à quelqu'un. Il doit parler à un grand-oncle, etc., qui a le droit de rachat, parce qu'à l'époque, juste pour information, petit biais culturel, les femmes n'avaient pas de personnalité juridique. Elles étaient rattachées à des biens. Enfin, c'est une dinguerie. Hein. Donc, celui qui achète le champ récupère la femme. Et donc il dit, ouais, mais il y a quelqu'un d'autre qui est avant moi pour avoir, qui a un droit de préemption en gros sur le champ. S'il veut exercer ce droit de rachat, bah, et puis il dit, c'est bien qu'il le fasse. Et je me dis, mais t'es vraiment pas intéressé par elle ou quoi ? Non, c'est pas qu'il est pas intéressé, c'est qu'il a tellement peur, encore une fois, de souffrir, qu'il est en mode, non, si tu te maries avec un collègue, non, c'est bien. Mais dis pas ça, frangin ! Mais lui, il est « je me protège, je me protège, je me protège ». C'est à la fois bien et à la fois pas bien. Et je termine sur ce point-là. Mes amis, attention à la surprotection. Parce que la surprotection, vous ne pouvez pas être à la fois en train de dire « Seigneur, merci pour tes grâces et tes bienfaits dans ma vie, mais je suis en mode que tout ce qui vient, c'est un problème. » Et tous les problèmes, je suis en mode « solution, machin, rachat, dalala, ceci, cela. » Process. Non. C'est la vie, c'est prendre le risque aussi d'être béni. Et vous êtes calme aujourd'hui là. Vous êtes qu'en mode dépressif. Vous êtes direct en mode, non, il n'y a aucune bénédiction qui arrivera dans ma vie. Si, y a-t-il quelque chose d'étonnant qui vienne de Dieu ? Dieu aime casser nos plans. Dieu aime casser mes plans. Dieu aime aussi casser tes plans. Pourquoi ? Parce qu'il a décidé en son temps qu'il y aurait ce type de bénédiction dans ta vie. Après, toi, tu peux dire « enjoy », soit tu peux dire « je prends pas ». Mais attention, parce que ne te plains pas après, si Dieu envoie une bénédiction exceptionnelle, que tu es en mode surprotection, tu vas passer à côté. C'était le petit point du jour. On attaque la suite. Mesdames, Ruth, elle cumule pas mal de choses. C'est une étrangère, c'est une veuve, parce que c'est l'ex-femme de quelqu'un qui est mort. Mais elle est tellement courageuse. Je ne sais pas s'il y a une Ruth dans la salle, mais Ruth, c'est, je dédie ce message à toutes les femmes qui sont des warriors comme Ruth. Ruth, c'est, elle est tout le temps en mode solution, j'avance. Dès le début, quand Naomi lui a dit, mais Ruth, je retourne dans mon pays. Ruth, c'est une personne de Jordanie, d'accord ? Aujourd'hui, c'est-à-dire c'est à 200-300 kilomètres à l'est d'Israël. C'est le pays de Moab à l'époque. Et quand Ruth a perdu son premier mari, parce qu'elle est veuve, elle s'est mariée très jeune, probablement vers une quinzaine d'années, elle a perdu son premier mari, et Naomi lui dit, je rentre en Israël, je rentre à Bethléem. Et à ce moment-là, Orpa et Ruth proposent à Naomi de la suivre. Et Naomi leur dit, non, les filles, repartez, allez dans vos familles, c'est bon là. Et Ruth dit, partout où tu iras, j'irai. Où tu t'installeras, je m'installerai. Ton Dieu, ton peuple sera mon peuple et ton Dieu sera mon Dieu. Même là où tu mourras, je mourrai aussi, j'y serai enterré. Devant une telle résolution, nous dit le texte, à la suivre, alors Naomi cessa d'insister. Qu'est-ce qui fait que Ruth a ce mode de warrior en elle. Au début, je me suis dit, est-ce qu'elle est dans le déni? Parce que des fois, quelqu'un qui va si bien, ça peut être quelqu'un qui n'a pas guéri complètement de ses blessures. Est-ce qu'elle a fait un transfert parce que Naomi lui rappelle son mari? Parce que question de l'odeur, les expressions, tout ça. Je ne sais pas, pas sûr. Il y a plus que ça en tout cas. Est-ce que Ruth n'a pas envie de retourner vers sa propre famille parce que sa propre famille moabite est dysfonctionnelle? Peut-être, on ne sait pas, le texte ne nous le dit pas. Une chose est sûre, c'est que cette femme a un courage que je ne suis pas sûr que quelqu'un ait ici. À tous ceux et celles qui se sont plaints de leur vie ces derniers temps, laissez-moi vous dire ce que Ruth a traversé pour devenir qui elle est. Tu penses que tu as des problèmes? Ok, vas-y, tente le match avec Ruth. Trois problèmes qu'elle doit affronter. Premièrement, elle vit, lorsqu'elle rentre en Israël, avec tous les jours, matin, midi et soir, avec une belle-mère dépressive. Et ils sont que deux dans la maison. Donc autant vous dire, c'est pas la joie. Quelqu'un peut-être est aidant à domicile ou chose comme ça. C'est très difficile. Lorsque c'est 24-24, 7 jours sur 7, que tu dois aider quelqu'un qui est en dépression, c'est très lourd à porter. Très, très lourd à porter. Et Naomi, elle a même fait changer son prénom tellement elle est mal. Elle a dit à toutes ses copines, « Ne m'appelez plus Naomi, qui veut dire l'heureuse. Appelez-moi Mara, qui veut dire je suis affligée. » En gros, je suis déprimée et je vais le rester. Donc tous les jours, Ruth, le matin, « Naomi, tu veux pas manger quelque chose ?»« Non !» Naomi, est-ce qu'on va aller faire les courses? Non! Très compliqué de vivre avec quelqu'un dont l'identité, c'est j'assume le fait d'être déprimé, point. Eh, vas-y, tiens, avec quelqu'un comme ça tous les jours, bonne chance. Elle le fait. Deuxièmement, elle est super pauvre. Ruth n'a rien. Elle a tout laissé dans son pays, elle n'a rien. Et Naomi possède effectivement un champ, mais le champ est laissé à l'abandon. Donc il n'est pas cultivé, il n'est pas cultivable. Elles n'ont rien, elles vivent de rien. Et un jour, Ruth dit, « Permets-moi d'aller ramasser au champ des épis laissés par les moissonneurs, j'irai derrière celui qui m'acceptera en fait, qui m'accueillera aimablement. » Comme elle ne peut pas récupérer de quoi manger, il y avait une culture, une façon de faire en Israël, c'est que les professionnels, ils ramassaient le grain, mais il y avait toujours quelques-uns qui tombaient par terre en plus, vous savez, les grains abandonnés. Et Ruth dit, moi je vais marcher sur mon orgueil, j'ai pas besoin d'être devant, j'ai pas besoin d'avoir un titre, j'ai pas besoin d'être reconnu, moi je vais être au fond derrière. Je m'installe par contre une chose, je vais ramasser chaque grain qui est tombé par terre et j'en ferai mon repas. Le courage de Ruth pour s'en sortir financièrement, il est incroyable. Troisième problème qu'elle doit affronter, le racisme. Et le racisme, ça date pas de la semaine dernière, hein. Et c'est transcontinent le racisme. Il y en a partout du racisme. Et à l'époque, il y a déjà du racisme. Entre les Hébreux et les Moabites, c'est des cousins, mais ça ne se parle pas. Hein. Ça ne s'accepte pas. Hein. Il y a des pays d'Afrique et les deux pays qui se touchent, mais ils se détestent. Hein. Nous, c'était pareil en Europe, hein, entre la France et l'Allemagne pendant des années, c'était impossible. Hein. Ce n'est pas qu'une question de couleur, le racisme, c'est considérer que l'autre n'a rien à faire chez toi et que tu détestes l'autre avant même que... Une Moabite, qui connaît sa Bible ici? Qui sait d'où ça vient, l'existence de Moab? La Jordanie, les habitants, ils viennent d'où les Moabites? Vous connaissez votre Bible ou pas? Qui est l'ancêtre des Moabites? C'est Lot. C'est Lot dans une histoire d'inceste entre le père et fils et les filles. Une horreur. Donc, dire que tu es de Moab, je peux te dire, à peine elle est arrivée dans le champ, Il y a le contrôleur qui est derrière. Et la femme là-bas, c'est une de Jordanie, hein. Puis c'est quand même une famille de fous là-bas. C'est une Jordanie. Elle est tout de suite, elle n'a pas la bonne carte de séjour, elle n'a pas la bonne carte d'identité, elle est tolérée, mais elle est directe, classifiée comme femme de Moab. Il le dit deux fois dans la phrase quand il parle d'Eb. C'est une Moabite de Moab. Pour être bien sûr que tout le monde ait bien compris qu'elle, ce n'est pas vraiment la bonne nationalité. Qu'est-ce que décide de faire Ruth ? Elle trace sa route. Elle s'active, elle bosse. Abad. Je suis venu pour te dire, peu importe que tu vives avec quelqu'un qui déprime, peu importe, c'est dur à dire, peu importe que tu vives avec très peu financièrement, peu importe que tu vives avec des critiques et du racisme, la leçon que Ruth nous donne à tous, c'est « je m'active, je bosse ». Waouh ! Waouh ! Et qu'est-ce qui se passe quand tu fais ça ? Eh bien, tu passes du passé au futur. Parce que si elle regarde à son mari qui est mort, si elle regarde à sa famille au pays, elle va déprimer, elle n'avance pas. Ruth nous donne une leçon, me donne une leçon. Oubliant ce qui est en arrière, mettant toute mon énergie devant, je cours, je bosse, je travaille. En hébreu, travail, ça se dit obad. Grand 2, l'importance de travailler sur un projet futur. Elle va voir sa belle-mère et elle dit, « Maman, on ne va pas rester mourir de faim là. Moi, je vais aller récupérer les grains. » Naomi lui dit, « Vas-y, va dans un champ. » Elle arrive dans le champ de Boaz. Elle glana dans le champ du matin jusqu'au soir. Je peux vous dire, elle n'a pas eu le temps de regarder TikTok. Hein. Ce n'est pas la génération Instagram. Hein. Une heure de boulot, deux heures d'écran. Elle, elle est du matin jusqu'au soir, un grain, deux grains. Elle les prend un par un, les grains. Elle arrive à remplir 40 litres de grains. Bonne chance. Je peux te dire qu'elle a le dos en compote. Hein. C'est une bosseuse, une bosseuse, une bosseuse. Dieu aime ce genre de personne. Dieu a vu Ruth et ce qu'il admire dans Ruth, c'est sa force de travail. Moi, je suis assez étonné parce que beaucoup de jeunes maintenant, ils disent, ils ont fait juste, ils sont en L1, la première année de fac, et puis ils disent, non, après, je fais une année sabbatique. Frangin, mais une fois, hein ! Parce que tu n'as déjà pas pris une année sabbatique il y a 2 ans. Ah oui, mais c'était après le bac. Ah oh, wow, non mais oh, oh. Va au taf. Va au taf. Tu ne peux pas juste dire, mais c'est dans tous les domaines. Tu ne peux pas juste dire, je vais à l'église, mais je suis juste en mode consommateur. Mais fais quelque chose. Moi, je suis célibataire, mais non, mais il m'aimera comme il m'aimera.
1: Non, moi, je ne m'entretiens pas, mais ma femme, que Dieu a prévu pour moi, elle m'acceptera comme je suis.
0: Frangin, comment te dire ? Tu peux aller aussi à la salle de sport, hein ? J'y suis jamais allé, pourquoi je dis ça, moi ? Purée, je me dis, je suis un escroc. Chaque fois que j'ai pris une résolution, ça a commencé en janvier, le 1, ça finit le 12. Ben Ruth, elle a fait jusqu'à décembre. Parce que la Bible nous dit qu'elle a commencé à la saison de l'orge et elle a fait la saison des blés et elle a enchaîné. Dieu aime les gens qui persévèrent dans leurs résolutions. C'est trop simple de dire, ouais, j'ai fait une journée de fou, je suis épuisé, c'est bon. Ruth, elle dit, j'ai ramassé 40 kilos de grains. En plus, je vais devoir maintenant prendre chaque grain et exploser en tapant le grain pour qu'il sorte de la farine. Ça, c'est une warrior. Tu veux savoir qu'est-ce que Dieu a prévu pour toi ? Travail. Maintenant, il y a les deux qui disent amen. Travail. Travail. Moins de TikTok, plus de boulot. Moins de je consomme, je viens à un séminaire de prière, mais je fais rien. Allez, bouge-toi et travaille pour les autres. Je pense que le travail, je parle notamment aux hommes. Un homme qui est que en mode consommation, ça ne développe pas ton leadership. Moi, je bénis Dieu parce que Bon, après, il y a plusieurs raisons. Je vais essayer d'être très, très transparent. Lorsqu'on s'est fait virer avec mes parents de l'église sectaire dans laquelle on était quand j'étais petit, moi, j'avais 15 ans. Et je suis hyperactif de nature. Donc déjà, aller en classe avec mes heures de cours en classe de seconde, c'est déjà super long. Je trouvais tous les cours trop longs. Que en plus, le dimanche, tu viens et tu dois écouter des prédications qui n'en finissent pas et de la louange répétitive, pour un hyperactif comme moi, c'est compliqué. Et donc, je suis arrivé à l'église de Brest à l'époque. Et du coup, j'ai dit, non, mais moi, il faut que je fasse quelque chose parce que si je ne travaille pas, je vais exploser. J'avais raison. Il y a des personnes, il vaut mieux que vous mettiez au travail parce que c'est le travail qui vous projette vers votre avenir. Tu ne peux pas juste être consommateur. Le fait de faire des choses pour les autres. Du coup, j'ai regardé qu'est-ce qui était possible dans l'église. Et quand tu as 15 ans, presque tout, ce n'est pas possible. J'avais essayé, l'école du dimanche, non, faut être majeur, non, non, faut être majeur, non, je ne peux pas. Bon, la louange, je chantais comme une casserole. Enfin, tout était bloqué. Et après, il me dit, ouais, il y a un poste. Parce que, vous voyez, ce n'était pas comme MK, la sono au milieu. La sono, elle était cachée derrière, au niveau des toilettes, dans une pièce KGB et tout ça. Et là, il n'y avait personne qui voulait aider. Je dis, moi, je veux bien y aller. Du coup, j'ai fait pendant 2 ans, malheur aux oreilles des gens qui étaient là, mais c'est pas grave. J'avais aucun don, mais au moins j'aimais Dieu. Mais j'ai servi sincèrement de tout mon cœur. Et du coup, je me suis dit, Yvan, au moins comme ça, t'écoutes le message et t'arrives à faire la louange. Le fait de travailler, ça m'a aidé. Ruth, si elle pense à son mari qui est décédé, elle s'en sortira jamais en fait. Elle taffe. Elle mange pour Naomi. Elle a besoin de travailler pour Naomi. Il faut que Naomi aille bien. Parce que j'ai des vivants à entretenir. Je parle à quelqu'un ? Dieu t'a donné des vivants autour de toi. Donne ta vie pour les vivants. Et c'est ça qui fait que plus tu fais, plus tu as envie de faire. Vous savez, c'est les muscles, hein, c'est en te musclant. C'est comment ? C'est en faisant des exercices. L'appétit vient en mangeant, c'est pareil avec les muscles. Les muscles viennent en travaillant. Et Ruth va enchaîner le travail. J'arrive à la fin. Vous avez compris ou pas ? Bon, que vous disiez oui ou non, vous avez compris. Boaz, c'est un autre type de personnalité. L'homme, là, pour terminer. C'est l'arrière-grand-père du roi David. Il va vivre. C'est inespéré qu'un fils d'eux puisse devenir le grand-père du plus grand roi d'Israël. Pourquoi ? Parce que cet homme-là a affronté ses peurs et s'est mis en mouvement. Je répète, cet homme a affronté ses peurs et s'est mis en mouvement. Quand je vois comment il a réagi devant la demoiselle qui était à ses pieds, où il était en panique, je peux vous dire qu'avant d'aller voir le tonton, pour aller demander au tonton qui avait le droit de préemption d'abord, donc le droit d'épouser la Ruth avant lui, il a dû préparer mais tellement le texte. Il y en a qui ont déjà fait des examens où à l'oral, vous avez fait tellement le... Et quand ça sort pas comme il faut. Il a dû dire, mon Dieu, je te prie que si c'est la volonté de Dieu dans le choix du conjoint, je vais aller voir le tonton là. Et quand je lui dis, est-ce que tu veux racheter ? Je compte jusqu'à 3 et il répond non. Et comme ça, je rachète. Amen. Il se prépare, il va voir le tonton. À votre avis, qu'est-ce qui se passe ? Il arrive, il dit, tonton, est-ce que tu veux racheter le champ ? Pourvu qu'il dise non, pourvu qu'il dise non, pourvu qu'il dise non. Et le monsieur, il dit, oui. Et là, tout le scénario s'effondre. C'est bien que ça soit dans la Bible, parce que pour tous ceux qui font des prédications que soi-disant tout est clair, que tu as le signe, le prénom dans le ciel, non ! Il n'y a rien qui va dans Ruth et Boaz. Il va voir le tonton dit « Ouais, moi je prends !» Et c'est là où Boaz il dit « Par contre, si tu prends le champ, tu prends aussi la demoiselle avec. » Et c'est là que, alléluia, le tonton change d'avis, il dit « Non, finalement, je ne prends pas, tu prends. » Yes ! Ça, c'est la vérité. Je suis fatigué de tous les chrétiens qui s'attendent à ce que ça soit du tout cuit. Il n'y a rien qui est tout cuit dans la vie. Il n'y a rien qui est tout cuit. Les célibataires, si vous croyez que c'est tout cuit, qu'il faudra le miracle du truc qui tombe du ciel, non, Dieu n'a jamais utilisé un martien
1: Il ne viendra pas de la lune ni dans une capsule, Artemis, je ne sais pas quoi. Non.
0: Oui, mais j'ai entendu dans une émission avec un homme de Dieu qui disait que si tu fais ça, ça, ça, alors...
1: Je pense qu'on t'a un peu vendu du rêve. Hein. Tous ceux qui sont mariés là, normalement vous devriez me soutenir.
0: Le mariage, c'est du travail.
1: Ma sœur, je t'ai entendu. Que Dieu te donne des forces neuves.
0: Le mariage, non mais pour tout le monde, les hommes là, le mariage c'est du travail. Le mariage c'est du travail. Moi j'ai prié, tu sais, avant de me marier, j'ai dit Seigneur. Et j'avais rencontré Nathalie, j'étais là, je dis, Seigneur, j'ai besoin d'un signe. Rien.
1: Dieu, je vais. Attention, hein, si tu ne me réponds pas, je jeûne. Hein. Je n'ai rien.
0: Dieu, si tu veux vraiment que je te serve, je suis déjà pasteur stagiaire, attention, hein. Ça peut être une dinguerie si je me plante, hein, Dieu. Hein. Attention à mes menaces. Hein. Il faut que tu me répondes, est-ce que c'est Nathalie, oui ou non? Ah, rien. J'y donne-moi un verset.
1: J'aurais pas dû.
0: Je prends ma Bible. Je prends ma Bible et je tombe sur. Si l'Éternel ne bâtit la maison, c'est pas ouf. Hein. Ceux qui bâtissent, bâtissent en vain. Je dis, oh, mais c'est très très mauvais ça. J'avais déjà stressé. Ben là, c'est plutôt pas bon du tout. Si l'Éternel ne bâtit la maison, c'est négatif. Voyez, j'ai confondu si l'Éternel ne bâtit la maison et si l'Éternel ne choisit la maison. Vous êtes toujours là ou pas? Vous voulez que Dieu y choisisse la maison, qu'il bâtisse la maison, qu'il paye la maison et qu'il n'y ait pas de crédit. Eh bien, ce n'est pas vrai. Dieu est d'accord. Si tu le veux, pour que ton mariage réussisse, effectivement, il y a besoin que l'Éternel bâtisse. Mais ça, c'est tous les jours. Hein. Mais je suis désolé, le choix, c'est pour toi. Parce qu'il n'a pas dit que c'est Dieu qui allait les faire le plan et l'achat du terrain. Et ça, j'aurais bien voulu qu'on me le prêche à l'époque parce que je croyais que tout était tout cuit, toi. Mais Dieu, il me dit, Yvan, tu veux te marier avec Nathalie? Ben, c'est ton choix, frangin. Hein. Moi, je n'ai pas besoin de me marier, moi. Tu sais, arrête de dire à Dieu... De s'exprimer dans tes choix parce que derrière ça te permet de pas assumer tes bêtises. Le problème n'est pas le choix, le problème est la construction après le choix. Le problème c'est pas seulement le choix de l'église, c'est qu'est-ce que tu vas y faire et pourquoi tu y es. C'est la construction. Quelqu'un m'entend ou pas? Le choix, mais le choix c'est facile. Mon problème c'est Seigneur, réponds-moi dans quelle étude tu veux que je choisisse. Mais c'est pas le problème de choisir, c'est qui va travailler après pour les examens. Et Dieu sera là avec toi pour bosser dans l'examen. Mais il va construire avec toi. Et il faudra que tu construises avec Dieu. Vous êtes d'accord avec ça? Maintenant, après, reprenez vos responsabilités. Oh, Dieu, il n'est pas célibataire comme toi. Il n'est pas à la recherche de quelqu'un. Et oui, il peut te conseiller, il peut t'aider, mais il ne va pas choisir à ta place. Hein. Parce que le premier jour où tu vas décider, derrière, commence le plus grand travail. Et au moment où tu crois que c'est gagné, c'est qu'il faut encore travailler. C'est vrai ou pas? Moi, à un moment, Nathalie, elle m'a dit, ouais, je crois que c'est bon et tout ça. Je dis, alléluia, c'est dans la poche, c'est gagné. On n'était pas encore fiancés, mais elle a dit, je te présente à mes parents. Enfin, tu sais, chez les évangéliques, ça sent bon quand même. Quand tu es à cette étape-là, je me dis, c'est bon et tout. J'étais pasteur stagiaire de l'église de Créteil, je me dis, c'est bien et tout. J'ai mis le costard et tout, je vais voir les futurs beaux-parents. On est dans la voiture, je conduis la voiture de la demoiselle, parce que voilà, j'ai pris le train et tout, parti de Paris, direction Valence et tout, j'arrive à Valence. Elle m'accueille, je vois qu'elle est stressée. Elle est chrétienne, quoi. Toute ma frustration en moi, vous le sentez encore? Elle est stressée, elle n'est pas sûre. Tiens, moi je suis là, mais... Moi je viens de Paris, moi j'ai laissé l'église, il y avait déjà Denise qui était là et tout ça. J'ai dit... Bah, j'assume. Et elle me dit, à 200 mètres de la maison, ma femme me dit, je suis pas sûr que je t'aime. Enfin, ma femme, elle n'était pas ma femme encore, mais ça vous choque, mais c'est la vérité. C'est arrêtez avec vos histoires de Walt Disney. C'est pas parce que le prophète international de la gloire céleste a dit lui sa femme, elle est tombée sur un tapis d'or et descendue comme ça. Ça arrivera pas. Déjà, je suis pas tout à fait sûr de l'histoire du prophète. Et je suis pas sûr de la tienne non plus, parce qu'en général, les chrétiens, ils ont tendance à vraiment enjoliver l'histoire a posteriori. La vérité, c'est que ma femme, elle était flippée jusqu'au dernier moment. Elle avait raison. Parce que quand tu vois le juste après, bien sûr qu'elle avait... Parce que heureusement que j'ai une femme qui réfléchit et qui hésite. Parce qu'elle voyait tout le travail. Et ça, c'est la vérité. Et je pense que Boaz, une partie de lui, il est en mode travail. Il est en mode, waouh, ça va avoir des implications derrière. Dieu cherche des hommes courageux qui prennent des risques, y compris de se prendre un râteau. Pas que dans le domaine sentimental, dans tous les domaines. Bon, après, je vais vous dire aussi, mesdames, si vous êtes en mode, ouais, de toute façon, c'est à l'homme de prendre les risques. Bon, si elle avait entendu que Boaz se décide, Ruth, elle sera encore célibataire, hein. Donc, n'essayez... Ouais, voilà, merci, Froja. J'ai le soutien sur la gauche. Mais... Non, mais en fait, il n'y a pas de règle. Vous entendez ou pas? Il n'y a pas de règle. C'est... Quelqu'un qui dit, ouais, mais moi, c'est comme ça. Bah, plus tu mets des comme ça, plus tu réduis tes probabilités, c'est tout. T'as le droit. T'as le droit. Mais tu... plus tu mets des critères, bang, bang, bang, bang, bang, plus tes chances font bang, bang, bang, bang, bang. C'est comme ça, c'est la vie. Et Dieu, il est d'accord avec toi. Il dit, tu sais pas quoi? Une fois que tu as choisi, je veux bien t'aider à construire. Bon courage. Mais tous les jours, il va falloir qu'on travaille ensemble. Tous les jours, on va travailler. Et c'est le plan de Dieu que tu réussisses ton mariage. Et un jour, fin de l'histoire, je me décale. Et un jour, Ruth, qui avait tellement pleuré, qui avait tellement connu de moments difficiles, son ventre s'arrondit, le mariage se passe bien, et il y a un petit bébé qui arrive, et c'est un petit gars. Et Ruth et Boaz ne savent même pas comment l'appeler, parce que c'est le seul cas dans la Bible où j'ai l'impression, ce sont les voisines qui ont trouvé le nom. Les voisines s'écrièrent, Naomi a eu un fils. Non, non, c'est Ruth. Mais en fait, ce que vous ne comprenez pas, c'est que les voisines, le petit bébé que Ruth vient de mettre au monde, c'est, ça a tellement redonné le sourire à la mamie qu'ils se sont dit, waouh, la dépressive est devenue la leader de louange. C'est beau cette histoire. Ruth, l'étrangère, sans papier, moquée pour son origine, qui avait connu des deuils, et se retrouve, excusez-moi, mais l'arrière-grand-mère du roi David. Et Boaz, le complexé, blindé, émotif, anti... il se marie avec une femme extraordinaire, hyper courageuse, merveilleuse, qui le désire. Bah, ils vont quand même travailler tous. Parce que aimer, c'est travailler, c'est travailler, c'est travailler. Qu'est-ce que Dieu essaye de te dire? Travaille. Et du coup, les voisines vont appeler le garçon... Travail, Obed. L'enfant a le nom qui caractérise l'ADN de la famille de Ruth et Boaz. C'est une famille qui travaille. Et cet enfant sera travailleur, sera serviteur de Dieu. Fermez les yeux ensemble. Seigneur, quels sont tes projets pour ma vie? Ou plutôt, voici les projets de travail que je fais. Aide-moi à donner le meilleur de moi-même. Donne-moi le courage de me lever. Donne-moi le courage d'enchaîner. Donne-moi le courage de prendre des risques. Seigneur, la vie est courte. Oubliant ce qui est derrière, je travaille pour demain. Donne des forces neuves à quelqu'un qui entend ce message, parce que tant qu'il y a de la vie, il y a des projets que Dieu veut faire naître. Tu nous avais choisis, Seigneur, bien avant la naissance. Tu savais les belles œuvres que tu aurais rêvé qu'on pratique. On veut les faire, Seigneur. parce que c'est ton ADN, que ça soit également le nôtre, au nom de Jésus. Amen.
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Introduction à l'Épître à Philémon. Une lettre personnelle et touchante de Paul. L'Épître à Philémon est une lettre courte mais profondément significative, adressée non pas à une église, mais à un individu en particulier. Comme celle envoyée à Timothée et Tite, elle revêt un caractère personnel, mais porte néanmoins un message puissant sur la réconciliation et l'amour fraternel en Christ. Un billet d'un seul chapitre adressé principalement à Philémon, mais aussi à Apphia, Archip et toute l'Église qui se réunit chez lui. Structure de l'Épître à Philémon, adresse et salutations, action de grâce pour la foi et l'amour de Philémon, intercession de Paul en faveur de l'esclave Onésime, communication personnelle et salutation finale, contexte et message, un maître chrétien et son esclave en fuite. L'histoire de cette lettre tourne autour d'Onésime, un esclave appartenant à Philémon, un chrétien de Colosse. Après s'être enfui de chez son maître, Onésime finit en prison où il croise le chemin de Paul. Là, l'apôtre lui annonce l'évangile et Onésime se convertit à Christ. Paul, voyant en lui un véritable frère en Christ, décide d'intercéder en sa faveur auprès de Philémon. Son but n'est pas seulement d'apaiser un conflit, mais de montrer comment la foi transforme les relations humaines. De simple esclave, Onésime devient un frère en Christ. Un appel à la réconciliation et à l'amour fraternel. Paul ne force pas Philémon à pardonner Onésime, mais il l'encourage à le recevoir avec bienveillance. Il va même jusqu'à dire « Reçois-le comme moi-même ». Une leçon précieuse sur la puissance de l'Évangile. En Christ, tous les murs de séparation tombent, même ceux entre maître et serviteur. Un message intemporel. L'Épître à Philémon est un modèle de médiation chrétienne et de transformation par la foi. Elle nous rappelle que l'amour et le pardon sont au cœur du message de Christ. Aujourd'hui encore, elle nous enseigne à voir chaque personne comme un frère ou une sœur en Christ, indépendamment de son passé. Peut-être a-t-il été séparé de toi pour un temps, afin que tu le recouvres pour l'éternité, non plus comme un esclave, mais comme un frère bien-aimé, un véritable modèle d'amour, de grâce et de transformation par Jésus-Christ.

La météo pour ce mardi 30 juin, temps estival, avec un ciel souvent partagé entre nuages et éclaircies. Quelques averses orageuses sont possibles dans l'est et le sud, notamment près des reliefs. Les températures pour ce mardi matin, 14 degrés pour Cherbourg, Lille et Brest, 17 degrés pour Paris et Orléans, 19 à Dijon, 20 degrés pour Strasbourg et Lyon, 20 également pour Bordeaux et Biarritz, 21 à Toulouse, 23 à Nice, 24 à Marseille et Ajaccio et 25 degrés pour Perpignan. Et pour ce mardi après-midi, entre 21 et 29 degrés sur une moitié nord, il fera 21 en Bretagne et en Normandie, 23 sur les Hauts-de-France, 26 en Centre-Val de Loire et sur la région parisienne, 29 degrés sur le Grand Est et dans la moitié sud, entre 25 et 31 degrés. Il fera 25 à 28 sur la Nouvelle-Aquitaine, 30 degrés sur la vallée du Rhône, 31 en Occitanie et en Corse, et de 32 à 37 degrés le long de la Méditerranée.

Bonjour, 2 ans et demi après son dépôt, le Parlement a adopté définitivement hier une proposition de loi pour freiner l'essor de l'ultra fast fashion. Elle vise à enrayer le développement très rapide de la mode éphémère incarnée par le géant asiatique Shein. Le Conseil d'État a entériné hier le projet contesté de l'autoroute A69 entre Toulouse et Castres. Il a rejeté les pourvois en cassation des opposants au chantier. Il s'agissait de l'une des dernières étapes de l'opposition juridique au projet qui a fait l'objet d'une vaste contestation depuis les premiers coups de pioche au printemps 2023. 6 départements du sud de la France seront en danger très élevé d'incendie demain mercredi, annonce Météo France. Il s'agit des Pyrénées-Orientales, de l'Aude, de l'Hérault, du Gard, du Vaucluse et des Bouches-du-Rhône. Un passage au rouge dû au net renforcement du vent avec tramontane et mistral, le tout dans un contexte de sécheresse importante des sols. La commission indépendante sur l'inceste et les violences sexuelles faites aux enfants dénonce de fortes lacunes dans la prise en compte des violences sexuelles au sein de l'aide sociale à l'enfance. Dans un avis publié hier à la veille de l'examen à l'Assemblée du projet de loi sur la protection des enfants, l'instance évoque un système en grande tension où l'absence de données nationales laisse encore trop d'enfants sans défense face à leurs agresseurs. Une reconstitution du meurtre de Philippine dont le corps avait été découvert enterré dans le bois de Boulogne en 2024 à Paris a eu lieu hier en présence du principal suspect à Walidat, arrivé en convoi protégé. Ce dernier a déjà partiellement reconnu les faits, disant se souvenir d'avoir fait quelque chose de grave. Il assure n'avoir que des flashs de ce qu'il a pu faire le jour du drame. C'est la fin de ce flash, une très bonne journée à notre écoute. Bonjour, football Coupe du Monde. Le Brésil a arraché hier sa qualification face au Japon à l'issue d'une seconde période plus réussie que la première. Alors que la formation nippone a défendu toute la rencontre sans jamais obtenir d'autre occasion que son but, la Seleção a dû attendre les derniers instants pour valider sa présence en 8e de finale après s'être imposée 2-1 au final. Elle y défiera la Norvège ou la Côte d'Ivoire, deux sélections qui se rencontrent ce mardi à 19h, heure française. Foot toujours, tandis que les négociations entre la famille Nicolin et le fonds d'investissement anglais GSS étaient annoncées proches d'aboutir, le MHSC ne sera finalement pas vendu. Dans un communiqué, Laurent et Olivier Nicolin ont annoncé rester aux commandes du club montpelliérain. Rugby, le demi de mêlée Antoine Dupont est forfait pour le championnat des nations. Cette nouvelle compétition entre hémisphère nord et hémisphère sud va se dérouler en juillet. La raison de son forfait n'a pas été précisée par la FFR. Antoine Dupont vient de remporter avec le Stade Toulousain un 4e titre de champion de France consécutif. Paul Graou, son coéquipier en club, va le remplacer chez les Bleus. Tennis, un mois après sa brutale défaillance physique à Roland Garros, le numéro 1 mondial Jannik Sinner a souffert pour son entraînement lisse à Wimbledon hier. Le tenant du titre sur le gazon londonien a cédé 2-7 face au Serbe Miomir Kecmanovic, finalement vaincu en 5 manches. Sans Carlos Alcaraz, toujours blessé au poignet droit, l'Italien demeure le grand favori de ce tournoi. Il pourrait retrouver en 8e de finale le jeune talent espagnol Rafael Rodar, qui a logiquement dominé hier le Britannique Félix Gill en 3-7. Un record de France et 4 billets pour les championnats d'Europe de Saint-Denis, tel est le bilan de la 3e session de soirée des championnats de France de natation hier à Saint-Étienne, marqué par le forfait de Léon Marchand pour la finale du 200 mètres brasse. Sur cette distance, c'est Antoine Marc, 26 ans, qui a été sacré champion de France pour la 4e fois en 2-11-48. Côté féminin, Marie-Ambre Molu, 20 ans, a frappé un grand coup dans le bassin stéphanois en battant le record de France du 50 mètres d'eau en 27-20. Le premier record battu dans ces championnats, améliorant de 7 centièmes la marque réussie il y a près de 4 ans par Analia Pigré. De son côté, Marie Vatel, 29 ans, a fait respecter la logique en décrochant son 3e titre à Saint-Étienne sur 100 mètres papillon, sa distance de prédilection dont elle est désormais décuple championne de France. C'est la fin de ce flash, une très bonne journée à notre écoute.

0: Il y avait des jeunes qui sont entrés avec un fusil pour voler de l'argent. Et mon père a résisté. Et malheureusement, ce jour-là... Bonjour, je m'appelle Andrew. Je suis un prédicateur de l'Évangile et voici mon témoignage. Alors moi, je suis né ici à Montréal. Mes parents sont coréens. Et pour partager un peu mon témoignage, il y a un événement qui s'est passé dans ma vie qui m'a beaucoup impacté. Et en fait, mon père, pendant que j'avais 3 ans, mon père a été assassiné. Il a été tué pendant qu'il travaillait dans un dépanneur. Il y avait des jeunes qui sont entrés avec un fusil pour voler de l'argent. Et mon père a résisté. Et malheureusement, ce jour-là, on l'a tué. Et ça m'a beaucoup impacté. Pourquoi? Parce que, premièrement, j'ai grandi sans papa biologique. J'ai grandi avec beaucoup de haine, beaucoup de colère. Et par contre, ma mère, elle a aussi souffert beaucoup, mais elle est une femme qui prie. Alors, je crois que cet événement l'a rapprochée de Dieu et elle a beaucoup prié pour moi pendant que j'étais petit. Et elle m'a aussi envoyé à l'église pendant que j'étais petit. Et je crois que ça a mis des semences dans mon cœur, mais quand même, à cause de cet événement, j'étais très facile à influencer. J'avais pas de figure paternelle qui pouvait me donner une bonne influence pour savoir comment vivre dans une bonne manière dans la société. Alors, j'étais influencé par des personnes qui étaient dans la rue. Parce que dans ce temps-là, j'étais pas vraiment dans un beau quartier. J'étais dans un quartier où il y avait des drogués, il y avait des criminels, il y avait des gangs de rue. Et c'était eux mes modèles. C'était eux que je voulais suivre. Je voulais être comme eux. Je voulais grandir pour être un criminel, je voulais être un vendeur de drogue, je voulais vivre comme je voyais dans comme les rappeurs du monde, comment ils vivaient et les choses qu'ils glorifiaient, comme la drogue, la violence, les gangs, les choses comme ça. Alors, c'était ça mon désir pendant que j'étais jeune et ça a commencé très jeune. À l'âge de 11 ans, j'ai commencé à fumer la drogue. J'étais très violent, très colérique et... Pendant tout ça, ma mère a beaucoup souffert parce qu'il fallait qu'elle élève moi et mon grand frère seul. Elle travaillait deux postes en même temps, alors elle était très occupée et elle souffrait beaucoup parce que ses enfants étaient dans la drogue, ses enfants étaient dans les gangs de rue. Alors c'était très difficile pour elle. Comment je suis entré dans la drogue, c'était à cause des influences autour de moi. Okay, alors, j'avais des amis qui faisaient la drogue et moi, je voulais aussi être comme eux. Alors, quand on m'a offert, c'était très facile pour moi pour accepter. Et quand j'ai commencé, je suis devenu très addict facilement. Alors, c'était très difficile pour moi d'arrêter. Je ne pouvais pas arrêter, en fait. C'était impossible pour moi d'arrêter. Et ma mère a vraiment essayé tout pour que j'arrête. Là, j'avais 11 ans quand j'avais commencé et ça continue pendant des années et des années. Alors, j'ai même pris des cours psychiatriques pour ça et tout ça, ça ne m'a pas aidé. Et aussi, les personnes avec qui je fréquentais, c'était des personnes qui faisaient des crimes, des personnes qui étaient dans les gangs de rue. Et je me rappelle une fois, comme je voulais être comme eux, j'ai commencé à participer dans leurs crimes. Et un jour, je suis... aller avec un de mes amis et il voulait voler une voiture. Alors moi, je suis allé avec lui, avec les outils pour voler la voiture. Et ce jour-là, on nous a attrapés et j'ai été arrêté par la police. Et ça, à cause de cet événement, ma mère a décidé de m'envoyer dans une école pensionnat où je dormais là-bas. Comme ça, elle pouvait m'éloigner des influences qui étaient à Montréal. Parce qu'elle savait que si je reste à Montréal, soit j'allais en prison, sinon j'allais être un drogué pour le reste de ma vie ou je pouvais même mourir. Alors, elle a pris cette décision de m'envoyer dans cette école pensionnat où j'étais loin des influences à Montréal. Mais pendant que j'étais là, dans cette école-là, j'étais toujours très rébellieux. Alors, ce que j'ai appris dans la rue, j'ai commencé à amener ça dans cette école-là. Alors, même dans cette école, j'ai commencé à faire des gangs et on a commencé à intimider d'autres élèves, on forçait les gens à faire nos devoirs pour nous, on était très violents et on m'a renvoyé à la maison plusieurs fois à cause de les choses que je faisais, les intimidations que je faisais et je continuais à fumer la drogue aussi. Alors, même ça ne m'a pas aidé. On a essayé même de me donner des cours d'électrique pour mon problème de colère, parce que j'étais très colérique, j'étais très violent et je ne respectais pas les autorités et je manquais beaucoup de respect aux professeurs et aux autorités. Alors, tout cela ne pouvait pas m'aider. Et après cela, quand je suis revenu à Montréal, c'est là où quelque chose s'est passé dans ma vie qui m'a vraiment changé. Et en fait, ce qui s'est passé, c'est que quand je suis revenu à Montréal, ma mère m'a envoyé dans une retraite spirituelle. C'était une retraite spirituelle où il y avait des jeunes. Mais quand on était en chemin pour aller à cette retraite, on a eu un accident de voiture sur l'autoroute. Alors maintenant, quand j'y pense, j'ai l'impression que l'ennemi ne voulait pas que j'aille à cette retraite spirituelle parce que ça serait très facile pour nous d'annuler. Mais même avec cet accident qu'on a eu dans l'autoroute, on a décidé on va aller quand même à cette retraite spirituelle. Et ce qui s'est passé pendant cette retraite spirituelle, c'est que durant un temps de prière, moi j'étais assis en arrière et moi j'étais quelqu'un de très orgueilleux. Alors, j'étais jamais quelqu'un qui voulait prier devant les gens et je pensais que j'étais trop cool pour être ami avec les personnes de l'église. Alors, même quand ma mère me forçait d'aller à l'église, je détestais ça et je voulais partir tout de suite, je voulais parler à personne. Mais dans cette retraite spirituelle, même si j'avais pas envie de prier, j'étais en arrière avec mes bras croisés, quelque chose a commencé à se passer et le Saint-Esprit commençait à me convaincre de mes péchés. Et ce que j'ai senti durant cette retraite, c'est une conviction de mes péchés. J'ai reconnu que j'étais un pécheur. J'ai reconnu que si je meurs, j'allais pas au paradis parce que j'étais pas une bonne personne. Et après cette conviction de mes péchés, j'ai senti l'amour de Dieu, l'amour d'un père. Parce que même si j'ai jamais vécu un amour d'un père biologique, c'est comme si Dieu a rempli cette vide. Parce que même si je savais que j'étais un pécheur, je savais que je ne mérite pas le paradis. En même temps, j'ai reconnu l'amour de Dieu. L'amour de Dieu qui dit, même si je suis un pécheur, Dieu m'aime. Alors, après cela, je me suis mis à genoux et j'ai commencé à pleurer devant Dieu. Et les personnes autour de moi, ils étaient tellement choqués parce qu'ils ne m'ont jamais vu dans cet état. Mais je pleurais devant Dieu et je savais que Dieu était réel depuis ce jour. Et ça a commencé le changement dans ma vie parce que depuis ce jour-là, mes yeux spirituels étaient ouverts. Alors même si je n'étais pas complètement transformé à 100%. Je continuais à fumer la drogue, continuais à faire des bêtises, mais je savais que Dieu était réel et j'ai commencé à aller à l'église. Mais ce qui était différent maintenant, c'est que quand j'ai commencé à aller à l'église, j'ai compris le message du prédicateur. Chaque fois qu'on parlait de Jésus, je comprenais le message parce que mes yeux spirituels étaient ouverts. Parce qu'avant cette expérience, chaque fois que j'allais à l'église, je ne comprenais rien, je n'écoutais pas, soit je dormais ou j'étais sous l'influence de la drogue ou je pensais à autre chose. Mais depuis cette expérience, Dieu a permis que je puisse comprendre l'Évangile. Et quand j'ai compris l'Évangile de Jésus, que Jésus est le Fils de Dieu, il est mort pour mes péchés et il a ressuscité de la mort, j'ai décidé de répondre à ce message. Alors un jour, quand j'étais à l'église, durant un temps de louange, j'ai juste parlé à Dieu avec un cœur sincère. J'ai dit, Seigneur, je crois que tu as envoyé ton fils Jésus pour mourir pour mes péchés. Et je crois que Jésus a ressuscité la mort. Et aujourd'hui, je décide de te donner ma vie. Et depuis ce jour-là, Dieu m'a complètement transformé. Il m'a libéré de mes addictions, il m'a libéré de ma haine, de la violence. Alors, toutes les choses que j'ai essayé te faire dans ce monde pour me libérer de ces choses-là, Dieu l'a fait pour moi. Il m'a libéré et je suis devenu une nouvelle créature, je suis devenu une nouvelle personne. Et il m'a donné l'habilité d'aimer et de pardonner. Et j'ai même pardonné les personnes qui ont tué mon père. Et j'ai aussi commencé à retourner dans ce quartier où mon père a été assassiné. Et on a commencé à évangéliser là-bas. J'ai même témoigné dans le centre communautaire là-bas avec des personnes qui connaissent mon histoire. Parce que cette histoire, tout le monde le connaissait dans ce quartier. Et ça m'a permis de témoigner. Et de, même jusqu'à aujourd'hui, j'aide les pauvres qui sont dans ce quartier-là. Alors, Dieu m'a vraiment transformé et il a utilisé quelque chose de mal pour sa gloire. Alors aujourd'hui, je peux témoigner que Jésus est réel parce qu'il m'a complètement transformé, il m'a libéré, il m'a donné un nouvel cœur et il m'a aussi donné un désir de prier et de méditer la parole de Dieu. Et le plus que j'ai commencé à prier, le plus que j'ai commencé à méditer la parole de Dieu, le plus que j'ai compris que l'éternité est réelle et que cette vie sur la terre est tellement courte et un jour, on va tous se tenir devant un Dieu saint et on va être jugé selon tout ce qu'on a fait sur la terre. Mais le problème, c'est qu'on est tous des pécheurs. Personne n'est assez bon. Et c'est pour ça que Dieu a envoyé Jésus pour mourir pour mes péchés. Et Jésus a ressuscité de la mort le troisième jour. Et quand j'ai compris cette réalité, que le paradis existe, que l'enfer existe et que Jésus est le seul chemin pour aller au paradis. Un jour, je me suis mis à genoux. Je me suis dit, Seigneur, je ne sais pas ce que tu veux que je fasse avec ma vie. Je n'ai pas de talent spécial. Je n'ai pas de carrière. Je suis quelqu'un de très timide. Je n'ai pas de don spécial. Mais Seigneur, qu'est-ce que tu veux que je fasse avec ma vie? Et ce que j'ai cru entendre le Saint-Esprit me dire, c'est que la raison pour laquelle je vis, c'est de gagner le maximum d'âmes possible pendant que je suis sur la terre. Et depuis ce jour-là, j'ai décidé d'être un fou pour Jésus. Même si j'avais peur, même si je ne voulais pas que les gens me rejettent, je savais qu'il n'y a pas d'autre chose plus importante que de gagner les âmes pour Jésus. Alors, j'ai commencé à aller dans les rues et témoigner et partager l'Évangile. J'ai commencé à cogner aux portes de tous mes voisins pour les proclamer l'Évangile. Et j'ai même commencé à proclamer au centre-ville, à haute voix, la parole de Dieu. Et par la grâce de Dieu, même si c'était difficile au début, Dieu a commencé à m'utiliser de petit à petit. Et aujourd'hui, par la grâce de Dieu, je prêche l'Évangile mondialement, je forme mes disciples et Dieu a décidé d'utiliser quelqu'un qui était vraiment dans les ténèbres, quelqu'un sans rien de spécial pour glorifier son nom, pour gagner les âmes et pour avancer son royaume sur la terre. Alors, tout ce que je veux dire, c'est gloire à Dieu. Jésus est vivant, il transforme les vies et il peut faire la même chose pour vous. Un exemple que je peux vous donner dans mon parcours d'évangélisation, c'est qu'un jour, j'ai compris que la parole de Dieu est vivante et c'est quelque chose qu'on devrait vivre en tant que chrétien. Et il y a un verset dans la Bible qui m'a beaucoup marqué. C'est écrit que les miracles accompagneront tous ceux qui auront cru. Ils vont parler en nouvelle langue, ils vont chasser les démons, ils vont imposer leurs mains sur les malades et les malades seront guéris. Et quand j'ai compris cela, je me suis dit, tu sais quoi, même si je n'ai pas un don spécial, je n'ai pas une onction de guérison, la parole de Dieu nous dit que les miracles accompagneront tous ceux qui auront cru. Alors, ce n'est pas tous ceux qui sont pasteurs, pas tous ceux qui ont un don spécial ou une onction spéciale, mais tous ceux qui auront cru. Et Jésus lui-même, il a dit, tous ceux qui croient en moi vont faire la même chose que moi, et même plus grand, parce que je vais aller au Père. Alors, quand j'ai compris cette révélation, je me suis dit, tu sais quoi? Je vais commencer à sortir et chercher des personnes qui sont malades et je vais imposer mes mains sur eux. Alors, un jour, je suis sorti dans un parc où il y avait beaucoup de jeunes et ils étaient en train de fumer la drogue, comme je faisais avant. Et je me suis annoncé à eux. J'ai dit, bonjour tout le monde, je m'appelle Andrew et je prie pour les malades et Dieu leur guérit. Qui est malade ici? Et plusieurs d'entre eux, ils ont commencé à lever leurs mains Parce qu'ils étaient des sportifs. Alors, ils avaient les douleurs sur le genou, sur la hanche, sur l'épaule. Ils avaient beaucoup de douleurs. Alors, après qu'ils ont levé leurs mains, j'ai imposé mes mains sur eux et Dieu a commencé à les guérir un par un. Et ils étaient tellement choqués et étonnés par le miracle de Dieu. Et ça m'a permis de prêcher l'Évangile après qu'ils ont vu les miracles. Parce que la parole de Dieu nous dit que les miracles confirment l'Évangile. Alors, ça m'a permis d'évangéliser. Et par la grâce de Dieu, ce jour-là, deux jeunes ont décidé de donner leur vie à Jésus. Et j'ai continué à prier pour les malades. Et un jour, je me suis dit, si j'ai l'habilité d'imposer mes mains sur les malades et de les voir guérir, pourquoi pas aller dans les hôpitaux? Alors, j'ai commencé à aller dans les hôpitaux et j'ai commencé à imposer mes mains sur les malades et Dieu a fait des miracles extraordinaires. Si je peux vous partager un témoignage, un jour, je suis entré dans l'hôpital et j'ai vu une madame avec une tumeur gros comme un ballon de volley sur son ventre. Et j'ai imposé ma main sur cette tumeur. J'ai dit, au nom de Jésus-Christ, cette tumeur, tu disparais. Je chasse tout esprit de cancer. Au nom puissant de Jésus, reçois la guérison. Après cette prière, je n'ai pas vu la différence immédiatement. Mais je suis revenu la semaine après. J'ai vu la même madame et la tumeur était disparue. Et quand je lui ai posé la question, ça a pris combien de temps pour que la tumeur disparaisse? Elle a dit, après que tu as prié pour moi, ça a pris moins de 24 heures pour que cette tumeur disparaisse. Alors, c'était vraiment une œuvre du Saint-Esprit. Alors, les témoignages comme ça m'a beaucoup, beaucoup encouragé et c'est quelque chose que n'importe quel croyant peut faire. Parce que Jésus a dit, tous ceux qui croient en lui vont faire la même chose et même plus grand. Alors, pour les personnes qui veulent rencontrer le Seigneur, mon conseil serait venir à lui avec un cœur sincère. Parce que si tu viens à Dieu avec un cœur sincère, un cœur qui a un désir de connaître la vérité, et d'expérimenter sa présence, Dieu va toujours répondre à cette prière. Alors, ce que j'aimerais t'encourager de faire, c'est de faire une prière à Dieu. Dis, Seigneur, je reconnais que je suis un pécheur et je te demande pardon pour tous mes péchés et prends une décision de croire à l'Évangile de Jésus-Christ, que Jésus est le Fils de Dieu, il est mort à la croix pour tes péchés et il a résisté la mort. Et après que tu crois à ce message, il faut que tu te répands de tes péchés. C'est-à-dire, tu reconnais que tu es un pécheur, tu demandes Dieu pardon pour tes péchés et tu prends une ferme décision de te détourner de tous tes péchés et de suivre Jésus-Christ avec tout ton cœur. Si tu prends cette décision avec un cœur sincère, je te garantis que ta vie va être complètement transformée. Il va te libérer de tes addictions, de ta dépression, de tes pensées suicides, quoi que ce soit, Jésus est la solution pour te donner la liberté, pour te donner une relation avec le Dieu qui t'a créé et pour te donner la vie éternelle. Alors voilà, c'était Andrew, c'était mon témoignage. Que Dieu vous bénisse au nom de Jésus.
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Dieu dit « Autant les cieux sont élevés au-dessus de la terre, autant mes voix sont élevées au-dessus de vos voix et mes pensées au-dessus de vos pensées. » Et à cause de cela, parfois, le serviteur de Dieu se trouve dans des situations qu'il ne comprend pas et dans lesquelles il doit malgré tout s'investir, persévérer et poursuivre son ministère de témoin de la parole de Dieu. C'est l'expérience que fait Ananias, un habitant de Damas en Syrie. Nous sommes au cours du 1er siècle de notre ère. Un homme nommé Saul de Tarse est missionné par le tribunal religieux juif afin d'aller chercher les chrétiens de Damas et les ramener enchaînés à Jérusalem. Saul a été élevé au pied de Gamaliel, docteur de la loi, estimé de tout le peuple juif. C'est une période troublée où l'envahisseur romain fait la loi dans toute cette partie du Proche-Orient. Les religieux intégristes veulent éradiquer par la force et la violence tous ceux qui proclament que Jésus est le Messie attendu et qu'il est mort pour le salut de quiconque croit. La Bible nous dit qu'Ananias est disciple de Jésus-Christ. Il prêche l'Évangile à Damas lorsqu'une nuit il est appelé par une vision à se rendre auprès de Saul de Tarse, célèbre par la cruauté de ses persécutions et qui maintenant est aveugle. D'abord, Ananias résiste à la vision car d'après ce que le Seigneur lui dit, celui qu'il doit visiter est bien le persécuteur de l'Église naissante. Mais Dieu le rassure et lui annonce les brillantes destinées de Saul. Obéissant comme un fidèle serviteur, Ananias part vers celui à qui il doit imposer les mains. On peut facilement imaginer les pensées qui assaillent Ananias en chemin. Ce qu'il s'apprête à faire est complètement en opposition avec l'esprit du monde qui très certainement lui aurait suggéré de se débarrasser d'un ennemi mortel. Mais les pensées de Dieu ne sont pas nos pensées. Ananias fait un acte de foi au péril de sa vie. En effet, aller rencontrer Saul, qui devait toujours être entouré de ses soldats, c'est comme si on lui demandait d'entrer dans une cage pleine de lions affamés. Par la foi et l'obéissance, il accomplit quelque chose qui lui fait peur. Cependant, Ananias a une telle confiance en son Dieu que dès qu'il voit Saul, il lui impose les mains selon l'ordre de Dieu, il l'appelle « mon frère » et le miracle s'accomplit, il recouvre la vue. Ananias le baptise, Saul est rempli du Saint-Esprit et c'est sans doute à ce moment que Saul disparaît pour laisser la place à l'apôtre Paul. Dieu a parlé à Ananias parce qu'il a vu en lui un disciple fidèle, loyal, obéissant et aimant son Seigneur et sa parole plus que sa propre vie. C'est à cette seule condition que le disciple de Jésus entend la voix de son maître qui lui dit « C'est ici le chemin, marche-y ». Oui, aujourd'hui encore, Dieu parle aussi clairement qu'il a parlé à Ananias. Cependant, il parle tantôt d'une manière, tantôt d'une autre, et pour l'entendre, il faut être dans la même disposition de cœur et d'esprit qu'Ananias. Cette chronique vous a été proposée par Bruno Oldani et Jacques Cudeville.

0: Josué est l'un des plus grands personnages de l'Ancien Testament. Sa vie nous enseigne beaucoup de choses. Il a commis certaines erreurs, mais il a aussi accompli beaucoup de bonnes choses. Les récits bibliques concernant Josué nous enseignent des leçons incroyables. Ce message porte d'ailleurs sur la conquête de la terre promise. Alors si vous avez un crayon et un bloc-notes, écoutez bien car vous allez pouvoir prendre des notes. Penchons-nous sur Josué.
1: Bonjour, je suis Bill Esconley. Dieu vous voit, il vous aime, et peu importe ce à quoi vous faites face, il a les réponses.
0: Nous sommes en train d'étudier Josué, un homme qui avait tellement d'influence qu'il a réussi à faire en sorte que toute une nation reste fidèle à Dieu pendant toute sa vie. Car on nous dit que lorsque Josué et les anciens qui étaient ses contemporains sont morts, la nation tout entière s'est détournée de Dieu. Cet homme avait une telle influence qu'il a littéralement maintenu la nation sur la bonne voie. En réfléchissant à l'histoire de sa vie et à ses exploits, plusieurs mots me sont venus à l'esprit. 5 au total. Je vais vous parler de ces mots en relation avec la vie de Josué. Le premier mot est « foi ». C'était un homme à la fois constante et active. On peut essentiellement décrire la foi de Josué en 3 points. Premièrement, il écoutait. Deuxièmement, il approuvait. Et troisièmement, il agissait. Il écoutait, il approuvait et il agissait. J'aimerais simplement vous encourager. Si vous comprenez ce dont je parle, cela changera votre vie. Premièrement, il écoutait. Romains 10:17, la foi vient de ce qu'on entend et ce qu'on entend vient de la parole de Dieu. Tout d'abord, Josué écouta et découvrit ce que Dieu avait promis ou dit. Il découvrit ce que Dieu avait promis ou dit. Deuxièmement, son cœur et ses lèvres approuvaient ce que Dieu avait promis ou dit. Romains 10, 9 et 10. Si tu reconnais publiquement de ta bouche que Jésus est le Seigneur, et si tu crois dans ton cœur que Dieu l'a ressuscité, tu seras sauvé. En effet, c'est avec le cœur que l'on croit et parvient à la justice, et c'est avec la bouche que l'on affirme une conviction et parvient au salut. Le mot « reconnaître », lorsqu'il est dit « reconnais de ta bouche », signifie littéralement en grec « dire la même chose ». Votre cœur et vos lèvres doivent être en accord et ils doivent dire la même chose que Dieu. Les versets que je viens de mentionner traitent de la nécessité d'avoir une relation juste avec Dieu et d'obtenir le pardon de vos péchés. Si vous avez assisté à nos services de guérison dimanche soir dans le bâtiment B, nous avons pris le temps de parler du mot « sauvé » utilisé ici. Il s'agit du mot grec « sozo ». Il est utilisé dans le Nouveau Testament pour décrire la guérison physique ainsi qu'être libéré des pouvoirs oppressifs des ténèbres dans votre esprit, être saint d'esprit, être guéri physiquement et avoir vos péchés pardonnés. Le même mot est parfois utilisé dans un même chapitre pour décrire ces 3 choses. La foi fonctionne donc de la même manière dans tous ces domaines. Le cœur et les lèvres doivent être en accord. La foi ne fonctionnera pas si nous parlons contrairement à ce que Dieu a promis ou déclaré. Elle ne fonctionnera pas. Troisièmement, Josué mettait en pratique la parole de Dieu. Il agissait selon ce que Dieu avait promis et dit. À un moment donné, vos pieds doivent s'harmoniser avec votre cœur et vos lèvres pour que la foi agisse. Jacques 2:18 dit « C'est par mes œuvres que je te montrerai ma foi ». Si vous voulez décrire la foi de Josué, c'est très simple. Il écoutait, il découvrait ce que Dieu avait promis et ce que Dieu avait dit, il approuvait avec son cœur et ses lèvres, puis il agissait selon ce que Dieu avait dit. La foi est très simple. Depuis l'époque d'Abraham, Dieu avait promis un territoire à son peuple, d'où l'expression « la terre promise ». Par l'intermédiaire des prophètes, Dieu avait réitéré cette promesse aux générations successives, jusqu'au moment de l'exode d'Israël hors d'Égypte. C'était la génération qui était destinée et appelée à hériter véritablement de la terre promise. Josué fait partie de cette génération. Je voudrais vous citer quelques-unes des déclarations que Dieu a faites au sujet de l'héritage et de l'entrée en terre promise à l'époque de Josué. Ici, ils sont encore en Égypte et Dieu donne des instructions à Moïse. En Exode 6, 6 à 8, le Seigneur dit ceci à Moïse. C'est pourquoi dis aux Israélites, « Je suis l'Éternel, je vous libérerai des travaux dont vous chargent les Égyptiens. Je vous délivrerai de leur esclavage et je vous rachèterai avec puissance et par de grands actes de jugement. » Je vous prendrai pour que vous soyez mon peuple, je serai votre Dieu, et vous saurez que c'est moi, l'Éternel, votre Dieu, qui vous libère des travaux dont vous chargent les Égyptiens. Je vous ferai entrer dans le pays que j'ai juré de donner à Abraham, à Isaac et à Jacob. Je vous le donnerai en possession, moi, l'Éternel. Il les fait donc sortir du pays d'Égypte avec tout plein de miracles. Ils sont dans le désert, ils ne sont plus très loin de la frontière de la terre promise. Et là encore, Dieu donne des instructions à Moïse en Nombre 33. Ils sont dans le désert, en route. Le Seigneur dit, « Transmets ces instructions aux Israélites. Lorsque vous aurez passé le Jourdain et que vous serez entrés dans le pays de Canaan, vous chasserez devant vous tous les habitants du pays. Vous détruirez toutes leurs idoles en pierre et en métal fondu, et vous éliminerez tous leurs hauts lieux. Vous prendrez possession du pays et vous vous y établirez, car je vous ai donné ce pays pour qu'il soit votre propriété. » Avez-vous remarqué que Dieu utilise le passé? Il dit « Je vous ai donné ». Le Nouveau Testament dit « Dieu appelle ce qui n'existe pas à l'existence ». Lorsque Dieu utilise le passé, il vous autorise à faire de même. Toutes ces choses parvinrent aux oreilles de Josué. Je vous lis un passage en Deutéronome 7, 17 à 21. Le Seigneur dit, « Peut-être diras-tu dans ton cœur, ces nations sont plus nombreuses que moi. Comment pourrais-je les chasser? N'aie pas peur d'elles. Souviens-toi de ce que l'Éternel, ton Dieu, a fait au Pharaon et à toute l'Égypte. Souviens-toi des grandes épreuves que tes yeux ont vues. Des miracles et des prodiges, de sa force et sa puissance, lorsqu'il t'a fait sortir d'Égypte. C'est ainsi que l'Éternel, ton Dieu, agira envers tous les peuples que tu redoutes. L'Éternel, ton Dieu, enverra même les frelons contre eux, jusqu'à la disparition des survivants et de ceux qui te seraient cachés. Ne sois pas effrayé à cause d'eux, car l'Éternel, ton Dieu, est au milieu de toi. Il est un Dieu grand et redoutable. » Dieu a répété ces choses à maintes reprises, et ce ne sont là que quelques exemples. Nous pourrions en citer d'autres. Le Seigneur a répété, « Je vous ai donné ce pays, tout lieu que foulera la plante de vos pieds, je vous le donne. » Ils arrivent maintenant à la frontière de la terre promise et choisissent un chef dans chacune des 12 tribus. Ils envoient 12 hommes pour explorer le pays afin de savoir quelle est la meilleure façon de procéder. Ils passent beaucoup de temps dans le pays, l'explorent, puis reviennent et disent, « Tout est comme Dieu l'a dit, c'est un pays de lait et de miel. » Ils rapportent quelques fruits, mais ensuite ils disent « Mais… » 10 des espions qui étaient revenus dirent « Tout est comme Dieu l'avait dit, mais il y a des géants et des villes fortifiées. » Caleb et Josué étaient 2 des 12 qui étaient allés explorer le pays. Mais Caleb, l'un des 12, prit la parole. Nombre 13-30. Caleb fit taire le peuple qui murmurait contre Moïse. Il dit, « Montons, emparons-nous du pays, nous y serons vainqueurs. » Quand il est dit qu'il fit taire le peuple, je ne pense pas que c'était gentil. J'imagine Caleb dire, « Arrêtez! Arrêtez! Arrêtez tout de suite! Arrêtez! Taisez-vous! Arrêtez! Montons, emparons-nous du pays, nous y serons vainqueurs. Prenons possession maintenant. » Il se mettait ainsi en total accord avec Dieu. Il avait vu les mêmes géants, il avait vu les mêmes villes fortifiées, il avait vu les mêmes armements que possédaient tous les Cananéens. Verset 31. Mais les hommes qu'il y avait accompagnés dirent, « Nous ne pouvons pas monter contre ce peuple, car il est plus fort que nous. » Et ils dénigrèrent devant les Israélites le pays qu'ils avaient explorer. Ils dirent, le pays que nous avons parcouru pour l'explorer est un pays qui dévore ses habitants. Tous ceux que nous y avons vus sont des hommes de haute taille. Nous y avons vu les géants, les descendants d'Anak, qui sont issus des géants. À nos yeux et aux leurs, nous étions comme des sauterelles. Mais cela empire. Nombre 14, 1 à 4. Toute l'assemblée se souleva et poussa des cris, et le peuple pleura pendant la nuit. Tous les Israélites murmurèrent contre Moïse et Aaron, et toute l'assemblée leur dit, « Si seulement nous étions morts en Égypte, ou si seulement nous étions morts dans ce désert, pourquoi l'Éternel nous fait-il aller dans ce pays où nous tomberons par l'épée, où nos femmes et nos petits-enfants deviendront une proie? Ne vaut-il pas mieux pour nous de retourner en Égypte ?» Ils se dirent l'un à l'autre, « Nommons un chef et retournons en Égypte. » Ce ne sont donc plus seulement les 10 espions qui s'opposent à ce que Dieu a promis à maintes reprises et à ce qu'il a clairement dit, c'est désormais toute la nation. Ils accusent Dieu de les avoir amenés là pour les tuer, tuer leurs femmes et tuer leurs enfants. Ils ont dit, « Il aurait mieux valu que nous mourions. » Dieu dit, « D'accord, faites des tours autour du mont Sinaï. » Pendant les 40 années qui suivirent, toute cette génération, tous ceux qui étaient en âge de faire la guerre, Dieu n'a pas tenu les jeunes pour responsables, mais toute la génération plus âgée est morte, à l'exception de Josué et Caleb. 40 ans autour du mont Sinaï, 40 ans dans le désert. Ils ont obtenu exactement ce qu'ils avaient dit. Josué a obtenu exactement ce qu'il avait dit. Et eux, ils ont tous obtenu exactement ce qu'ils avaient dit. 40 ans plus tard, nous arrivons à Josué 1, 1 à 3. Après la mort de Moïse, le serviteur de l'Éternel, l'Éternel dit à Josué, fils de Noun et assistant de Moïse, « Mon serviteur Moïse est mort. Maintenant, lève-toi. Passe le Jourdain avec tout ce peuple pour entrer dans le pays que je donne aux Israélites. Tout lieu que foulera la plante de votre pied, je vous le donne, comme je l'ai dit à Moïse. » Dieu dit exactement la même chose 40 ans plus tard. Il n'a pas changé du tout. Sa promesse reste la même. Dieu dit exactement la même chose qu'il a dite 40 ans auparavant et qu'il a dite 400 ans auparavant à Abraham. Dieu n'a pas changé du tout. Le fait que certaines personnes n'aient pas hérité de sa promesse n'a pas changé la promesse. Dieu n'a pas changé du tout. La seule raison pour laquelle Josué se trouve à la frontière de la terre promise, prêt à y entrer, c'est parce qu'il est resté en accord avec Dieu pendant 40 ans. Je veux que vous compreniez cela. Le premier obstacle de l'autre côté du Jourdain, en terre promise, comme nous le savons tous, c'était la ville de Jéricho. Josué 6,2 dit, « Et l'Éternel dit à Josué, « Vois, j'ai livré en ta main Jéricho, et son roi et ses hommes vaillants. » Une fois encore, Dieu utilise le passé, « J'ai livré. » Puis il donne des instructions assez étranges. Il dit, « Josué, prends tous les hommes de guerre. » Prends l'arche et les prêtres, ils doivent avoir leurs cornes et leurs trompettes. Je veux que tu entres, que tu fasses le tour de la ville une fois, puis que tu retournes au camp. Personne n'a le droit de dire un mot, silence total. Josué s'est probablement dit, « Ok. » Et ensuite, Dieu dit, « Je veux que tu fasses la même chose le deuxième jour, ok. » Le troisième jour, la même chose. Le quatrième jour, la même chose. Pas un mot. Cinquième jour, même chose, sixième jour, même chose, personne n'a le droit de dire un mot. Le septième jour, je veux que les prêtres sonnent de leur trompette, puis que tout le monde crie, et les murs s'écrouleront. Josué répond, « Ok, je suis partant. » Réalisez-vous à quel point cela est absurde? Réalisez-vous à quel point cela est étrange? Mais Josué a accepté, et il l'a fait. Et le septième jour, en Josué 6,16, il est écrit, « Comme les prêtres sonnaient de la trompette, Josué dit au peuple, « Poussez des cris, car l'Éternel vous a livré la ville. » Il a répété exactement les paroles de Dieu, et il les a formulées au passé, tout comme Dieu l'avait fait. Je voudrais que vous y réfléchissiez un instant. En parlant de la terre promise, Dieu a dit, « Je vous donnerai ce pays. N'ayez pas peur des habitants de ce pays, car nous ne ferons d'eux qu'une bouchée. » Ils n'ont plus de protection et je suis avec vous. Josué a dit, « Dieu nous a donné ce pays, n'ayez pas peur des habitants de ce pays, car nous ne ferons d'eux qu'une bouchée. Ils n'ont plus de protection et l'Éternel est avec nous. » Sur chaque point, Josué a répété exactement les paroles de Dieu. Il a mis les paroles de Dieu dans sa propre bouche. Puis, à propos de Jéricho, Dieu a dit, « Poussez des cris, car je vous ai livré la ville. » Josué a dit, « Poussez des cris, car l'Éternel vous a livré la ville. » La foi écoute et découvre ce que Dieu a dit ou promis, puis approuve de tout son cœur, de ses lèvres et de ses pieds. Josué était un homme à la fois solide. Le deuxième mot qui me vient à l'esprit quand je pense à sa vie est « amitié ». Josué avec Caleb. Quand ils sont revenus de la terre promise, c'était eux deux contre les 10 autres, qui disaient « nous ne pouvons pas le faire ». Josué et Caleb ont répondu « si, nous le pouvons ». Montons, nous avons vu tout ce que vous avez vu, mais ils n'ont plus de protection. Nous le savons parce que Dieu nous l'a déjà dit. Ensuite, ce n'était plus seulement Josué et Caleb contre les 10 autres, c'était Josué et Caleb contre toute la nation. Vous avez besoin de Caleb qui vous soutiendront et vous encourageront à faire confiance à Dieu dans les moments difficiles. Y a-t-il des Caleb dans votre vie? Choisissez vos amis avec soin, car vous deviendrez ce qu'ils sont. Proverbe 27:17 dit, « Tout comme le fer aiguise le fer, ainsi un ami aiguise un ami. Mais si vos amis ne vous aiguisent pas, il y a de fortes chances qu'ils émoussent votre tranchant. » Et vous n'avez pas besoin de cela. Un autre mot, et c'est un mot important, échec. Josué a tiré des leçons de ses échecs, mais aussi de ceux des autres. Tout d'abord, il y a l'échec de Moïse. Moïse a supplié Dieu de le laisser entrer en terre promise, mais Dieu ne le lui a pas permis. Il n'a pas réussi à hériter de ce que Dieu lui avait promis. Mais Josué n'a pas abandonné, parce que son mentor avait échoué. Ne laissez pas l'échec d'une personne que vous admirez devenir une excuse pour abandonner. Ne laissez pas cela devenir une excuse pour vous éloigner de Dieu. Peut-être que votre père était pasteur, peut-être qu'il a été infidèle à votre mère, peut-être qu'il était un grand prédicateur et un monstre à la maison. Je suis désolé que vous ayez dû vivre cela. Mais vous avez votre propre relation avec Jésus. Josué n'a pas abandonné lorsque Moïse a échoué à entrer en terre promise. Vous ne devriez pas abandonner non plus. Et puis, un autre échec. Ils ont vaincu Jéricho. La ville suivante est beaucoup plus petite, elle s'appelle Haï. Ils y envoient un détachement beaucoup plus petit en se disant « Inutile d'envoyer toute l'armée, ça va être facile. » Mais ils sont lamentablement vaincus. Ils sont humiliés par les soldats d'Haï. Ils ne l'avaient tout simplement pas vu venir. Nous lisons ce qui se passe ensuite en Josué 7, 5 à 12. Les Israélites furent paralysés par la peur devant ce revirement de situation, et leur courage fondit comme neige au soleil. Josué et les anciens d'Israël déchirèrent leurs vêtements dans leur désarroi, se jetèrent de la poussière sur la tête et se prosternèrent face contre terre devant l'arche du Seigneur jusqu'au soir. Puis Josué s'écria, « Ô Seigneur souverain, pourquoi nous as-tu fait traverser le Jourdain si c'était pour laisser les Amoréens nous tuer ?» Si seulement nous étions restés de l'autre côté. Seigneur, que puis-je dire maintenant qu'Israël a fui devant ses ennemis? Car lorsque les Cananéens et tous les autres peuples qui habitent le pays l'apprendront, ils nous encercleront et effaceront notre nom de la surface de la terre. Et alors qu'adviendra-t-il de l'honneur de ton grand nom? Mais le Seigneur dit à Josué, « Lève-toi. Pourquoi restes-tu ainsi prosterné ? Israël a péché et a rompu mon alliance. Ils ont volé certaines des choses que j'avais ordonnées de mettre à part pour moi. Et non seulement ils les ont volées, mais ils ont menti à ce sujet et les ont cachées parmi leurs propres biens. C'est pourquoi les Israélites fuient leurs ennemis vaincus.

problème vient de nous, pas de Dieu. Josué était prosterné. Dieu, pourquoi as-tu permis que cela arrive? Nous aurions dû rester. Dieu, pourquoi? Dieu, que se passe-t-il? Où es-tu? Dieu dit, lève-toi. Le problème ne vient pas de moi, mais de toi, Josué. Chaque fois que nous n'obtenons pas ce que Dieu a promis, ne blâmez pas Dieu. Vous ne comprenez ou ne voyez peut-être pas. En tant qu'être humain, nous avons tous une vision limitée. Nous grandissons en grâce, en sagesse, en compréhension. Il y a certaines choses auxquelles je n'ai pas de réponse. Mais je sais que Dieu est fidèle. Je sais que sa parole est vraie. Même si je ne peux pas expliquer pourquoi quelque chose s'est produit ou non, je vais continuer à avancer et à faire confiance à Dieu. Je vais me relever et je ne vais pas accuser Dieu, je ne vais pas blâmer Dieu. Je sais que s'il y a un décalage, c'est de ce côté-ci. Peut-être que je ne le verrai pas avant d'arriver au ciel. J'espère voir certaines choses avant. Mais je sais que Dieu est vrai. Je vais avancer en croyant en sa parole. Je vais aller jusqu'au bout, mon ami. Vous devez apprendre à faire de même. Certains d'entre vous se sont avoués vaincus et ont blâmé Dieu. Avec toute ma compassion, je vous dis, il est temps de vous relever. Relevez-vous. Achan, cela ne vient pas du ciel. Le problème d'Achan est de notre côté. Tout cela pour dire ceci, Josué a fait beaucoup de bonnes choses, mais il a aussi connu des revers et commis des erreurs. Cependant, comme il en a tiré des leçons, il a fini par triompher. L'une des leçons qu'il a apprises concerne notre prochain mot, le quatrième mot, formule. Dites formule. Prenez l'exemple de Jéricho. Pensez aux instructions folles que Dieu a données. Faites le tour de la ville pendant 6 jours sans dire un mot. Le 7e jour, criez et les murs s'écrouleront. Cela n'a aucun sens. C'est fou. Après leur défaite à Haï, Dieu leur dit, essayez à nouveau maintenant que vous avez compris que le problème venait de vous et non de moi et que vous avez réglé le problème. Il leur donne des instructions concernant Haï. Voici ce que Dieu dit en Josué 8.1. L'Éternel dit à Josué, n'aie pas peur, ne te laisse pas effrayer. Prends avec toi tous les hommes de guerre et lève-toi, monte à Haï. Regarde, je livre entre tes mains le roi d'Haï et son peuple, sa ville et son pays. C'est le même langage que Dieu a utilisé pour Jéricho. Je vous ai donné la ville, je vous ai donné son roi, elle est à vous, je vous l'ai donnée. Maintenant, ils font les choses correctement et Dieu dit, je vous l'ai donnée. Jéricho était unique. C'était étrange. C'était tout à fait surnaturel. Mais ce n'était pas une formule à utiliser pour toutes les villes. Ils n'ont pas fait le tour de la ville d'Haï. En fait, Dieu leur a donné ce que certains appelleraient des moyens naturels pour vaincre Haï. Dans un sens, il n'y a rien de surnaturel là-dedans. Il n'y a pas de cri, il n'y a pas de mur qui s'écroule de manière surnaturelle. C'est une manière complètement différente. Josué n'a utilisé la formule de Jéricho nulle part ailleurs. Vous devez vous connecter avec votre Créateur. Certes, certains principes de foi peuvent s'appliquer à pratiquement toutes les situations. Mais Dieu n'est pas une formule. Cela m'amène au cinquième et dernier mot. Ce sera rapide, c'est le mot famille. Josué 24:15, Josué dit, « Mais si vous ne trouvez pas bon de servir l'Éternel, choisissez aujourd'hui qui vous voulez servir. Soit les dieux que vos ancêtres servaient de l'autre côté de l'Euphrate, soit les dieux des Amoréens dans le pays desquels vous habitez. Quant à ma famille et moi, nous servirons l'Éternel. » Josué a dit « Quant à ma famille et moi ». Certaines personnes ici sont satisfaites que leur famille serve Dieu, mais vous n'êtes pas pleinement engagés. Messieurs, vous voulez que vos enfants fréquentent une école chrétienne et qu'ils aillent au ciel, mais vous savez que vous n'êtes pas proche de Dieu. Josué a dit « Quant à ma famille et moi, monsieur, cela doit commencer par vous. Dieu vous appelle à vous engager pleinement. Ayez du courage et donnez votre cœur et votre âme à Jésus-Christ. » Vous n'apprendrez pas les leçons que la vie de Josué nous enseigne et ne les garderez pas dans votre cœur. À moins d'appartenir avant tout au Seigneur, c'est la question la plus importante qui soit.
Il n'est pas juste de vouloir l'aide de Dieu sans vouloir Dieu.

Dieu lui-même. Dieu, aide-moi. Je sais que certains d'entre vous sont dans cet état. Dieu vous voit et son cœur grand et compatissant est pour vous. Mais vous ne pouvez pas dire, une fois que tu auras réglé les choses, je reviendrai à ma façon de faire. Non, vous devez aussi vouloir Dieu. Mais voici le problème, celui qui n'a pas le Fils n'a pas non plus le Père. Jésus a dit, c'est moi qui suis le chemin, la vérité et la vie. On ne vient au Père qu'en passant par moi. Devenir sien, donner sa vie à Dieu en se soumettant au Seigneur Jésus-Christ, c'est la chose la plus importante qu'un être humain puisse faire. Jésus a dit, vous devez naître de nouveau. Il parlait de l'esprit humain, du vrai vous, qui vit à l'intérieur de ce corps. Si vous inclinez votre cœur devant Dieu et confessez la seigneurie de Jésus-Christ dans votre vie, Dieu fera de vous l'un des siens. Faites-le aujourd'hui.

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Épître à Philémon. Adresse et salutations. Paul, prisonnier de Jésus-Christ, et Timothée, notre frère, à Philémon, notre bien-aimé et notre compagnon d'œuvre, à Apphia, notre sœur, à Archip, notre compagnon de combat, et à l'Église qui est dans ta maison. Que la grâce et la paix vous soient données de la part de Dieu, notre Père, et du Seigneur Jésus-Christ. Action de grâce au sujet de la foi et de l'amour de Philémon. Je rends continuellement grâce à mon Dieu, faisant mention de toi dans mes prières, car j'ai entendu parler de ta foi en Jésus-Christ et de l'amour que tu as pour tous les saints. Je prie que ta participation à la foi soit efficace, afin que nous reconnaissions tout le bien qui est en nous pour la cause de Christ. J'ai éprouvé beaucoup de joie et de consolation en raison de ton amour, car par toi, frère, le cœur des saints a été réconforté. Intercession de Paul pour Onésime. C'est pourquoi, bien que j'ai toute liberté en Christ de te prescrire ce qui est convenable, je préfère plutôt t'adresser une prière au nom de l'amour. Moi, Paul, vieillard et prisonnier de Jésus-Christ, je te supplie pour mon enfant, Onésime, que j'ai engendré dans mes chaînes. Autrefois, il t'a été inutile, mais maintenant il est utile, et à toi et à moi. Je te le renvoie, lui qui est comme mes propres entrailles. J'aurais désiré le retenir auprès de moi, afin qu'il me serve à ta place, alors que je suis enchaîné pour l'Évangile. Mais je n'ai rien voulu faire sans ton accord, afin que ton bienfait ne soit pas forcé, mais volontaire. Peut-être a-t-il été séparé de toi pour un temps, afin que tu le retrouves pour l'éternité, non plus comme un esclave, mais bien plus qu'un esclave, comme un frère bien-aimé, pour moi en particulier, mais encore plus pour toi, tant dans la chair que dans le Seigneur. Si donc tu me considères comme ton ami, reçois-le comme moi-même. S'il t'a fait du tort ou s'il te doit quelque chose, mets cela sur mon compte. Moi, Paul, je l'écris de ma propre main, je paierai. Et je ne veux pas te rappeler que tu te dois toi-même à moi. Oui, frère, que j'obtienne cette faveur de ta part, réconforte mon cœur en Christ. C'est en comptant sur ton obéissance que je t'écris, sachant que tu feras même au-delà de ce que je demande. Communication personnelle et salutation. En même temps, prépare-moi un logement, car j'espère vous être rendu grâce à vos prières. Epaphra, mon compagnon de captivité en Jésus-Christ, te salue, ainsi que Marc, Aristarque, Déma et Luc, mes compagnons d'œuvre. Que la grâce de notre Seigneur Jésus-Christ soit avec votre esprit.

0: La météo pour ce mardi 30 juin, temps estival, avec un ciel souvent partagé entre nuages et éclaircies. Quelques averses orageuses sont possibles dans l'est et le sud, notamment près des reliefs. Les températures pour ce mardi matin, 14 degrés pour Cherbourg, Lille et Brest, 17 degrés pour Paris et Orléans, 19 à Dijon, 20 degrés pour Strasbourg et Lyon, 20 également pour Bordeaux et Biarritz, 21 à Toulouse, 23 à Nice, 24 à Marseille et Ajaccio et 25 degrés pour Perpignan. Et pour ce mardi après-midi, entre 21 et 29 degrés sur une moitié nord, il fera 21 en Bretagne et en Normandie, 23 sur les Hauts-de-France, 26 en Centre-Val de Loire et sur la région parisienne, 29 degrés sur le Grand Est et dans la moitié sud, entre 25 et 31 degrés. Il fera 25 à 28 sur la Nouvelle-Aquitaine, 30 degrés sur la vallée du Rhône, 31 en Occitanie et en Corse, et de 32 à 37 degrés le long de la Méditerranée.
1: Bonjour, 2 ans et demi après son dépôt, le Parlement a adopté définitivement hier une proposition de loi pour freiner l'essor de l'ultra fast fashion. Elle vise à enrayer le développement très rapide de la mode éphémère incarnée par le géant asiatique Shein. Le Conseil d'État a entériné hier le projet contesté de l'autoroute A69 entre Toulouse et Castres. Il a rejeté les pourvois en cassation des opposants au chantier. Il s'agissait de l'une des dernières étapes de l'opposition juridique au projet qui a fait l'objet d'une vaste contestation depuis les premiers coups de pioche au printemps 2023. 6 départements du sud de la France seront en danger très élevé d'incendie demain mercredi, annonce Météo France. Il s'agit des Pyrénées-Orientales, de l'Aude, de l'Hérault, du Gard, du Vaucluse et des Bouches-du-Rhône. Un passage au rouge dû au net renforcement du vent avec tramontane et mistral, le tout dans un contexte de sécheresse importante des sols. La commission indépendante sur l'inceste et les violences sexuelles faites aux enfants dénonce de fortes lacunes dans la prise en compte des violences sexuelles au sein de l'aide sociale à l'enfance. Dans un avis publié hier à la veille de l'examen à l'Assemblée du projet de loi sur la protection des enfants, l'instance évoque un système en grande tension où l'absence de données nationales laisse encore trop d'enfants sans défense face à leurs agresseurs. Une reconstitution du meurtre de Philippine dont le corps avait été découvert enterré dans le bois de Boulogne en 2024 à Paris a eu lieu hier en présence du principal suspect Taha Walidat, arrivé en convoi protégé. Ce dernier a déjà partiellement reconnu les faits, disant se souvenir d'avoir fait quelque chose de grave. Il assure n'avoir que des flashs de ce qu'il a pu faire le jour du drame. C'est la fin de ce flash, une très bonne journée à notre écoute. Bonjour, football Coupe du Monde. Le Brésil a arraché hier sa qualification face au Japon à l'issue d'une seconde période plus réussie que la première. Alors que la formation nippone a défendu toute la rencontre sans jamais obtenir d'autre occasion que son but, la Seleção a dû attendre les derniers instants pour valider sa présence en 8e de finale après s'être imposée 2-1 au final. Elle y défiera la Norvège ou la Côte d'Ivoire, deux sélections qui se rencontrent ce mardi à 19h, heure française. Foot toujours, tandis que les négociations entre la famille Nicolin et le fonds d'investissement anglais GSS étaient annoncées proches d'aboutir, le MHSC ne sera finalement pas vendu. Dans un communiqué, Laurent et Olivier Nicolin ont annoncé rester aux commandes du club montpelliérain. Rugby, le demi de mêlée Antoine Dupont est forfait pour le championnat des nations. Cette nouvelle compétition entre hémisphère nord et hémisphère sud va se dérouler en juillet. La raison de son forfait n'a pas été précisée par la FFR. Antoine Dupont vient de remporter avec le Stade Toulousain un 4e titre de champion de France consécutif. Paul Graoux, son coéquipier en club, va le remplacer chez les Bleus. Tennis, un mois après sa brutale défaillance physique à Roland-Garros, le numéro 1 mondial Jannik Sinner a souffert pour son entrée en lice à Wimbledon hier. Le tenant du titre sur le gazon londonien a cédé 2-7 face au Serbe Miomir Kecmanovic, finalement vaincu en 5 manches. Sans Carlos Alcaraz, toujours blessé au poignet droit, l'Italien demeure le grand favori de ce tournoi. Il pourrait retrouver en 8e de finale le jeune talent espagnol Rafael Rodar, qui a logiquement dominé hier le Britannique Félix Gill en 3-7. Un record de France et 4 billets pour les champions d'Europe de Saint-Denis. Tel est le bilan de la 3e session de soirée des championnats de France de natation hier à Saint-Etienne, marqué par le forfait de Léon Marchand pour la finale du 200 mètres brasse. Sur cette distance, c'est Antoine Marc, 26 ans, qui a été sacré champion de France pour la 4e fois en 2-11-48. Côté féminin, Marie-Ambre Molu, 20 ans, a frappé un grand coup dans le bassin stéphanois en battant le record de France du 50 mètres d'eau en 27-20. Le premier record battu dans ces championnats, améliorant de 7 centièmes la marque réussie il y a près de 4 ans par Analia Pigré. De son côté, Marie Vatel, 29 ans, a fait respecter la logique en décrochant son 3e titre à Saint-Etienne sur 100 mètres papillon, sa distance de prédilection dont elle est désormais décuple championne de France. C'est la fin de ce flash, une très bonne journée à notre écoute.

Beaucoup de chrétiens commencent bien leur vie avec Dieu, mais ne terminent pas la course. Certains s'arrêtent en chemin, d'autres se refroidissent, d'autres encore se retrouvent piégés dans le péché, ou découragés par la souffrance, ou encore paralysés par l'opposition. Pourtant, la Bible compare la vie chrétienne à une course de fond, un marathon spirituel. Dans Hébreux 12, il nous est dit de courir avec persévérance, en gardant les yeux fixés sur Jésus. La vraie question n'est pas seulement « As-tu commencé la course ?» Est-ce que tu veux terminer la course, mais est-ce que tu vas aller jusqu'au bout? Et dans cette vidéo, j'aimerais te partager trois qualités spirituelles essentielles pour bien finir la course avec Dieu. Maintenant, voyons ensemble ces trois qualités indispensables pour aller jusqu'au bout avec Jésus. La vie chrétienne est un marathon et j'aimerais vous lire Hébreux chapitre 12, verset 1er. Nous donc aussi, puisque nous sommes entourés d'une si grande nuée de témoins, rejetons tout fardeau et le péché qui nous enveloppe si facilement et courons avec persévérance l'épreuve qui nous est proposée. Faisons-le en gardant les yeux fixés sur Jésus qui fait naître la foi et la mène à la perfection. En échange de la joie qui lui était réservée, il a souffert la croix en méprisant la honte qui s'y attachait et il s'est assis à la droite du trône de Dieu. Pensez en effet à celui qui a supporté une telle opposition contre lui de la part des pécheurs afin de ne pas vous laisser abattre par le découragement. Le texte est clair. La vie chrétienne, ce n'est pas juste une expérience émotionnelle d'une journée. On entend prêcher l'évangile, on pense que Jésus va venir dans notre vie, tout changer, que tout va être facile. Non, la vie chrétienne, c'est un engagement à suivre Jésus jusqu'au bout. Et ce texte nous parle de la nuée des témoins. Et la réalité, c'est que beaucoup de personnes ont bien terminé la course. Et nous devons apprendre d'eux. Nous devons apprendre de ces qualités qui vont nous permettre d'aller jusqu'au bout. La Bible nous dit que nous sommes sauvés avec persévérance. Nous devons persévérer dans la foi, persévérer dans le travail de notre salut. C'est la grâce de Dieu qui nous permet d'être sauvés, mais nous devons aller jusqu'au bout. C'est celui qui persévérera jusqu'à la fin qui sera sauvé. Alors, il y a plusieurs pièges qui peuvent nous arrêter. Tout d'abord, il y a le péché qui peut nous envelopper si facilement. Et j'aimerais dans cette vidéo vous partager un remède au péché. Deuxièmement, il peut y avoir du découragement. Découragement dans l'opposition, découragement dans la souffrance. Mais aussi, on peut tomber dans le piège de l'indépendance vis-à-vis de Dieu. C'est cette vie chrétienne où on se dit, voici ce que dit la Bible, mais moi je pense que... Et à cause de tous ces pièges, beaucoup commencent la course, mais peu la terminent. Alors, voici les trois qualités à développer. Tout d'abord, j'aimerais vous amener à prendre conscience que vous devez avoir une piété exclusive et absolue. Il y a un verset que j'aime beaucoup dans Hébreux 6, 18 qui nous dit que nous, dont le seul refuge a été de saisir l'espérance qui nous était proposée. Souvent, je pose la question aux gens, est-ce que vous êtes sauvés? Les gens me disent oui. Ensuite, je leur dis, est-ce que vous étiez perdus? Et là, les gens hésitent. La seule façon d'être sauvé, c'est d'avoir été perdu. La seule façon d'être sauvé, c'est d'avoir pris conscience qu'on était perdu. Et la seule façon de s'accrocher à Jésus comme étant notre seul refuge, c'est de réaliser qu'il n'y en a pas d'autre. Nous devons intégrer que Jésus n'est pas une option que nous venons à rajouter dans notre vie. Jésus n'est pas une philosophie, Jésus n'est pas une amélioration de notre vie. Jésus est notre seul espoir, il est notre seul refuge et en dehors de lui, il n'y a pas de salut. En dehors de lui, nous sommes perdus. Il est le seul qui peut nous conduire au Père, il est le seul qui peut nous conduire au ciel. Alors maintenant, pourquoi c'est important? Eh bien parce qu'il est possible que vous vous appuyez sur vos propres capacités plutôt que sur Jésus. Il est possible que vous cherchiez à tout contrôler plutôt que de dépendre de Jésus. Il est possible que vous pensiez que vous êtes suffisamment intelligent ou que vous avez des moyens, des ressources qui vous permettent si vraiment ce que Jésus vous propose ne vous plaît pas, d'avoir ce qu'on appelle un plan B. Mais un vrai disciple, celui qui va jusqu'au bout avec Jésus, n'a pas de plan B. Il s'accroche à Jésus. Dans la vie chrétienne, ça va arriver que des fois, Jésus vous demande de faire des choses que vous ne comprenez pas. Ça va arriver que il y a des choses que vous trouviez difficiles, il y a des situations qui vous dépassent. Un jour, Jésus était en train d'enseigner et il va dire « Celui qui mange ma chair et qui boit mon sang a la vie éternelle ». Il pensait qu'il s'agissait d'être un cannibale. Mais pourtant, ça n'a rien à voir avec ça. Jésus parlait de quelque chose de spirituel. Pierre,
qui n'avait pas plus compris les paroles de Jésus va répondre cette phrase célèbre dans Jean 6, 68. « Seigneur, à qui irions-nous d'autre qu'à toi ? Tu as les paroles de la vie éternelle. » Pierre n'attendait pas de tout comprendre pour avoir décidé de suivre Jésus. Pierre acceptait qu'il n'avait pas besoin de tout comprendre pour savoir que Jésus était le seul chemin. Alors la question n'est pas « est-ce que Jésus est important dans ta vie ?» La question c'est « est-ce que Jésus est ton seul refuge ?» De cette façon-là, ça va t'éviter de négocier avec Dieu. Ça va t'éviter de envisager un autre plan. Il faut que tu t'accroches à Jésus de toutes tes forces et que tu réalises qu'il n'y a pas d'autre refuge que lui. Un autre point à considérer, eh bien, concerne notre relation avec Dieu lui-même. Ce que nous devons comprendre, c'est que oui, le péché peut nous envelopper facilement et on peut essayer de mettre en place toutes sortes de mécanismes pour se protéger du péché. On peut se rendre redevable auprès de certaines personnes, on peut s'éloigner de certaines sources de tentation, mais au final, ce qui va véritablement te protéger du péché, c'est la crainte de Dieu. La crainte de Dieu, qu'est-ce que c'est ? Eh bien, la crainte de Dieu, c'est une peur de lui déplaire. Et cette crainte de Dieu, elle naît dans l'intimité avec lui. Vous savez, on dit ce proverbe qui n'est pas dans la Bible, mais c'est un proverbe quand même français, « Loin des yeux, loin du cœur ». Et j'aimerais te dire que plus tu vas contempler Jésus, plus tu vas l'adorer, plus la crainte de Dieu va grandir dans ton cœur. C'est un petit peu ce qu'a vécu Ésaïe dans Ésaïe chapitre 6. La Bible nous dit qu'il est là, il a une révélation de la gloire de Dieu dans le temple, et qu'il était en train d'adorer. Et dans cette révélation, qu'est-ce qu'il y a ? Il prend conscience de la sainteté de Dieu. Deuxièmement, il prend conscience de son propre péché. Et troisièmement, il y a un séraphin qui vient et qui purifie ses lèvres. Dans l'adoration, on réalise ces trois choses. Premièrement, Dieu est saint. C'est sérieux, Dieu est saint, Dieu est pur, il est parfait. Deuxièmement, je ne suis qu'un pécheur, mais surtout, il y a la grâce de Dieu qui est là et qui me permet d'être libéré du péché. Et donc, si je maintiens une intimité, une communion avec Jésus, ça va développer la crainte de Dieu et la crainte de Dieu est vraiment ce qui va me garder face à des situations extrêmes. Pensez à Joseph. Joseph se retrouve dans une situation spéciale. La femme de Potiphar avait vidé la maison et se retrouvait tout seul avec elle. Et elle lui a dit, avec insistance, « Couche avec moi ». Mais quelle a été la réaction de Joseph ? Comment prêcherais-je ? Comment est-ce que je pécherais contre mon maître et contre Dieu ? Alors qu'il était tout seul avec cette femme, il avait la conscience que Dieu le voyait. Si tu veux maintenir la crainte de Dieu dans ton cœur, si tu veux maintenir la conscience que Dieu te voit, il est important que tu regardes Jésus. Parce qu'alors que tu le contemples, tu réalises qu'il te voit aussi. Et la crainte de Dieu est vraiment quelque chose qui va te protéger. Pourquoi ? Parce que la vie chrétienne, c'est long. La vie chrétienne est parsemée d'embûches. Il va y avoir toutes sortes de tentations. Et tu ne peux pas t'appuyer sur tes propres forces. Tu ne peux pas dire, voilà, moi je suis fort, je résiste, tout ça, j'ai une bonne doctrine. Non. Tu as besoin de te souvenir que tu dois entretenir la crainte de Dieu. Et la crainte de Dieu se développe dans l'intimité avec Dieu. J'aimerais aussi te dire que l'Esprit de Dieu, le Saint-Esprit, est aussi l'Esprit qui donne la crainte de Dieu. Et donc, plus tu vas être en communion avec le Saint-Esprit, plus tu vas passer du temps à l'écouter, plus ça va bâtir et développer en toi la crainte de Dieu. La crainte de Dieu, souvent, elle est considérée comme une peur. Les gens pensent que oui, là, il faut avoir peur de Dieu. Non. Mais la réalité, c'est que quand tu as la crainte de Dieu, tu réalises que le péché est dangereux et donc tu t'en éloignes. J'aimerais terminer avec une troisième qualité que beaucoup de chrétiens n'acceptent pas aujourd'hui ou qui n'est pas beaucoup parlée. C'est l'idée que si tu veux aller jusqu'au bout, il faut que tu sois prêt à souffrir pour Jésus. Prêt à souffrir pour Jésus. Et ça, c'est quelque chose qu'on n'aime pas trop entendre en ce moment. Parce qu'on pense que oui, si je suis un chrétien, Jésus va m'enlever la souffrance. Après tout, c'est Jésus qui a souffert pour nous. C'est lui qui a tout accompli. Les gens veulent les bénédictions, ils veulent les miracles, mais ils ne veulent pas l'opposition. Ils ne veulent pas payer de prix. Pourtant, la Bible nous dit que celui qui veut suivre Jésus, eh bien, vivra des persécutions. Dans Philippiens chapitre 1, verset 29, Paul dit
qu'il vous a été accordé non seulement de croire en Christ, mais aussi de souffrir pour lui. Ouh là là, qu'est-ce que ça veut dire ? Il n'y a aucune souffrance que tu vas vivre qui va servir à pardonner tes péchés. Ça, c'est Jésus qui a souffert pour que tes péchés soient pardonnés. Par contre, alors que tu suis Jésus, il est possible que ton obéissance à Dieu t'amène dans la souffrance. Il est possible que Jésus te conduise dans des situations où il y aura de la souffrance qui va être reliée à l'obéissance. Il est possible que pour annoncer l'évangile, eh bien, tu vives des formes de persécution. Il est possible, suivant l'endroit où tu vis, qu'eh bien, que suivre Jésus, ça te coûte quelque chose. Alors, on voit ça souvent dans la Bible. Par exemple, dans 2 Timothée chapitre 1, verset 8, « N'aie pas honte du témoignage rendu au Seigneur, mais accepte de souffrir pour l'évangile. » Si je suis prêt à souffrir pour Jésus, alors qu'est-ce qui peut m'arrêter ? Je regarde Jésus, j'ai la crainte de Dieu, je m'éloigne du péché. Je m'attache à Jésus et je ne laisse pas donc mes propres conceptions ou l'incrédulité m'éloigner de lui puisque je m'accroche à lui, il est mon seul refuge. Troisièmement, si je suis prêt à souffrir pour lui, alors qu'est-ce qui peut m'arrêter ? L'apôtre Pierre va dire que nous devons nous armer de la pensée de souffrir. Nous ne devons pas chercher la souffrance. Nous ne devons pas rendre un culte à la souffrance. Nous ne devons pas prendre plaisir à la souffrance. Mais nous devons être prêts à souffrir pour Jésus. Pourquoi ? Ben de cette façon-là, nous sommes libres de la crainte des hommes. C'est-à-dire que nous nous souvenons que celui qui peut nous conduire en enfer, c'est le Seigneur. Et que donc, on n'a pas à avoir peur de ceux qui peuvent tuer juste le corps. Alors, vous allez me dire, c'est facile à dire. Quand j'étais un jeune chrétien et que je lisais l'épître aux Hébreux qui parlait de ces héros de la foi, que certains ont été torturés, voire même sciés pour leur foi, moi ça me perturbait. Je me disais, mais Seigneur, comment est-ce qu'un jour je pourrais accepter d'être scié en deux pour Jésus ? Pas dans le sens que c'était quelque chose à rechercher, mais là on parle ici de persécution. Ce qu'a vécu le prophète Ésaïe notamment. Et donc l'idée c'est que j'étais perturbé, je me disais, mais Seigneur, mais moi j'arriverai à supporter la persécution. J'avais peur de renier Jésus, j'avais peur de me retrouver dans une situation où j'allais lâcher prise. Tout à l'heure, je vous ai parlé de la grâce que Dieu nous accorde pour souffrir, pour l'évangile. Il y a une grâce qui est là. Lorsque Étienne, eh bien, a été lapidé, la Bible nous dit qu'il voyait Jésus et il s'est endormi. Comment se préparer à la persécution ? Et là, je ne vous parle pas ici d'une approche vraiment fin du monde, tout ça, mais ça se peut que vous viviez des formes de persécution. Ça se peut que vous viviez de la moquerie, ça se peut que vous ayez des problèmes dans votre travail, ça se peut qu'on s'oppose à vous, ça se peut que Jésus vous conduise dans des situations où, pour lui obéir, pour apporter l'évangile à quelqu'un, il y aura de la souffrance à endurer. Mais si vous êtes prêt à souffrir pour Jésus, alors vous serez libre du compromis, vous serez inébranlable et vous allez pouvoir obéir à Jésus jusqu'au bout. Alors comment faire ? Tout d'abord, il faut comprendre que si nous ne cherchons pas la souffrance, nous voyons au-delà de la souffrance. Et Jésus, lui, tout à l'heure je vous ai lu le texte dans Hébreux 12, en échange de la joie qui lui était réservée, il a souffert la croix. Jésus ne considérait pas la souffrance comme un but en soi. Ce qu'il voyait, c'était notre salut. Ce qu'il voyait, c'était le fait qu'on allait être avec lui pour l'éternité. Ce qu'il voyait, c'était la joie qui lui était réservée. Et donc, ce qui va nous permettre de garder les yeux fixés sur Jésus, même dans la souffrance, comme Étienne, qui regardait Jésus, c'est d'avoir développé cette intimité avec lui. Ça peut paraître très simple, mais j'aimerais vous poser la question. Est-ce que actuellement, il vous est déjà arrivé de désobéir à Dieu à cause de la souffrance ? Est-ce qu'il vous est déjà arrivé de vous poser la question, faire des compromis ? Parce que vous vouliez éviter certaines conséquences. Les premiers chrétiens, eh bien, vivaient beaucoup de persécutions. Et encore aujourd'hui dans le monde, il y a des chrétiens qui sont persécutés. Et les premiers chrétiens considéraient, les pères de l'Église considéraient que le jeûne était la meilleure façon de se préparer à la persécution. La réalité, c'est quoi ? C'est que si tu n'es pas prêt à souffrir dans le jeûne pour obtenir la récompense du jeûne, puisque Dieu récompense le jeûne, si tu n'es pas prêt à exercer ton corps dans le jeûne et la prière, il y a peu de chances que tu résistes à la persécution. Il y a peu de chances que tu sois prêt à souffrir pour Jésus. Et à un moment ou à un autre, dans ta vie chrétienne, il y aura des souffrances. Et là, je ne parle pas ici du fait de tomber malade.
D'accord ? Parce que la Bible nous dit que si quelqu'un est malade, eh bien qu'il appelle les anciens qui prient pour lui pour qu'il soit guéri. Donc là, la solution de Dieu à la maladie, c'est la guérison. Parce que Jésus a tout accompli. Mais là, il y a des tas d'autres souffrances. On parle de persécution, de difficultés reliées à la foi. Et donc, si tu jeûnes, tu vas développer une endurance. Tu vas exercer ton corps. Tu vas exercer ta chair. Parce que la chair s'oppose à l'esprit. La chair recherche le confort. Elle va préférer la procrastination, la paresse. Elle va préférer désobéir ou rester incrédule plutôt que d'obéir à Dieu s'il y a de la souffrance sur le chemin. Et donc, si tu te développes, si tu apprends à jeûner, eh bien, tu vas t'exercer, tu vas t'entraîner, tu vas t'aguerrir, tu vas t'affermir. Tu vas grandir en maturité qui va te permettre de résister à la souffrance. Et ça, c'est vraiment important parce que sur le chemin, il y a de la souffrance et ce sont ceux qui vont jusqu'au bout, qui persévèrent jusqu'à la fin, qui seront sauvés. Donc si tu veux développer une endurance dans la souffrance pour ta foi,

0: sensibilité spirituelle. Et littéralement, lorsque tu jeûnes, tu offres ton corps à Dieu comme un sacrifice vivant et Dieu fait descendre son feu sur cette offrande. Il y a dans ce livre plus de 38 vidéos et d'enseignements sur le jeûne. Je t'accompagne dans des jeûnes de 24 heures, 3 jours, 7 jours, 21 jours, jusqu'à 40 jours. Et tous les témoignages que je reçois, eh bien, sont des personnes qui disent « Mais là, jusqu'à présent, je n'arrivais pas à jeûner, j'avais des fausses conceptions et maintenant, j'arrive à jeûner. » D'autres personnes disent « Voici ce qui s'est passé, j'ai fait un jeûne de 21 jours ou un jeûne de 40 jours et voici comment ma vie a changé, voici ce que j'ai expérimenté. » Les gens expérimentent des délivrances, les gens expérimentent des guérisons, mais aussi, ils passent dans une nouvelle dimension spirituelle. Alors, il y a une bonne façon de jeûner et il y a une mauvaise façon de jeûner. Moi, je parle ici d'un jeûne qui est biblique, un jeûne qui prend soin de ton corps. Et donc, je t'explique comment jeûner, comment démarrer un jeûne long, comment reprendre la nourriture après un jeûne long. Et ça va vraiment t'aider. Alors, je prie maintenant. Si ça t'intéresse, tu peux, il y a le lien est dans la description de cette vidéo. Tu peux en télécharger un extrait ou te le procurer. Mais j'aimerais maintenant prier pour toi. Parce que peut-être que tu dis, mais moi, je veux aller jusqu'au bout. J'ai commencé, mais je suis sur le point de vaciller. Autour de moi, il y a plein de gens qui ont arrêté la course. Comment faire? Peut-être que c'est une préoccupation que tu as. Donc, j'aimerais en conclusion te résumer. Première chose, attache-toi à Jésus comme étant le seul refuge. Pas de plan B. Arrête avec les compromis. Arrête de discuter la parole de Dieu. Attache-toi à lui comme si ta vie en dépendait. Parce que la réalité, c'est que c'est le cas. Imagine que tu sois en plein milieu de l'océan, en train de te noyer, il n'y a personne à la ronde et quelqu'un te tend une bouée. Tu ne poseras pas la question quelle est la couleur de la bouée ou si la personne a son permis bateau. Tu vas t'agripper à lui de toutes tes forces. C'est comme ça que tu dois t'agripper à Jésus. Deuxièmement, développe une intimité profonde avec Jésus. Passe du temps avec le Seigneur. Passe du temps dans la contemplation, dans l'adoration. C'est ce qui va développer la crainte de Dieu, qui va protéger ton cœur. Troisièmement, exerce-toi résolument à suivre Jésus, même s'il faut souffrir. Peut-être qu'actuellement, tu es dans une situation où tu es en train de te poser une question. Est-ce que je vais obéir à Dieu et il y aura des conséquences? Ça va me coûter quelque chose? Ou est-ce que je cherche le confort et je désobéis à Dieu? Je prie pour toi maintenant, pour que tu puisses prendre la bonne décision. Seigneur, je te prie pour toutes celles et ceux qui regardent cette vidéo, afin que tu les encourages à aller jusqu'au bout, que tu les fortifies, que tu les affermisses. Je prie pour toutes celles et ceux qui vont commencer à jeûner et qui vont puiser en toi des forces neuves. Merci pour la grâce que tu vas leur accorder d'aller jusqu'au bout. Merci parce que tu as la puissance de nous garder jusqu'au bout, de nous conduire jusqu'à la fin. Alors je prie que chacun puisse s'attacher à toi. Je prie que l'esprit de la crainte de Dieu maintenant repose sur chacun et que tu viennes affermir les cœurs afin que la souffrance, les difficultés ou l'opposition n'aient pas d'emprise sur eux. Je vous bénis maintenant. Au nom de Jésus, à bientôt.
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1: Bienvenue dans notre émission, La Vérité de l'Évangile. Joyeux Noël à tous. Oui, nous approchons rapidement du jour de Noël et je voudrais vous rappeler une fois de plus que nous avons officiellement aménagé dans nos toutes nouvelles installations à Woodland Park. Pour l'instant, il n'y a qu'une petite portion du studio pour la télévision qui est aménagée, mais nous l'avons décoré pour les fêtes de Noël et croyez-moi, c'est l'occasion idéale pour célébrer tout ce que Jésus a fait pour nous. J'ai commencé à enseigner une série intitulée « Le conflit est terminé ». Et cet enseignement s'appuie sur le passage que l'on trouve dans Luc chapitre 2, verset 14, dans lequel nous lisons que les anges louaient Dieu et disaient « Gloire à Dieu dans les lieux les plus hauts, et sur terre paix, bonne volonté envers les hommes ». Ce verset a traditionnellement été interprété comme faisant référence à la paix parmi les hommes. Mais depuis le début de cette série, j'ai voulu vous montrer qu'il s'agit de la paix de la part de Dieu envers les hommes. Avant l'avènement de Jésus, avant que Jésus ne devienne péché pour nous et ne ressuscite d'entre les morts, il n'y avait pas de paix venant de Dieu. Il y avait la colère de Dieu qui était dirigée contre nous à cause de notre péché. Mais la bonne nouvelle, c'est que lorsque Jésus est mort, il a payé pour nos péchés. Et maintenant, il y a la paix de Dieu envers les hommes. C'est triste à dire, mais la plupart des chrétiens n'ont pas compris cela. Et ils ont toujours l'impression que Dieu nous impute nos péchés. Permettez-moi de revenir sur certains versets que j'ai utilisés lors de la dernière émission. 2 Corinthiens chapitre 5, verset 17, dit « Par conséquent, si quelqu'un est en Christ, il est une nouvelle créature. Les choses anciennes sont passées, voici toutes choses sont devenues nouvelles. » Et toutes choses sont de Dieu. Je pourrais passer des semaines à traiter de ce sujet. Permettez-moi juste de dire rapidement que lorsque vous êtes né de nouveau, vous êtes devenu une nouvelle personne en Christ. Les choses anciennes sont passées. Il n'est pas dit qu'elles sont en train de passer ou qu'elles sont en train de s'améliorer. Non, c'est une affaire réglée. Les choses anciennes sont passées. Toutes choses sont devenues nouvelles, et toutes choses sont de Dieu. Et certaines personnes ont du mal à comprendre cela parce qu'elles se regardent dans un miroir et se disent « Ceci est nouveau ». Elles voient encore des boutons, des rides, de la laideur et des imperfections, et elles se demandent s'il y a quoi que ce soit de nouveau. Ensuite, elles consultent leurs émotions, leur partie mentale, et elles se disent « J'ai encore certaines des mêmes pensées, certaines des mêmes convoitises. Je ne vois absolument rien de nouveau. Qu'est-ce que la Bible veut dire ? » Et sachez que ce n'est ni votre corps ni votre âme qui sont devenus nouveaux, mais votre esprit. En esprit, vous êtes une nouvelle créature. Les choses anciennes sont déjà passées, et toutes choses sont déjà nouvelles. Et vous êtes maintenant réconcilié avec Dieu à travers ce que Jésus a fait pour vous. Ce n'est pas encore vrai dans votre corps physique, ce n'est pas complètement vrai dans votre intelligence. Vous êtes dans le processus de renouveler votre intelligence et de soumettre votre corps pour obéir à Dieu. Mais vous ne le faites pas parfaitement. En revanche, dans votre esprit, vous êtes entièrement nouveau. Vous êtes une toute nouvelle personne. Vous êtes réconcilié avec Dieu par la mort de Jésus. Dans 2 Corinthiens 5, 19, il est dit que Dieu était en Christ, réconciliant le monde avec lui-même, ne leur imputant pas leurs infractions, et il nous a confié la parole de réconciliation. J'en ai parlé dans les émissions précédentes, le mot « réconcilier » signifie ici « redevenir amical, mettre en harmonie » ou « harmoniser » ou encore « faire dire la même chose ». Dieu s'est maintenant harmonisé avec nous, il s'est réconcilié avec nous, et il nous a confié la parole de réconciliation. Comment a-t-il fait cela? En ne nous imputant pas nos infractions. J'ai passé beaucoup de temps à parler de cela dans l'émission précédente. Au verset 20, il est dit « Maintenant donc, nous sommes ambassadeurs pour Christ, comme si Dieu vous implorait par nous. Nous vous prions au nom de Christ, soyez réconciliés avec Dieu. » J'en ai parlé dans une émission précédente, mais Dieu s'est réconcilié avec nous, et il l'a fait en punissant son propre Fils. Il a pris toute sa colère, tout son rejet, tout le châtiment que vous et moi méritions. Et au lieu de les mettre sur nous, il les a mis sur son Fils. Cela a ainsi satisfait ses exigences de justice. Dieu n'est plus en colère contre nous, il est satisfait de nous. Et il y a la paix de la part de Dieu envers les hommes. C'est une affaire réglée. Dieu l'a fait. En revanche, même si Dieu s'est réconcilié avec nous et qu'il est amical envers nous, il est dit qu'aujourd'hui, je paraphrase, nous sommes priés de nous réconcilier avec Dieu. Dieu s'est réconcilié avec nous, Dieu est maintenant amical et en harmonie avec nous. C'est à vous maintenant de vous montrer amical et en harmonie avec Dieu. Dieu l'a fait, il a effacé vos péchés. Mais malheureusement, bon nombre d'entre nous ne l'avons pas reçu. Nous ne nous sentons pas dignes et nous vivons dans un état perpétuel de crainte et d'appréhension. Le verset suivant dit « car il, c'est-à-dire Dieu le Père, l'a fait, en parlant de Jésus, être péché pour nous, celui qui n'a connu aucun péché, afin que nous puissions être faits la droiture de Dieu. » Dieu a mis notre péché sur Jésus, alors que Jésus ne le méritait pas. Puis Jésus a payé pour nos péchés et a mis sa justice sur nous, alors que nous ne la méritions pas. Jésus est devenu péché pour nous afin que nous puissions devenir justes et être en règle avec Dieu. Mais malheureusement, la plupart des chrétiens n'ont pas l'impression d'être en règle avec Dieu. Ils ont toujours l'impression que Dieu nous impute les péchés. Ou nous pourrions dire qu'ils ont toujours l'impression que Dieu est en guerre contre nous. Mais en réalité, le conflit est terminé. Voici une autre façon de présenter les choses. La plupart des religions comparent Dieu à une sorte de mafia. Je sais que certains d'entre vous pensent, comment pouvez-vous dire cela? C'est parce que la mafia fonctionne de la même manière. Lorsque le parrain vient nous dire, il y a beaucoup de vandalisme dans ce quartier, vous avez un tout nouveau magasin. Et je veux vous prévenir que nous avons eu de nombreux cas de devanture de magasins, dont les vitres ont été brisées. Il y a également eu beaucoup d'incendies criminels et les gens mettent le feu aux choses. C'est un endroit dangereux, mais si vous me payez, je vous protégerai. Bien sûr, c'est le parrain lui-même qui brise les fenêtres et met le feu aux choses. Cependant, il nous dit en gros, « Donnez-moi 10% et je vous protégerai. Je ne viendrai pas briser vos fenêtres et mettre le feu à votre magasin. » C'est ainsi que fonctionne la mafia. Saviez-vous que la religion enseigne la même chose à propos de Dieu? On vous dit « payez, donnez 10% à Dieu, sinon Dieu vous frappera de maladie et ne répondra pas à vos prières. Ou bien votre entreprise ou votre mariage va échouer car Dieu vous le fera payer. » Conséquemment, la plupart des gens considèrent la dîme et le fait de donner comme une sorte de monnaie d'échange. Ils disent « Dieu, voici mes 10%. Veux-tu me bénir maintenant ? Veux-tu me protéger maintenant ? » C'est comparer Dieu au parrain et non Dieu à un père. Dieu ne va pas venir vous briser les rotules si vous ne faites pas ce qui est juste. Cela revient à dire que le conflit fait toujours rage et que Dieu nous impute nos péchés. Mais ce verset dit que Dieu ne vous impute pas votre péché. Dieu a imputé le péché à son Fils afin de pouvoir être miséricordieux envers vous et moi. Dieu ne procède pas comme le parrain. Il ne vous faut pas payer de peur que Dieu fasse tomber votre machine à laver en panne ou qu'il fasse tomber votre voiture en panne. Ne pensez pas que si vous ne donnez pas vos 10%, Dieu vous frappera d'une maladie ou d'une tragédie et vous prendra les 10% par un autre moyen, qu'il vous enverra à l'hôpital afin de vous prendre l'argent que vous étiez censé avoir payé en dîme. Et je sais que certains pensent que c'est extrême, mais j'ai littéralement fréquenté une église qui utilisait exactement ces mêmes exemples, à savoir que Dieu allait faire en sorte que votre machine à laver tombe en panne, ou que votre voiture tombe en panne, ou que votre corps tombe en panne. Il disait que Dieu vous enverrait à l'hôpital et vous prendrait vos 10%, et que nous devions soit payer volontairement, sinon Dieu le prendrait lui-même. C'est comparer Dieu au parrain et non à un père aimant et céleste. Croyez-moi, c'est une mauvaise représentation de Dieu. Le conflit est terminé. Et dans l'Ancien Testament, il y avait la colère de Dieu contre le péché. Et il arrivait que Dieu punisse les gens et les frappe de châtiment parce qu'ils avaient péché. Mais c'était à l'époque où le péché nous était imputé. Désormais, Jésus est venu et nous a réconciliés avec Dieu. Aujourd'hui, Dieu ne nous impute pas notre péché. Au contraire, Dieu a imputé nos péchés à Jésus, ce qui fait que nous ne sommes plus sous cette ancienne alliance. Permettez-moi de passer à quelques versets de l'Ancien Testament et de vous montrer certaines choses. Dans Ésaïe chapitre 40, il est question d'une prophétie. Vous savez, Ésaïe était un prophète extraordinaire. Il a prophétisé la naissance virginale de Jésus dans le chapitre 7 et le chapitre 9 du livre d'Ésaïe. Et à partir du chapitre 40 jusqu'au chapitre 54, tous ces versets prophétisent au sujet de la manière dont Dieu va remédier au problème que le péché a causé sur la terre. Ces prophéties concernaient la venue de Jésus. Certaines d'entre elles concernaient spécifiquement Jean le Baptiste et ce qu'il était censé prêcher. Et c'est ce dont il est question ici dans Ésaïe au chapitre 40. Ainsi, dans Ésaïe chapitre 40, verset 1, il s'agit des Écritures qui ont été données à Jean le Baptiste. Ce dernier a cité ces passages exacts de l'Écriture. Lorsqu'on lui a demandé « Qui es-tu ? Pourquoi fais-tu ce que tu fais ?» Il a répondu « Moi, dit-il, je suis la voix de celui qui crie dans le désert. Rendez le chemin du Seigneur droit. » Il citait les passages tirés du livre d'Ésaïe. Il parlait donc de la nouvelle alliance à venir. C'était une prophétie à ce sujet. Et il est dit ici dans Ésaïe chapitre 40, verset 1, « Consolez, consolez mon peuple, dit votre Dieu. » Je le répète, sous l'ancienne alliance, il n'y avait pas beaucoup de consolation. Il y avait la colère et le châtiment pour notre péché, et cela poussait les gens à se détourner du péché par peur du châtiment. Or, sous la nouvelle alliance, les gens se détournent désormais du péché à cause de toute la reconnaissance et toute la gratitude envers ce que Dieu a fait pour nous. La motivation aujourd'hui, c'est l'amour et non la peur. Au verset 2, il est dit « Parlez avec réconfort à Jérusalem et criez-lui que son temps de guerre est accompli, que son iniquité est pardonnée, car elle a reçu de la main du Seigneur le double pour tous ses péchés. » Le passage que Jean a cité dans Jean 1, 23 indique spécifiquement que ces passages d'Ésaïe étaient des instructions pour lui, que c'était Dieu qui lui disait ce qu'il devait faire. Le verset 3 dit « La voix de celui qui crie dans le désert, préparez le chemin du Seigneur, rendez droite dans le lieu aride une route pour notre Dieu. » Toute vallée sera élevée, toute montagne et toute colline seront abaissées, et les lieux tortueux seront rendus droits, et les lieux raboteux plats. Et la gloire du Seigneur sera révélée, et toute chair ensemble la verra, car la bouche du Seigneur a parlé. Et le verset 6 dit ensuite, « Que crierai-je ? » Ainsi, tous ces versets sont des prophéties sur ce que vous et moi avons maintenant dans le Nouveau Testament. J'aimerais revenir au verset 2, regarder ce que Jean était censé leur prophétiser ou leur dire. Il était censé dire « Son temps de guerre est accompli ». Cela signifie ici que la guerre avait bien été déclarée par Dieu contre notre péché et que parce que nous étions des participants volontaires au péché, Dieu a déclaré la guerre contre nous. Il y avait un châtiment, une colère, un rejet de la part de Dieu à l'égard de l'humanité à cause de notre péché. Toutefois, à l'avènement de Jésus, Jean était censé prêcher que le temps de guerre est accompli, ou en d'autres termes, qu'il est terminé. Son iniquité est pardonnée. Cela ne s'est pas simplement produit à travers les sacrifices de l'Ancien Testament, à savoir les sacrifices d'animaux, qui n'étaient en réalité que des images, des ombres et des types du Nouveau Testament, mais à travers Jésus, le véritable sacrifice, à travers qui l'iniquité a été pardonnée. Puis il est dit « car elle a reçu de la main du Seigneur le double pour tous ses péchés ». Saviez-vous que la nation d'Israël avait rejeté Dieu, qu'elle s'était lancée dans le paganisme et qu'elle avait à bien des égards péché plus gravement que les nations que Dieu avait chassées de la terre promise pour la leur donner. Et il y a des passages bibliques dans lesquels le Seigneur dit qu'à cause de cela, Israël a été emmené en captivité, qu'à cause de cela, une multitude d'entre eux ont été tués, et qu'à cause de cela, des choses terribles se sont produites. Mais permettez-moi de faire cette déclaration. Certains d'entre vous ne seront peut-être pas d'accord, mais je crois que c'est vrai. Je n'ai pas l'intention de passer des heures à vérifier cela. Mais saviez-vous que le fait que la nation d'Israël soit allée en captivité à Babylone, le fait que son peuple ait été massacré et que des choses terribles se soient produites, était en fait un acte de justice. Ce n'est pas ce à quoi il est fait référence lorsqu'il est dit « Elle a reçu de la main du Seigneur le double pour tous ses péchés ». Il n'est pas question ici de dire que la nation d'Israël a payé le double de ce qu'elle devait. Vous savez, notre péché est une véritable transgression contre Dieu. Et nous avons tendance à nous comparer entre nous les uns vis-à-vis des autres, et nous voyons tout le monde pécher autour de nous. Nous pensons donc que puisque tout le monde ment, ce n'est pas si grave que cela. Or, dans Jean chapitre 8, verset 44, Jésus parle de Satan et dit qu'il est le père du mensonge. Le mensonge est une chose démoniaque. Il vient du diable. Mais il nous arrive parfois de penser que tout le monde le fait, que ce n'est pas si grave, alors que du point de vue de Dieu, c'est une chose terrible. Il n'y a pas d'enfer assez profond ou d'éternité assez longue pour payer pour notre péché. Je ne crois pas que quiconque puisse payer pour ses propres péchés. Et parfois, vous entendrez des gens dire, « Si vous vivez dans ce monde pendant environ 70 ans, il est vrai que vous ferez des mauvaises choses et que vous mériterez d'être puni. Mais est-il juste de souffrir pour l'éternité dans un enfer séparé de Dieu, tourmenté par les flammes? Est-il juste de souffrir pour l'éternité pour des erreurs commises sur Terre pendant 70 ans ?» J'ai entendu des gens dire cela, et ils le disent car ils ne comprennent pas à quel point le péché est grave. Honnêtement, l'éternité n'est pas assez longue pour payer pour nos péchés. Je sais que cela fait peur à certains d'entre vous, et que vous vous dites « Comment pouvons-nous être sauvés dans ce cas ?» Eh bien, Dieu a placé notre châtiment sur Jésus, et Jésus est celui qui a souffert doublement pour tous les péchés. Vous savez, Jésus était sans péché. Il n'avait commis aucun péché. Et la raison pour laquelle il était dans le jardin de Gethsémané et qu'il agonisait et priait Dieu que cette coupe s'éloigne de moi et qu'il savait qu'il allait devenir péché. Soyons clairs, je ne dis pas que les souffrances physiques qu'il a subies aux mains des Romains, telles que les coups et la crucifixion, ne faisaient pas partie de la souffrance. Mais je dis que la véritable souffrance que Jésus a endurée, étant donné qu'il était saint et pur, qu'il n'y avait pas d'iniquité en lui, qu'il était la bonté à l'état pur. La plus grande souffrance était de devenir péché pour nous. J'ai cité 2 Corinthiens 5:21 où il est dit qu'il est devenu péché. Jésus n'a pas seulement vu le péché ou goûté un tout petit peu au péché. Il est devenu péché. Il est devenu vil. Il est devenu tout ce que le péché a fait dans la race humaine. Jésus a pris sur lui chaque nuit de débauche, de luxure, chaque acte homosexuel, chaque acte adultère. Sont entrés en Jésus chaque acte meurtrier, chaque torture, chaque chose vile qui s'est produite dans la race humaine. C'est la raison pour laquelle il a demandé à Dieu, n'y a-t-il pas d'autre moyen ? Il ne voulait pas devenir mauvais, il était bon en tout point. Et pourtant, il est devenu mauvais, il est devenu péché pour nous. Et il a payé pour ce péché. Il en a souffert. Il est même allé en enfer. Et je sais qu'il y a beaucoup de débats à ce sujet, mais je ne vais pas me lancer là-dedans. Quoi qu'il en soit, il a souffert ce que vous et moi devrions souffrir. Il a subi notre châtiment, nos paiements pour le péché. Et à cause de cela, nous pouvons maintenant dire que le temps de guerre est accompli. Ce n'est pas parce que nous l'avons payé, mais parce que Jésus l'a payé. Jésus a payé bien plus que ce que nous devions. Dans les émissions précédentes, j'ai utilisé un exemple. Je vous disais d'imaginer que je voulais acheter quelque chose et que je m'apprêtais à donner ma carte de crédit pour effectuer ce paiement. Et qu'à ce moment-là, Jésus s'approchait et disait, « Mettez-le sur mon compte. » Ou encore, imaginons que quelque chose va me coûter 100 $. J'ai l'intention de le payer, mais que je n'ai que 90 $ sur moi. Je suis à court d'argent, incapable de payer ce que je veux acheter. Et Jésus arrive alors et pose 1 000 000 $ sur le comptoir et dit, « Est-ce suffisant pour le payer ?» Le commerçant dit, « Absolument, toutes les demandes ont été satisfaites, et bien plus encore. » Jésus a payé au-delà de ce que nos péchés méritaient. Et grâce à cela, Dieu peut être complètement juste et saint, tout en nous traitant comme si nous n'avions jamais péché. C'est ma définition simple du mot « justifié ». Il signifie être juste, juste, comme si je n'avais jamais péché. Je suis justifié. Dieu peut me traiter comme si je n'avais jamais péché. Il peut me traiter comme si j'étais saint et pur, même si par mes actions, je ne le suis pas toujours. Je ne suis pas parfait. Et pourtant, puisque j'ai accepté le paiement que Jésus a fait, à savoir qu'il a payé au-delà de ce que je devais, il me traite comme si je n'avais jamais péché. C'est une excellente nouvelle. Dieu nous aime. Notre temps de guerre est révolu. Le conflit est terminé. Cependant, c'est triste à dire, mais le chrétien moyen continue à faire la guerre ou continue à penser qu'il doit apaiser un Dieu en colère, car Dieu serait fâché contre lui. Il dit, « Dieu, je sais que je n'ai pas été la personne que je suis censé être. Comment pourrais-tu m'aimer? Je sais que tu es fâché contre moi. Mais j'ai besoin de la réponse à cette prière, parce que le médecin a dit que j'allais mourir. Ou bien parce que mon mariage bat de l'aile. Il dit, « J'ai besoin de ces finances, même si je sais que je ne les mérite pas. Oh Dieu, pourrais-tu, s'il te plaît, avoir pitié de moi ?» Si vous dites ces choses, vous vivez encore comme si le conflit était en cours, comme si Dieu retenait vos péchés contre vous. Or, il a pris tous vos péchés, la totalité d'entre eux. Il ne s'agit pas seulement des 10 plus grands péchés, ni des pires. Il s'agit également de chaque petit péché mineur. Et aussi, cela ne concerne pas uniquement les mauvais actes que vous avez commis dans le passé, mais aussi ce que vous n'avez pas encore commis. Sachez que Jésus a déjà payé pour tous les péchés que vous n'avez pas encore commis. Le conflit est terminé, Dieu ne va pas refuser d'agir dans votre vie, parce que vous avez fait quelque chose de mal. J'y reviendrai et je l'expliquerai plus en détail au fur et à mesure que j'avancerai dans cette série. Toutefois, permettez-moi d'ajouter que cela ne signifie pas que vous êtes libre de vivre dans le péché, puisque Dieu a payé pour tous vos péchés. Si c'est ainsi que vous réagissez à ce que je dis en ce moment, alors il vous faut naître de nouveau. Vous n'êtes pas vraiment changé. La Bible dit dans 1 Jean chapitre 3, versets 1 à 3, « Voici quelle sorte d'amour le Père nous a concédé, pour que nous soyons appelés les fils de Dieu. Par conséquent, le monde ne nous connaît pas parce qu'il ne l'a pas connu. Bien-aimés, lorsqu'il apparaîtra, nous serons comme lui, car nous le verrons comme il est. » C'était les versets 1 et 2. Puis le verset 3 dit, « Et tout homme qui a cette espérance en lui se purifie lui-même, comme lui est pur. » Si vous êtes réellement né de nouveau, si vous possédez réellement cette espérance en Dieu, si vous avez foi en ce que Jésus a fait pour vous, alors vous avez le désir de vous purifier vous-même. Il se peut cependant que vous ne fassiez pas du bon travail, car la religion vous enseigne que Dieu est en colère contre vous et qu'il va vous punir. Cela ne fait qu'éloigner les gens de Dieu et les fait se sentir séparés de Dieu. Ainsi, ils ne s'approprient pas la puissance et la grâce de Dieu qui permet de surmonter le péché. Ils vivent constamment dans la condamnation, mais si vous êtes réellement né de nouveau, si cette espérance est en vous, vous avez le désir de vous purifier vous-même. Quiconque interprète ce que je dis et se dit « c'est génial, cela me permet de vivre dans le péché », a besoin de naître de nouveau, car il ne connaît pas réellement Dieu. Si vous êtes vraiment né de nouveau, Dieu change votre volonté et vos désirs. Toutefois, il ne vous garantit pas ou ne vous force pas nécessairement à avoir la victoire sur le péché. Il vous faut vous l'approprier, il vous faut renouveler votre intelligence. Vous êtes comme un ordinateur, vous avez été programmé avec de l'égoïsme, de la convoitise et des choses de ce genre. Mais au moment où vous naissez de nouveau, Dieu change votre cœur. Vous êtes alors changé, ce qui fait que vous avez instantanément une volonté différente et un désir différent. Mais vous n'allez pas nécessairement surmonter le péché tant que vous n'avez pas renouvelé votre intelligence. Sachez simplement que lorsque vous êtes réellement né de nouveau, que vous viviez une vie victorieuse ou non, vous désirez vivre pour Dieu. Vous voulez vivre une vie sainte et vous voulez plaire à Dieu. Alors je le répète, quiconque interprète ce que je dis et se dit « cela me confère le pouvoir d'aller vivre dans le péché » ne connaît pas réellement Dieu. Cette personne n'est pas née de nouveau, elle est peut-être religieuse, mais elle n'est pas née de nouveau. Vous devez être sauvé. 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
3: Vous avez été créé dans un but précis qui a été inscrit dans le cœur de Dieu bien avant votre naissance. Il vous appelle à le découvrir. Vous êtes né pour un temps comme celui-ci, pour être un disciple, pour tourner le dos au monde et suivre Dieu. Vous avez été créé avec une destinée que vous seul pouvez accomplir et réaliser.
1: Allez donc, faites de toutes les nations des disciples. 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Et moi, je suis avec vous tous les jours jusqu'à la fin du monde.
3: Nous voulons vous aider à connaître Dieu, à faire l'expérience de son amour inconditionnel. 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
1: Bonjour, je suis Andrew Mac et je voudrais vous informer que nous avons maintenant une école biblique Charis à Nice en France. Elle fonctionne sous le système hybride, c'est-à-dire que les étudiants se réunissent quelques samedis dans l'année. Mais nous avons dorénavant aussi des cours par correspondance. Pour certains d'entre vous, le fait de vous déplacer ne serait-ce qu'un samedi par mois est impossible. Si c'est votre cas, nous avons une solution et il vous est toujours possible de suivre les cours grâce à l'école biblique Charis en ligne. Notre cursus par correspondance a maintenant été traduit en français et ainsi, où que vous soyez géographiquement, vous pourrez bénéficier des cours de notre école biblique. Je peux vous garantir que la chose la plus importante que vous puissiez faire dans votre vie, c'est de prendre la parole de Dieu et la semer dans votre cœur. C'est la semence qui fait pousser tout le reste dans le royaume de Dieu. Dieu a dit, c'était dans l'Ancien Testament, mais cela nous concerne aussi aujourd'hui. Il a dit que son peuple était détruit par manque de connaissances. Le manque de compréhension de la parole de Dieu est à la racine de tous nos problèmes. Nous avons donc rendu notre cursus disponible. Et si vous n'êtes pas en mesure de vous déplacer à Nice, en France, là où se trouve notre école biblique, il vous sera malgré tout possible de suivre nos cours en français par l'intermédiaire de notre école biblique Charis par correspondance. 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
2: Je n'y peux rien, c'est trop difficile. Mais. Vous devez vous débarrasser de vos mais. Je fais ce que je fais parce que j'ai vu la puissance de Dieu transformer ma vie et il fera de même pour vous. S'il y a une chose sur laquelle le diable travaille vraiment dur, c'est de nous garder en colère, vous énerver, vous rendre furieux contre quelqu'un, vous frustrer, vous inquiéter. Jésus a dit dans Jean 14, 27, « Je vous laisse ma paix, je vous donne ma paix, je vous la lègue », dit une traduction. Je ne vous la donne pas comme le monde donne. C'est ma paix spéciale. Le monde peut être en paix lorsque toutes les circonstances lui sont favorables, mais nous pouvons être en paix même lorsque rien ne va dans notre vie, car nous avons de l'aide. Nous avons quelqu'un à qui nous pouvons demander de prendre ses problèmes et de les résoudre pour nous. Et je vais vous révéler un secret, vous ne le savez peut-être pas, mais vous avez le droit de profiter de la vie même lorsque vous avez des problèmes. Beaucoup de gens ne le savent pas. Ils pensent qu'ils sont obligés de s'inquiéter de leurs problèmes. Mais ce que vous devez faire, c'est confier vos soucis à Dieu, avoir confiance qu'il s'occupe de vos problèmes et continuer à vivre la vie pour laquelle Jésus a payé un prix si terrible. Je vous laisse ma paix, je ne vous la donne pas comme le monde donne, mais je vous donne ma paix spéciale. Mais dans la Bible amplifiée, la version classique, il est écrit que votre cœur ne se trouble pas et ne se laisse pas effrayer. Cessez d'être intimidé et effrayé. Donc, Jésus a fait sa part. Maintenant, nous devons faire la nôtre. Vous dites, « Eh bien, je n'y peux rien. » C'est une excuse que vous devez abandonner ce soir. « Je n'y peux rien, c'est trop difficile. Mais. » Vous devez vous débarrasser de vos « mais ». Amen. Nous disons, je sais que je dois faire ceci, mais, je sais que je devrais faire cela, mais, je sais que je ne devrais pas dire cela, mais. Et nous devons arrêter tout cela, car rien de ce que Dieu nous demande de faire n'est trop difficile pour nous. Il suffit d'en avoir vraiment, vraiment envie. Combien d'entre vous prennent vraiment au sérieux leur relation avec Dieu? J'espère cela, car si ce n'est pas le cas, vous feriez mieux de partir maintenant. Parce que je ne fais pas cela simplement parce que je cherche quelque chose à faire. Je veux vraiment que les gens aient ce pourquoi Jésus est mort. Je veux que vous sachiez qui vous êtes en Christ. Ayez confiance, soyez audacieux, soyez forts. Vivez pleinement et jouissez de ce que Jésus est mort pour vous donner. L'une des choses que Paul a dites et que j'aime beaucoup est « Je vais m'emparer de ce pourquoi Jésus-Christ est mort pour s'emparer de moi. » J'aime cette déclaration. « Je vais persévérer pour saisir les choses pour lesquelles Jésus-Christ est mort afin de me saisir. » Profitez-vous des choses pour lesquelles Jésus est mort afin que vous puissiez les avoir. Il n'est pas mort pour nous pour que nous menions une vie misérable et pour que nous allions un jour au ciel. Être né de nouveau, c'est bien plus que simplement aller au ciel un jour. C'est merveilleux et je suppose que cela en vaudrait la peine s'il n'y avait rien d'autre que cela. Mais Jean 10, 10 est très clair. Le voleur ne vient que pour voler, égorger et détruire. Mais Jésus a dit, « Moi je suis venu afin que les brebis aient la vie et qu'elle l'ait en abondance jusqu'à déborder. » Et Romains 14, 17 dit, « En effet, le royaume de Dieu, ce n'est pas le manger et le boire, mais la justice, la paix et la joie par le Saint-Esprit. La justice signifie que vous savez que par le sang du Christ, vous avez été rendu juste devant Dieu. Que vos péchés ont été pardonnés. Vous n'avez pas à vivre dans la condamnation. Quand vous savez cela, vous pouvez avoir la paix. Et quand vous avez la paix, vous pouvez avoir la joie. Nous allons donc travailler ensemble sur ces choses ce soir et aider tout le monde à faire beaucoup de progrès. Lorsque Dave et moi avons commencé notre ministère, j'ai enseigné des études bibliques à domicile pendant 5 ans. C'était mes premières années. Je ne savais presque rien. J'apprenais simplement des choses et je les enseignais aux personnes qui venaient à l'étude biblique. Et j'étais fidèle avec cela. Et j'ai probablement étudié encore plus dur pour cela que je n'en ai besoin maintenant, car j'en sais plus aujourd'hui qu'à l'époque. Puis j'ai senti que je devais arrêter ces études bibliques. Et je suis allée travailler dans une église dans ma ville et ils m'ont demandé de lancer une étude biblique pour les femmes, ce que j'ai fait. Elle s'est développée très rapidement et elle est devenue très importante. Entre 400 et 500 femmes venaient chaque semaine à cette réunion. Et alors Dieu a vraiment commencé à me faire comprendre qu'il en avait fini avec moi là-bas. Merci Seigneur. Et que je devais prendre le ministère et aller au nord, au sud, à l'est et à l'ouest. Et j'ai eu de nombreuses confirmations car j'étais terrifiée à l'idée de partir. Je n'avais pas d'argent, je n'avais pas de qualification réelle, je n'avais personne pour m'aider, j'avais Dieu. Et personne ne me connaissait au nord, sud, est et ouest. Je me sentais donc un peu comme Abraham lorsque Dieu lui a dit « range ta tente et pars ». Mais il ne lui a pas dit où aller. C'est ce que j'ai ressenti le jour où j'ai quitté mon travail. Ils n'ont pas fait de grande offrande pour moi et je suis partie avec une calculatrice et un bureau cabossé pour aller au nord, sud, est et ouest. Alors, j'ai fait la seule chose que je savais faire. Nous vivions à Saint-Louis où nous vivons toujours et nous avons organisé des réunions une fois par mois dans le nord, l'est, l'ouest et le sud de Saint-Louis. Nous sommes allés au nord, au sud, à l'est et à l'ouest. Et j'ai organisé des milliers de réunions avec 50 personnes, 70 personnes et 60 personnes. Et quand j'arrivais à rassembler 100 personnes, je pensais que c'était certainement un rêve. Et ne méprisez pas les petits commencements. Si vous êtes fidèle, si vous voulez être utilisé par Dieu et vous êtes fidèle dans ces petites toutes premières années, les choses finiront par grandir. Ça prend toujours plus de temps que nous le souhaiterions. Mais pour être très honnête avec vous, c'est une bonne chose. Les étoiles filantes tombent généralement aussi vite qu'elles apparaissent. Il faut du temps pour apprendre, grandir et traverser certaines épreuves. Allez, j'ai dit traverser certaines épreuves parce que c'est comme ça que nous obtenons de l'expérience. Hébreux 5 dit que Jésus a acquis de l'expérience à travers les souffrances qu'il a endurées. Et celles-ci l'ont rendu qualifié pour devenir l'auteur et la source de notre salut. J'adore ça. Je vais le dire à nouveau car cela en dit long. Jésus a appris à travers les souffrances qu'il a endurées. Et il a acquis de l'expérience. Qui a vécu certaines expériences? Eh bien, si vous pouvez ne pas en être amer. Alors peut-être que Dieu pourra les utiliser pour aider quelqu'un d'autre. Vous n'avez peut-être pas un ministère comme celui-ci, mais nous avons tous une chair. Ça pourrait être la clôture de votre jardin. Mais nous avons tous une chair. Et si tous ceux qui se disent chrétiens sortaient dans le monde et agissaient comme tels, pas seulement à l'église, mais dans le monde où les gens cherchent Jésus, vous êtes peut-être le seul Jésus qu'ils verront de leur vie et vous pouvez prêcher sans même ouvrir la bouche. Et donc, l'expérience que Jésus a vécue l'a équipé. Certains d'entre vous ne s'en rendent pas compte pour l'instant, mais vous êtes en train d'acquérir des outils. Vous obtenez ce dont vous avez besoin. Allez, qui a déjà demandé à Dieu de l'utiliser? Eh bien, c'est parti! Vous voyez, nous disons toutes ces choses, « Oh mon Dieu !» « Je te donne tout. » Vraiment? D'accord, nous allons essayer et voir à quel point vous êtes sérieux. Donnez 10 dollars de plus à l'offrande. Eh bien, je ne sais pas, vous savez. Nous voulons remettre à Dieu les choses que nous voulons lui remettre. Mais Dieu veut faire un travail si profond dans les gens et c'est tellement nécessaire à ce moment de l'histoire. Le monde, dans l'ensemble, ne nous respecte pas. Et la raison pour laquelle il ne nous respecte pas, c'est parce que beaucoup de gens se contentent d'aller à l'église et de prendre leur Bible partout avec eux, mais ils ne vivent pas vraiment leur vie dans le monde où les gens ont besoin de les voir. Et donc, lorsque nous avons commencé notre ministère au nord, au sud, à l'est et à l'ouest, Dieu a parlé à mon cœur. Et nous avons été très diligents pour essayer d'obéir à cela. Aujourd'hui, près de 40 ans plus tard, ou 37 ans, je crois, je suis donc dans le ministère depuis 47 ans. Et il m'a dit, je vais te donner 3 choses à faire, et si tu les fais, je bénirai ton ministère. Quoi que tu fasses, fais-le avec excellence. Nous servons un Dieu excellent, et nous ne devons en aucun cas être négligents et m'en fichistes. Si vous devez faire un travail, faites-le du mieux que vous pouvez. Amen. Sois toujours une personne intègre. Cela signifie que vous devez entendre ce que vous dites, que vous allez faire et le faire. Aujourd'hui, tant de personnes ne tiennent pas parole. Oh, je t'appellerai la semaine prochaine. Et vous n'avez pas plus l'intention de les appeler que de voler. Vous voulez juste vous débarrasser d'eux. Je veux dire, le monde est devenu tellement négligent. Et il a dit, éloigne les conflits de ta vie, de ton mariage, de ton foyer et de ton ministère. Vous dites, pourquoi serait-ce important? Eh bien, parce que Dieu travaille là où règne la paix. Et vous verrez au cours de cette soirée que là où il y a l'unité, il y a l'onction. Et si vous ne savez pas ce qu'est l'onction, mon fils a la quarantaine et il m'a dit, « Beaucoup de gens de mon âge ne savent même pas ce qu'est l'onction. » Eh bien, c'est la présence et la puissance de Dieu dans votre vie. C'est ce qui fait que les choses marchent. Je peux me tenir ici et dire toutes les bonnes choses, mais si je n'ai pas l'onction sur ma vie, vous vous ennuieriez tous et ce serait pathétique. Pourquoi des gens viendraient-ils de si loin, comme certains d'entre vous l'ont fait, juste pour entendre une femme se tenir là à parler? Parce que c'est l'onction de Dieu qui brise les chaînes dans nos vies. Mais si je veux avoir cette onction dans ma vie, si vous voulez avoir cette onction dans votre vie et vous voulez que ce que vous faites soit béni, alors vous devez apprendre à vivre en paix et en harmonie. Et laissez-moi vous dire que vous n'avez pas besoin d'être d'accord avec tout le monde pour vivre en harmonie. Vous pouvez apprendre à être en désaccord de manière agréable. Vous avez le droit d'avoir votre opinion, mais vous n'êtes pas obligé de la donner. Allez, je veux le répéter. Vous avez le droit d'avoir votre opinion et je dois respecter votre droit d'avoir votre opinion. Nous ne sommes pas tous pareils, nous avons des personnalités différentes. Nous pensons différemment, parfois même à propos de la même chose. Mais Dieu attend de nous que nous nous entendions. Nous devons trouver un moyen de nous entendre et cela ne sera possible que grâce à... Préparez-vous à entendre le mot « l'humilité ». Eh bien, une personne est un tout petit peu heureuse. L'humilité de toutes les vertus chrétiennes. Je pense que l'humilité est la plus difficile à acquérir et à conserver. Car rien en nous, dans notre chair, ne souhaite s'humilier. Nous voulons être aux commandes, avoir raison, avoir le dernier mot. Nous ne voulons pas que quelqu'un nous dise quoi faire. Et c'est un problème aujourd'hui en particulier. Je veux dire, les gens ne veulent pas « ne me dites pas quoi faire ». Nous avons même vu des gens venir à des réunions comme celle-ci et nous avions une section réservée où nous ne voulions pas que les gens s'assoient et ils disaient « je m'assois où je veux ». Sortez d'ici, vous n'apprendrez rien. Car vous n'avez même pas le cœur ouvert à l'apprentissage si telle est votre attitude. Proverbe 14:30. Un cœur paisible et une pensée tranquille. Comprenez bien ceci. Un cœur paisible et une pensée tranquille sont la vie et la santé du corps. La santé. Savez-vous combien de personnes sont malades simplement parce qu'elles sont en colère? Ou combien de personnes sont malades simplement parce qu'elles s'inquiètent tout le temps? 85% de toutes les maladies, la maladie est réelle, mais sa cause profonde est le stress. Et vous pouvez prendre tous les médicaments que vous voulez, mais ce sera comme jouer au jeu du chat et de la souris, si vous connaissez. Vous pouvez en attraper un à un endroit, mais un autre apparaîtra ailleurs. Donc, ce qui est important pour moi, c'est que vous compreniez ce soir qu'il ne s'agit pas simplement d'un petit message sympa que j'ai concocté pour venir prêcher, mais je veux, par la grâce de Dieu et l'aide du Saint-Esprit, vous convaincre d'une manière ou d'une autre que vous devez avoir suffisamment d'humilité pour attendre que Dieu agisse et ne pas essayer de tout faire vous-même. Avons-nous déjà vu Jésus perdre sa paix? Non. Il était constamment accusé, il ne répondait même pas aux gens. Peu importe ce que vous pensez. Pourquoi pensons-nous que nous devons essayer de prouver que nous avons toujours raison? Avoir raison est très surestimé. Faisons suffisamment confiance à Dieu pour rester sous sa main puissante et le laisser nous exalter au moment voulu. Et parfois, il suffit simplement de fermer la bouche. Mais c'est tellement difficile quand quelqu'un vous accuse de quelque chose ou vous dit quelque chose qui ne vous plaît pas, nous devons nous défendre. Nous devons vous convaincre que nous ne sommes pas comme ça. Vous vous trompez. Nous nous disputons à propos de tant de choses qui n'ont tout simplement aucun sens. Quand je pense aujourd'hui aux choses pour lesquelles Dave et moi nous nous disputions, je me dis que c'était stupide. Le mot stupide n'est pas assez fort. Je me souviens que nous nous disputions à propos d'un acteur à la télévision. Je dis toujours que Dave pensait que tout le monde était Henry Fonda. Certains d'entre vous n'ont peut-être jamais entendu parler de lui, mais cela me rendait tellement furieuse. Ce n'est pas Henry Fonda. Si c'est lui, non, ce n'est pas lui. Tu penses toujours que tout le monde est Henry Fonda. Et il disait, ne dis pas toujours. Tu dis toujours que je dis toujours, mais ce n'est pas toujours. Et il me dit encore ça. Mais combien d'entre vous sont d'accord que nous nous disputions pour des choses stupides? Ça n'a même pas de sens. Ou alors, nous allons quelque part, et je pense qu'il devrait prendre un autre chemin pour y arriver. Et ça devient un gros problème. Pourquoi prends-tu ce chemin? Pourquoi ne pouvais-je pas le laisser prendre le chemin qu'il veut? Vous savez, il faut juste laisser l'homme conduire. Laissez-le conduire et gardez votre calme. Amen. Un homme ne veut pas qu'on lui dise quoi que ce soit quand il est au volant. Il ne veut pas qu'on lui dise quoi que ce soit. Vous m'aimez bien maintenant, n'est-ce pas, les gars? Je vous aide. Bon, nous reviendrons sur certaines choses plus tard. Mais je veux juste poser ces bases pour que vous voyez à quel point c'est ridicule. À quel point c'est inutile alors qu'il y a des choses tellement graves qui se passent dans le monde. Et alors que Dieu a désespérément besoin que nous le représentions d'une manière que les gens respecteront et ne pourront pas nier. Les gens peuvent discuter avec vous de mille et une choses, mais si vous pouvez sortir dans le monde et simplement marcher dans l'amour,

1 Pierre 3, 3 et 4. Que votre parure ne soit pas une parure extérieure. Cheveux tressés, ornements d'or ou vêtements élégants, cela ne signifie pas que vous ne devez pas porter de bijoux, de vêtements ou vous coiffer. Ce qu'il veut dire, c'est que vous passez trop de temps sur votre apparence à essayer d'impressionner les autres. Mesdames, je dis cela dans un esprit d'amour, alors prenez-le comme tel. Si nous passions autant de temps à nous préparer spirituellement qu'à essayer d'être belles quand nous sortons, ai-je besoin d'en dire plus? Je ne suis pas comme ça quand je me lève. J'ai dû travailler longtemps pour en arriver là. Et puis, il y a des gens que vous regardez et à qui vous diriez « Vous ne vous êtes pas regardé dans le miroir ce matin ?» Mais tout cela fait partie de comment nous représentons Dieu et comment nous allons vivre devant lui.

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0: Seigneur, plein de miséricorde, je viens à toi sans masque, aujourd'hui. Je ne cherche pas à paraître fort. Je viens tel que je suis, fatigué, parfois troublé, parfois découragé. Il y a des jours où l'âme porte plus qu'elle ne peut expliquer. Des poids invisibles, des regrets silencieux, et une lassitude qui ne disparaît pas avec le repos. Tu vois tout cela? Je te demande. Ne me corrige pas dans ta colère, mais relève-moi dans ta compassion. Si j'ai laissé mon cœur s'éloigner, rapproche-moi. Si mes choix m'ont vidé intérieurement, restaure-moi. Si j'ai nourri des pensées qui m'ont blessé moi-même, guéris-moi. Mon esprit est agité, Seigneur. Parfois, je lutte contre mes propres pensées. Parfois, je me réveille déjà fatigué. Mais ta bonté est plus grande que mon épuisement. Aie pitié de moi. Non parce que je le mérite, mais parce que ton amour est fidèle. Pose 5 secondes. Touche maintenant mon intérieur. Apaise ce qui tremble en moi. Calme ce qui s'accélère dans ma poitrine. Détends ce qui reste sous tension depuis trop longtemps. Je te confie aussi mes fautes, celles que je connais et celles que je ne vois pas encore clairement. Je ne veux pas vivre dans la culpabilité. Je veux vivre transformé. Lave mon cœur doucement. Pas avec dureté, mais avec grâce. Que mon passé ne me définisse plus. Que mes erreurs ne deviennent pas mon identité. Que ta miséricorde devienne ma nouvelle base. Seigneur, même mes nuits ont parfois été remplies d'inquiétudes. Tu as vu mes pensées tourner sans repos. Aujourd'hui, je te demande le soulagement intérieur. Éloigne de moi ce qui m'accuse constamment. Éloigne ce qui me fait croire que rien ne changera. Car tu es le Dieu qui écoute. Tu entends même les prières silencieuses, celles qui n'ont pas de mots, seulement des soupirs. Je reçois maintenant ton pardon. Je reçois maintenant ta restauration. Je reçois maintenant ta paix. Pause 6 secondes. Mon cœur respire à nouveau. Tu n'es pas loin de moi. Tu m'entends. Et tu agis déjà. Je me relève dans ta grâce. Amen.
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1: Bonjour bien-aimés, donc c'est Pasteur Josette qui vous parle aujourd'hui. J'espère que vous allez bien. Et le titre de mon message, c'est « Entrons dans le temple ». Voyez-vous, si nous voulons vraiment être bénis par Dieu, il nous faut entrer dans sa présence. Bien-aimés, j'ai une question à vous poser. Voulez-vous être touché par Dieu? Voulez-vous devenir fort dans toutes les circonstances de votre vie? Voulez-vous entrer dans le plan de Dieu? Pour cela, mes amis, il y a une solution. Il nous faut entrer dans le temple. Et pour cela, nous allons lire dans Actes 3, 1 et suite. Pierre et Jean montaient au temple ensemble à l'heure de la prière. C'était la 9e heure. Il y avait un homme boiteux de naissance qu'on portait et qu'on plaçait tous les jours à la porte du temple, appelé la Belle, pour qu'il demande l'aumône à ceux qui entraient dans le temple. Cet homme, voyant Pierre et Jean qui allaient y entrer, leur demanda l'aumône. Pierre, de même que Jean, fixa les yeux sur lui et dit « Regarde-nous !» Et il les regardait attentivement, s'attendant à recevoir d'eux quelque chose. Alors Pierre lui dit « Je n'ai ni argent ni or, mais ce que j'ai, je te le donne. Au nom de Jésus-Christ de Nazareth, lève-toi et marche. » En le prenant par la main droite, il le fit lever. Au même instant, ses pieds et ses chevilles devinrent fermes. D'un saut, il fut debout et il se mit à marcher. Il entra avec eux dans le temple, marchant, sautant et louant Dieu. Tout le monde le vit, marchant et louant Dieu. Il reconnaissait que c'était celui assis à la belle porte du temple pour demander l'aumône et ils furent remplis d'étonnement et de surprise au sujet de ce qui lui était arrivé. Donc nous voyons là un homme boiteux de naissance. Chaque jour, il était porté à la porte du temple par des amis. Et là, voyez-vous, il faisait l'aumône. Il n'avait pas d'autre solution, c'était son travail, c'était sa destinée, c'était son avenir. Il allait à la porte du temple et il faisait l'aumône. Cela représente ici les personnes pour qui on prie tous les jours de nos vies. Par nos prières, nous les amenons à la porte. Et nous savons tous que la porte, c'est Jésus. Mais pour être guéri, il va falloir qu'ils entrent, n'est-ce pas? Ce n'est pas en restant à la porte qu'ils pourront être guéris. Donc la seule chose dont cet homme était capable, c'était malheureusement de demander l'aumône. Vous voyez, ce n'était pas un avenir terrible, hein, n'est-ce pas, être mendiant. Et de plus, à l'époque, si vous voulez, de l'Ancien Testament, à l'époque de Jésus, les infirmes n'avaient pas le droit d'entrer dans le temple. C'était interdit par la loi. David avait interdit aux boiteux, aux infirmes et tout ça de rentrer dans le temple. Ils n'avaient pas le droit d'entrer adorer Dieu, n'est-ce pas? Donc je suppose que cet homme, il aurait bien voulu lui aussi écouter la parole de Dieu. Il aurait bien voulu lui aussi adorer Dieu, puisque c'était un juif certainement. Il aurait bien voulu certainement être là au milieu de ses frères et recevoir donc cette parole qui fait du bien au cœur. Mais il ne pouvait pas entrer, c'était interdit. Donc cet homme représente en d'autres termes la personne qui va nous dire « s'il te plaît ». Prie pour moi, ne m'oublie pas dans la prière. Et vous savez, il y en a beaucoup des gens comme ça qui vous disent, s'il te plaît, ne m'oublie pas dans la prière. Quand cet homme donc va voir Pierre et Jean qui montent au temple, il leur demande bien sûr à eux aussi l'aumône. Il représente donc cet homme, les personnes qui ont toujours besoin des autres pour prier à leur place et qui pensent que des serviteurs de Dieu auront plus de réponses qu'eux. Et en cela, ils se trompent, parce que Dieu répond à tous les hommes. Ce pauvre homme était boiteux de naissance. Et il ne s'attendait pas à remarcher un jour. Tout ce qu'il savait faire, c'était de faire l'aumône. Pierre et Jean vont le fixer et ils voient qu'il s'attend à recevoir quelque chose de leur part. Combien, mes amis, d'entre nous, attendons-nous à l'homme plutôt qu'à Dieu ? Nous regardons les pasteurs, nous regardons les serviteurs de Dieu, nous courons à droite, à gauche, lorsqu'il y a prophète un tel, évangéliste un tel, machin, un truc, on court. Voyez-vous, le boiteux, il aurait pu entrer dans le temple, la porte, elle était ouverte, n'est-ce pas ? Jésus est la porte, et il est toujours disponible pour nous, jour et nuit. Et bien aimé, nous les chrétiens, nous sommes les charnières, n'est-ce pas ? Nous sommes les charnières, c'est nous qui soutenons la porte par nos prières, c'est nous qui ouvrons la porte par nos prières. Donc nous voyons que Pierre et Jean voient dans le regard de cet homme qu'il était prêt à recevoir. Bien aimé, pour recevoir, nous devons croire que cela est possible. Et la Bible nous le dit. La foi vient de ce que l'on entend, et ce que l'on entend vient de la parole de Dieu. Ou alors, ce que l'on entend vient des médias, des journaux, de la télévision. Là, évidemment, c'est une autre foi qui va venir dans nos cœurs. Une foi de découragement, une foi de tristesse, une foi qui ne va jamais nous apporter la guérison. Ce de quoi tu seras rempli, c'est cela qui agira dans ta vie. Donc nous voyons que Pierre, il reconnaît qu'il n'a rien à donner par lui-même. Bien-aimé, que peut nous donner un homme ? Qu'est-ce qu'un homme peut nous donner ? Cet homme fut-il grand, fut-il roi ? La Bible dit que lorsque Naaman a été le voir le roi d'Israël avec la lettre de son roi en lui disant « Voilà, on m'a dit que dans ton pays, il y avait quelqu'un qui pouvait me guérir. » La Bible dit que le roi donc d'Israël a déchiré ses vêtements et il a dit « Mais qui suis-je pour t'apporter la guérison ? Ton roi, il t'envoie vers moi avec cette lettre, tout simplement parce qu'il désire me provoquer à la guerre. » Vous voyez, le roi d'Israël, il n'avait pas compris que quelqu'un venait à lui pour que cet homme soit guéri. Et c'est là que Élisée donc a envoyé son serviteur pour dire à l'homme, « Eh bien, viens, moi je vais prier pour toi. » Et donc, nous connaissons la suite de l'histoire. Pierre, il sait qu'il n'a rien à donner par lui-même, mais il sait aussi que Jésus lui a donné quelque chose. Et il ne se contente pas de le garder pour lui. Il a dit, « Moi, ce que j'ai reçu, je vais te le donner aussi. » Bien-aimé, quels que soient les dons ou les talents que Dieu nous a donnés, si nous ne les partageons pas, ils sont inutiles. Ils ne servent à rien. Prenez l'exemple d'une personne qui fait des études de docteur, qui a tous ses diplômes, mais qui jamais ne met en pratique ce qu'elle a appris. Eh bien, croyez-moi, tous les diplômes et les bonnes notes qu'elle aura eues ne lui serviront de rien. Un docteur, par exemple, qui n'aura pas fait beaucoup d'études, mais qui va aller, lui, dans la jungle, partout, guérir les malades avec le peu de connaissances qu'il a, eh bien lui, il va être un vrai docteur parce qu'il va faire ce pourquoi il a appris, ce pourquoi il vit, n'est-ce pas ? Donc nous voyons que Pierre dit au boiteux, et il nous le dit aussi à nous, « Lève-toi, mais arrête de pleurer, lève-toi ! Ne reste pas à pleurer sur ton sort, mais lève-toi, mon frère, ma sœur, lève-toi ! Et puis tu pourras marcher !» Voyez-vous, dans le royaume de Dieu, mes amis, il y a trois positions possibles. Soit nous sommes couchés, je suis couché, comme l'homme à la piscine de Bethesda. Il était couché depuis 38 ans et il attendait que quelqu'un vienne l'aider à aller dans l'eau. Mais au bout de 38 ans, malheureusement, il a constaté que personne ne s'occupait de lui, que chacun était occupé à ses propres problèmes et que personne n'était intéressé par les siens. Mais gloire soit rendue à Dieu, Jésus est passé, il l'a vu et il a dit « Prends ton lit et marche ». Alors la deuxième position, soit tu es assis. Oh, je suis assis, je prie Seigneur, je suis assis Seigneur, je prie. Ah, c'est bien. Vous savez, il vaut mieux prier 5 minutes et croire que de prier toute la nuit et de ne pas croire. N'est-ce pas? Ou alors tu es debout et tu marches. Donc nous voyons que Pierre va prendre le boiteux par la main pour l'aider à se lever. Il ne lui dit pas « Écoute, je vais te porter ». Non, non, non, non. Il ne lui dit pas au pauvre homme « Eh ben, monte sur mon dos ». Non, il lui prend la main, il l'aide à se lever, et puis ensuite il le laisse se débrouiller tout seul. « Ah ben, dis donc, il est méchant cet homme, tu te rends pas compte ? Moi, je suis boiteux depuis ma naissance. Il m'aide à me lever. Maintenant, il m'abandonne. Mais qu'est-ce que c'est que ce chrétien ? » Bien-aimés, n'essayons pas, quand nous faisons quelque chose, de faire le travail du Saint-Esprit. Pierre était là pour aider l'homme à se lever. Mais le Saint-Esprit, c'est lui qui allait aider l'homme à marcher. Au premier abord, Pierre paraît sévère. Il dit à l'homme « Lève-toi ! Arrête de pleurnicher, lève-toi et marche !» Mais ça, mes amis, c'est la foi. Pierre a fait le possible, c'est-à-dire un tout petit peu. Il a simplement pris la main et il a aidé ce pauvre homme boiteux. Et puis voilà, Dieu, il a fait l'impossible, il a guéri et l'homme a pu marcher. Nous voyons que dès que Pierre a fait cela, les chevilles de l'homme devinrent fermes. Si Pierre avait voulu porter le boiteux lui-même, eh bien, le pauvre homme, il serait resté handicapé tout le reste de sa vie. Et puis, vous savez quoi ? Pierre, il aurait croulé sous le poids de l'homme. Il n'aurait pas pu servir son Seigneur. Lui, qui avait été appelé à faire les œuvres de Dieu, il n'aurait pas pu servir son Seigneur. Voyez-vous, lorsque nous essayons de porter les hommes, de les aider à faire les choses que Dieu seul doit faire, eh bien, quelque part, nous mettons un fardeau sur notre dos et nous nous empêchons de servir. Qu'est-ce que nous préférons ? Être aidé ou bien devenir fort ? Vous savez, il y a un dicton dans le monde qui dit « C'est bien de donner du poisson à un homme, mais c'est bien aussi de lui apprendre à pêcher. » N'est-ce pas ? Alors, c'est bien d'aider les gens. Mais il faut aussi les apprendre à pêcher, à faire les œuvres eux-mêmes. Donc nous voyons que d'un seul bond, l'homme est debout. Il se met à marcher. Mes amis, lorsque Jésus nous touche, eh bien cela se voit. Et l'homme entra avec eux dans le temple, marchant, sautant et louant Dieu. Avant, le pauvre, il faisait l'aumône. Il était toujours dépendant de quelqu'un. Il n'avait pas le droit d'y entrer. Tout ce qu'il recevait, c'était au bon vouloir des hommes. Mais maintenant, waouh, il est libre. Lui qui était resté toute sa vie à la porte du temple. Il ne savait même pas comment était le temple à l'intérieur. Il pouvait voir les autres qui avaient le cœur réjoui, ceux qui sortaient du temple. Mais lui, le pauvre, il était handicapé, à la merci de tous les autres. Que va-t-il faire en entrant dans le temple ? Il commence à sauter et à se réjouir et à louer Dieu. Peut-être aujourd'hui, bien-aimé, tu as besoin d'être touché par le Seigneur. Tu en as assez d'être dépendant des autres. Tu en as assez d'être dépendant de ton pasteur, d'être dépendant de tes frères et sœurs pour qu'ils prient. Et toi aussi, tu veux faire l'expérience de la vie de Dieu. Tu veux entrer dans le temple. Tu veux entrer dans la bénédiction. La porte est encore ouverte. C'est le Seigneur Jésus-Christ est la porte et il t'appelle à entrer en lui. Voyez-vous, il y a 3 choses dans nos vies qui peuvent nous empêcher d'entrer dans le temple. Mais Dieu, dans son grand amour, nous donne la solution. Car Dieu est le Dieu de la solution pour nos vies. La première chose donc qui nous empêche d'entrer dans le temple, de recevoir notre délivrance, notre bénédiction, c'est de regarder en arrière le passé. La deuxième chose, c'est de regarder le présent. Et la troisième chose, c'est de regarder l'avenir. Bien-aimé, si tu n'arrives pas à oublier le passé, si constamment tu te rappelles de tes erreurs, de tes échecs, de tes manques, cela va t'empêcher de vivre le présent. Et cela va t'empêcher, bien sûr, d'envisager l'avenir avec sérénité. Voyez-vous, une personne qui est constamment dans le passé ne peut pas s'épanouir ni dans sa vie spirituelle ni dans sa vie naturelle. Elle ne peut recevoir les bénédictions car sans cesse elle pense à ses souffrances, à ses échecs, etc., etc. Nous voyons dans la Bible que les Hébreux, par exemple, regrettaient l'Égypte à cause des poireaux et des légumes qu'ils mangeaient. Le présent, c'est ce qui se prépare. C'est ce qui prépare l'avenir. Et mes bien-aimés, si nous n'arrivons pas à vivre la vie chrétienne au présent, notre avenir ne s'accomplira pas. Notre avenir, c'est toujours dépendant de la manière dont nous gérons le passé et le présent. Et Dieu sait cela. C'est pourquoi il a laissé pour nous des encouragements concernant ces trois choses. Concernant le passé, il a dit dans 2 Corinthiens 5, 17, il a dit « Si quelqu'un est en Christ, il est une nouvelle créature. Les choses anciennes sont passées, voici toutes choses sont devenues nouvelles. » Écoute, si Dieu ne se rappelle pas de tes échecs, si Dieu ne se rappelle pas de tes fautes, alors pourquoi veux-tu t'en rappeler, toi? Si même ta vie est un gâchis aujourd'hui à cause de tes erreurs d'hier, Dieu est le divin libérateur. Et la Bible nous le dit, je le crois, il est venu pour restaurer les vies gâchées. Ésaïe 61, pour redonner la vie, pour libérer les captifs. Et nous devons apprendre à lui faire confiance en toutes choses, combien même tu as tout essayé. Eh bien, Dieu a encore une solution pour toi. Ecclésiaste 3, 1 à 4 dit « Il y a un temps pour tout, un temps pour toutes choses sous les cieux, un temps pour naître, un temps pour mourir, un temps pour planter, un temps pour arracher ce qui a été planté et un temps pour tuer et un temps pour guérir. » Un temps pour abattre et un temps pour bâtir, un temps pour pleurer et un temps pour rire, un temps pour se lamenter et un temps pour danser. Et le Seigneur te dit, mon ami, il est temps de préparer ton avenir, il est temps, mon enfant, d'entrer dans le temple et de te réjouir, car nous sommes dans une année de grâce. Les portes du salut sont encore ouvertes. Un jour prochain viendra les pleurs et les regrets, et la porte sera fermée. Mais aujourd'hui, mes amis, le jour est le jour de la bénédiction. Le jour est le jour de la vie nouvelle. Arrête de penser au mal qu'on t'a fait. Tu ne pourras pas le réparer en y pensant sans arrêt. Et c'est ce que je dis toujours. Tant que vous ne pardonnez pas les gens qui vous ont fait du mal, ce n'est pas à eux que vous faites du mal, mais c'est à vous-même. Oh, mais Josette, tu ne sais pas tout le mal qu'on m'a fait. Eh bien, pardonne-les. Demande au Seigneur de t'aider et marche vers le temple afin de recevoir tes bénédictions, afin de pouvoir louer et adorer ton Dieu. Concernant le présent, Jésus n'a-t-il pas dit « Je suis avec vous tous les jours jusqu'à la fin du monde ?» Et dans Josué 4, 8, il a dit « Toi, mon serviteur, Israël, Jacob, que j'ai choisi. » Jésus n'a-t-il pas dit « Ce n'est pas vous qui m'avez choisi, mais c'est moi qui vous ai choisi. » Ensuite, il dit « Race d'Abraham que j'ai aimé. » Oui, bien-aimé, Dieu a prouvé son amour pour nous en envoyant son Fils mourir à notre place. « Toi que j'ai pris aux extrémités de la terre et que j'ai appelé d'une contrée voisine, à qui j'ai dit « Tu es mon serviteur, ma servante. Mes amis, avant d'être les serviteurs de Dieu, nous étions serviteurs des convoitises de la chair. Satan était notre maître. Nous étions serviteurs de Satan et de sa cohorte. Pourquoi ? Parce que Satan est le prince de ce monde, que tu le saches ou pas. Dieu encore dit, « Je te choisis, je ne te rejette pas. » Ah, mais Seigneur, tu vois toutes les choses qu'on m'a faites, tu vois toutes les choses que j'ai faites. Bien-aimé, si même le monde entier te rejette, le Seigneur te dit, moi, je t'aime. Et moi, je te choisis, mon fils, ma fille, je t'aime, tel que tu es, viens à moi. Viens à moi et je te donnerai du repos. Viens à moi et je t'apporterai la paix et la joie après laquelle tu soupires. Viens et entre dans ma présence, mon fils, ma fille, ne crains rien, car je suis avec toi. Bien-aimé, si Dieu est avec toi, ben qui sera contre toi ? Il dit encore, arrête de regarder, de promener des regards inquiets, je suis ton Dieu, je suis pour toi, je suis avec toi, je t'aime mon enfant, n'aie pas peur. Je te fortifie, je viens à ton secours, je te soutiens de ma droite triomphante. Bien-aimé, si Dieu te soutient, qui pourra te faire tomber ? Qui pourra te faire du mal ? Voici, dit le Seigneur, ils seront confondus, ils seront couverts de honte, tous ceux qui sont irrités contre toi, ils seront réduits à rien, ils périront. Ceux qui disputent contre toi. N'aie pas peur, mon ami. Que peut te faire un homme si Christ est pour toi ? Qui sera contre toi ? Verset 13. Car je suis l'Éternel, ton Dieu, qui fortifie ta droite. Dieu te répète. Il dit « Je suis ». Pas « J'étais ». Il dit « Je suis aujourd'hui pour toi ». Mais Seigneur, tu sais comment j'ai péché. Mais la Bible dit dans 1 Jean 1,9 que si nous nous repentons dans nos péchés, il est fidèle et juste pour nous pardonner de tous nos péchés. Et le Seigneur te dit, ne crains rien. Je viens, mon fils, ma fille, je viens à ton secours. Ne crains rien, vermisseau de Jacob, faible reste d'Israël. Je viens à ton secours, dit l'Éternel d'Israël, ton Sauveur. Je lève les yeux vers les montagnes, d'où me viendra le secours. Alléluia, alléluia, alléluia. Et concernant l'avenir, Dieu n'a-t-il pas dit dans Jérémie 29, 11 « Car je connais les projets que j'ai formés sur vous, dit l'Éternel, projets de paix et non de malheur, afin de vous donner un avenir et de l'espérance. Vous m'invoquerez et vous parterez. » Vous me prierez et je vous exaucerai, vous me chercherez et vous me trouverez, si vous me cherchez de tout votre cœur. Oui, dit le Seigneur, je me laisserai trouver par vous et je ramènerai vos captifs. Qui est captif chez toi ? Est-ce ton fils qui est captif de la drogue ? Est-ce ta fille qui est captive de la prostitution ? Est-ce ton mari qui est captif de l'alcool, que sais-je ? Je ramènerai vos captifs.

0: Réjouissez-vous plutôt et soyez toujours dans l'allégresse à cause de ce que je vais créer. Bien-aimé, au lieu de te lamenter sur le passé, réjouis-toi pour ton présent et pour ton avenir, parce qu'il est pour toi et il est avec toi. Je vais créer Jérusalem pour l'allégresse et son peuple pour la joie. Je ferai de Jérusalem mon allégresse et de mon peuple la joie. On n'y entendra plus le bruit des pleurs et le bruit des cris. Il n'y aura plus ni enfants ni vieillards qui n'accomplissent leurs jours. Car celui qui mourra à 100 ans sera jeune, et le pécheur âgé de 100 ans sera maudit. Bien-aimé, il est temps pour tous les hommes de se repentir. N'attendons pas d'être vieux, parce que demain ne nous appartient pas. Nous ne pouvons pas rajouter une seule coudée à notre vie, dit la Bible. Si vous bâtissez des maisons, dit le Seigneur, vous y habiterez. Si vous plantez des vignes, vous en mangerez les fruits. Dieu n'a jamais dit que nous serons des clochards, n'est-ce pas ? Verset 22. Vous ne bâtirez pas des maisons pour qu'un autre y habite. Non, vous ne planterez pas des vignes pour qu'un autre en mange le fruit. Car les jours de mon peuple seront comme les jours des arbres. Et mes élus jouiront des œuvres de leurs mains. Non, mon ami, tu ne vas pas travailler en vain. Ils n'auront pas des enfants pour les voir périr. Oh, alléluia! Ils formeront une race bénie de l'Éternel des armées. Et leurs enfants seront avec eux. Alléluia! Verset 24. Avant qu'ils m'invoquent, je répondrai. Waouh! C'est formidable ce que Dieu nous dit. Avant qu'ils aient cessé de parler, je les exaucerai. Et je vais vous dire un petit passage que le Seigneur m'a donné l'autre jour, pendant la nuit. J'avais vraiment prié beaucoup pour mes enfants, mes petits-enfants, et le Seigneur m'a réveillée dans la nuit, et il m'a donné un passage, donc je vais vous le lire, et ça m'a tellement encouragée. Et ce passage, il s'adresse à chacun d'entre nous, donc c'est dans Ésaïe 44. Alors c'est Ésaïe 44, le verset 1 à 5. Écoute maintenant Jacob, mon serviteur Israël, toi que j'ai choisi. Voici ce que dit l'Éternel, celui qui t'a fait et qui t'a façonné depuis le ventre de ta mère, celui qui est ton soutien. N'aie pas peur, Jacob, mon serviteur, toi que j'ai choisi. En effet, je verserai de l'eau sur la terre qui a soif, et des ruisseaux sur le terrain sec. Je déverserai mon esprit sur ta descendance et ma bénédiction sur tes rejetons. Ils pousseront au milieu de l'herbe comme les saules près des cours d'eau. Un dira « J'appartiens à l'Éternel », l'autre voudra porter le nom de Jacob, un autre écrira sur sa main « Propriété » de l'Éternel et prendra avec fierté le nom d'Israël. Alléluia. Bien-aimés, vous voyez ce que le Seigneur nous dit à nous qui lui appartenons. Voulez-vous aujourd'hui rentrer dans le temple ? Voulez-vous vous emparer des bénédictions ?
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Ce chant est un décret, c'est une prophétie, que la gloire de Dieu va venir. Dans les moments difficiles, gardons espoir que ce qui est devant nous est plus glorieux. Ouh.

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1: Je vous invite à regarder avec moi dans 2 Chroniques chapitre 7 verset 14. Mais avant cela, dans Matthieu 28. Matthieu 28 verset 16. Nous avons fait un voyage dans la force de Dieu. Nous avons vu les instructions que Jésus nous a données et le fait que pour exécuter les instructions que Jésus nous a données, nous avons besoin de force spirituelle. Et nous avons passé plusieurs semaines à méditer sur la force. Plusieurs semaines à méditer non seulement sur la force, mais sur les armes puissantes que nous avons pour vivre libre des puissances des ténèbres et pour imposer l'obéissance au diable afin de faire la volonté de Jésus. Nous avons vu aussi à la conférence Pentecôte Puissance à quel point nous étions armés avec la présence du Saint-Esprit. Nous avons vu la puissance du Saint-Esprit qui agit, la communion du Saint-Esprit et la vie merveilleuse que Jésus nous a donnée grâce à la présence du Saint-Esprit. Et tout cela nous permet non seulement de bien vivre, mais de bien obéir. Quelqu'un va dire, je vais bien obéir. Donc Jésus dit ceci à ses disciples dans Jean, à Matthieu 28, verset 16 et à nous tous. Les 11 disciples allèrent en Galilée sur la montagne que Jésus leur avait donnée. Quand ils le virent, ils l'adoraient, mais quelques-uns eurent des doutes. Et il nous a dit ceci. Jésus s'étant approché, leur parla ainsi. Donc Jésus dit ceci. Tout pouvoir m'a été donné dans le ciel et sur la terre. Allez, faites de toutes les nations des disciples, les baptisant au nom du Père, du Fils et du Saint-Esprit. Et enseignez-leur à observer tout ce que je vous ai prescrit. Et voici, je suis avec vous tous les jours jusqu'à la fin du monde. Donc, il nous donne un mandat, ce qu'on appelle communément la grande commission, une instruction. Ce que nous sommes censés faire maintenant qu'il ne sera plus avec nous, physiquement sur terre. Nous sommes censés nous consacrer à l'activité de faire de toutes les nations des disciples, les baptisant au nom du Père, du Fils et du Saint-Esprit, et de leur enseigner sa parole, de leur apprendre à obéir. Donc la première chose, c'est d'amener les gens à connaître Christ. La deuxième chose, c'est de les amener à obéir. Beaucoup de gens veulent recevoir Jésus, beaucoup ne veulent pas, mais beaucoup veulent recevoir Jésus pour obtenir la solution à leurs problèmes, parce qu'ils se rendent compte finalement que ça ne va pas du tout. Mais la deuxième étape, c'est et ils ne veulent pas apprendre à obéir. L'obéissance est une partie intégrante de la vie chrétienne. Celui qui est converti, qui n'a toujours pas appris à obéir, n'est pas encore un chrétien sérieux. Beaucoup de personnes pensent, peut-être à cause de la mentalité de notre siècle, que dès lors où ils ont donné leur vie à Jésus, ils viennent à l'église et après ils font comme ils veulent. Et personne n'a le droit de leur dire quoi que ce soit. C'est tout le contraire de la parole de Dieu. Nous allons jusqu'au bout lorsque nous gagnons des gens à Christ, nous leur apprenons à obéir. Il y a des gens qui vont refuser d'obéir, mais ça, c'est leur problème. Mais c'est notre responsabilité d'apprendre aux gens à obéir, d'enseigner la parole de Dieu. Donc, voici le mandat que Jésus nous a donné. Il nous a montré que nous pouvons avoir la force pour le faire. Il y a des armes spirituelles qui nous permettent de le faire. Nous avons reçu le Saint-Esprit qui nous permet d'agir. Jésus a dit, vous recevrez une puissance, le Saint-Esprit survenant sur vous, et vous serez mes témoins. Donc, la capacité de faire ce qu'il nous demande de faire ici nous a été donnée grâce au Saint-Esprit. Il y a aussi une dimension qui est très importante. Beaucoup de gens reçoivent le Saint-Esprit. Je suis toujours bénie quand j'entends les témoignages de « Et le Seigneur m'a touché et j'ai commencé à prier comme je ne priais pas avant, ou j'ai retrouvé une nouvelle dimension de parler en langue. » Nous avons eu cette conférence, ce témoignage à la conférence, nous l'avons encore eu ce matin. Ça, c'est le Saint-Esprit qui nous aide. Parce qu'il sait que la prière est partie intégrante de notre mission et que nous ne pouvons pas accomplir la mission que Jésus nous a donnée sans prier. En d'autres termes, la seule mission que Jésus nous a donnée sur terre ne peut être accomplie sans prier. Donc, si vous ne priez pas, vous allez rater votre vie. Des pasteurs, faut-il être direct? Oui, il faut être direct. Parce que vous ne serez pas en mesure de faire ce que Jésus vous a demandé de faire. Et quand on regarde la vie des chrétiens, on voit que c'est clair. C'est une évidence que dans la vie de beaucoup de personnes, il n'y a aucun résultat dans le sens de ce que Jésus nous a demandé de faire. Quand les gens vont vous dire ce que Dieu fait dans leur vie, ils vont vous dire, oui, on a eu un nouvel appart, on a eu un nouvel enfant, j'ai eu un nouveau poste, mais vous les entendez rarement dire, et j'ai eu tel nombre de personnes converties. Et j'ai vu tel nombre de personnes sauvées. Et j'ai vu tel nombre de personnes devenir des disciples. Et j'ai pu amener tel nombre de personnes dans mon église. Or, c'est ça ce que Jésus nous a dit d'aller faire. Et nous pouvons dire, Dieu a fait ça dans ma vie, etc. Mais qu'est-ce que nous avons fait pour lui? Et quand Jésus partait, il nous a dit, rappelez, regardez bien tout ce que Jésus leur a dit. Tout ce qu'il leur a dit était lié à son royaume. Mais il leur a bien fait comprendre que la provision est disponible. Toutes ces choses sont disponibles. Il nous a dit, cherchez premièrement le royaume de Dieu et tout le reste vous sera ajouté. Je veux que ça entre dans le cœur de quelqu'un, que quelqu'un commence à penser différemment. Dit, comment est-ce que je vais réussir ma vie? En devenant milliardaire? Non. En devenant gagnant d'âme. Amen. Et accessoirement, vous devenez milliardaire. Ça, ce n'est pas un souci. Mais en devenant gagnant d'âme. Et dès que cette dimension du royaume n'est pas devenue notre expérience et notre ambition, nous n'avons pas encore commencé à vivre selon Jésus. Une des choses les plus importantes lorsqu'on est converti, c'est de commencer à comprendre ce que Dieu pense, ce qui est important pour lui, ce que Dieu veut. Donc, quand j'entends les gens dire, maintenant je vais déterminer pour prier pour les âmes tous les jours, je dis, voilà quelqu'un qui commence à vivre. Maintenant, je vais maintenant dire une âme par jour, voilà quelqu'un qui commence enfin à vivre. C'est comme lorsque les gens viennent vous voir, ils vous racontent toutes sortes de choses, ils sont tout contents, vous êtes là, ça ne vous fait rien. Et ils se disent, oui mais quand même, parce que vous n'avez pas les mêmes valeurs. Ce qui les impressionne ne vous impressionne pas. Bien-aimés, la majorité d'entre nous, nous n'avons pas les mêmes valeurs que Dieu. Les choses qui nous impressionnent, Dieu est indifférent. Mais il est temps que nous commencions à épouser ces valeurs, que les choses qui comptent pour Dieu deviennent primordiales pour nous. Et bien aimés, il faut se cultiver pour aimer ce que Dieu aime. Et aussi être dans des temps de prière comme ceux qu'on vient de voir, où le Saint-Esprit opère comme un chirurgien à l'intérieur, pour mettre le doigt sur les choses qui fâchent et amener sa puissance pour nous libérer de ces jougs. Alléluia. 2 Chroniques chapitre 7 verset 14. Si mon peuple, celui qui porte mon nom, s'humilie, prie et me cherche, et s'il renonce à ses mauvaises voies, je l'écouterai du haut du ciel, je lui pardonnerai son péché et je guérirai son pays. Le titre de ce message, c'est la prière, le catalyseur du réveil. La prière est le catalyseur du réveil. Dans les semaines à venir, je fais juste une introduction ce matin. Dans les semaines à venir, je vais vous donner beaucoup d'exemples au fil des siècles des gens qui ont prié et qui ont vu la main de Dieu changer la donne dans leur société. Nous pouvons faire des choses à notre manière, nous pouvons faire des choses juste avec nos programmes, nous pouvons faire des choses pour attirer les gens, nous pouvons faire des choses pour remplir l'église. Et comme je vous disais, vendredi soir, nous pouvons remplir l'église de gens qui ne sont même pas convertis, mais qui aiment notre ambiance et qui aiment notre chorale et qui ont une certaine sensibilité, mais qui ne sont pas sauvés. Ou nous pouvons faire les choses à la manière de Dieu. Et la seule manière de faire en Dieu, c'est de prier. Dans ce passage, Dieu parle à son peuple et cela s'applique à nous. Si mon peuple, celui qui porte mon nom, une autre traduction dit, ce qui est invoqué mon nom, s'humilie, prie et me cherche, et s'il renonce à ses mauvaises voies, je l'écouterai du haut du ciel, je lui pardonnerai son péché et je guérirai son pays. Le Seigneur nous dit ce que nous sommes censés faire. Et le premier soir, nous avons passé du temps dans la repentance. Dieu dit ici qu'il faut s'humilier, il faut chercher sa face et renoncer à nos mauvaises voies. Très souvent, nous voulons que les choses changent, mais nous ne voulons pas nous changer. Et le changement commence avec nous individuellement. Et une église qui veut voir réellement la main de Dieu, c'est une église qui doit se repentir, qui doit renoncer à ses mauvaises voies. Notre bien-aimé, au début, ne voulait pas renoncer à ses mauvaises voies. Au contraire, il voulait s'énerver contre moi, contre la servante de l'Éternel. Et c'est merveilleux comment le Saint-Esprit agit. Parce qu'il disait, elle avait l'impression que c'était à elle que c'était adressé. Pourtant, il y avait beaucoup de monde. Là, vous voyez que le Saint-Esprit cherchait à dire, arrête ça. Change, je veux que ça change. Que quelqu'un dise, Saint-Esprit, adresse-toi à moi. Ça, c'est une grâce de Dieu. Parce que souvent, les gens entendent des messages et sont en train de penser à quelqu'un d'autre. « Oh, c'est dommage que Yannis ne soit pas à l'église aujourd'hui parce qu'elle avait besoin d'entendre ça. » Et ne voit pas du tout comment ça s'applique à eux. Donc, quelle grâce de vous sentir pointé. Parce que la parole de Dieu nous dit que nous devons renoncer à nos mauvaises voies. Et ensuite, nous devons prier. Et c'est ainsi que nous allons voir sa main agir, va guérir le pays. Alléluia! Je vous ai raconté encore la vision que le Seigneur m'a donnée par rapport à la France et les nations d'Europe. Et je suis persuadé qu'il va guérir ces pays. Il va guérir ces pays. Mais nous devons renoncer à nos mauvaises voies. Nous, ceux qui ont invoqué son nom. Nous, qui sommes son église. Vous voyez des chrétiens qui se lamentent du fait que le monde n'est pas converti. Ah, les gens du monde. Et vous les regardez et leurs voix sont pourries. Vous leur dites, mais de quel droit celui-ci critique les gens du monde? Eux, au moins, ils ne connaissent pas le Seigneur. Toi qui connais le Seigneur, regarde comment tu vis. Et le Seigneur nous a fait la grâce de nous prosterner devant lui et nous repentir. Et si vous n'étiez pas là, vous pouvez faire le vôtre à la maison. Et de nous repentir et de lui demander d'agir. La repentance précède toujours les requêtes. Donc nous avons des instructions de faire des nations des disciples, mais le réveil c'est une œuvre de l'esprit. La conversion d'une âme, c'est le Saint-Esprit qui agit sur une personne et qui touche le cœur d'une personne. Ce n'est pas que je sais convaincre, ce n'est pas que je connais beaucoup de théologie, je dois connaître certaines choses, on ne dit pas des âneries aux gens. Mais ce n'est pas parce que je suis un grand savant que les gens se convertissent. Ils se convertissent parce que je laisse le Saint-Esprit m'inspirer des paroles saines et bonnes et sa puissance va les toucher. Nous devons avoir confiance dans la puissance du Saint-Esprit. Jésus a dit qu'en recevant la puissance du Saint-Esprit, nous devenons des témoins. Et donc, si nous voulons que sa puissance les touche, nous avons besoin de demander. Nous avons prié longuement pour avoir un cœur pour les perdus. Et que cette obsession pour gagner les âmes doit revenir dans l'Église. Parce qu'aujourd'hui, l'obsession que nous avons dans l'Église, c'est pour nous-mêmes. Et nous avons été tellement abreuvés dans cela que c'est difficile pour beaucoup de personnes de prendre conscience du fait que nous avons une mission. Et notre mission, c'est les perdus. Et notre bien-aimée disait que elle, sa prière, c'est elle, sa famille. Et elle a une belle famille. Et après, ça s'arrêtait là. Je vous assure, il y a une grande joie à être utile à Dieu sur terre. Il n'y a pas beaucoup de gens qui le sont. Il y a une grande joie à être utile à Dieu sur terre. Une très grande joie. Donc, la prière est indispensable. C'est la prière qui ouvre les portes pour la manifestation de la puissance de Dieu et qui nous permet d'avoir des résultats ici sur terre. Et sans prière, vous avez un cœur pour les perdus, vous ne priez pas, vous irez de frustration en frustration. Et après, le découragement va s'installer. Mais il y a quelque chose d'extraordinaire qui se passe dans la prière. Quand vous priez, Dieu est constamment en train de vous montrer des choses et vous encourager. La première chose que j'aimerais que vous puissiez voir par rapport à l'importance de la prière pour le réveil, c'est que c'est grâce à la prière que nous arrivons à l'accomplissement de ce qui a été promis. Jésus a dit à ses disciples dans Actes chapitre 1, vous recevrez une puissance, le Saint-Esprit survenant sur vous et vous serez mes témoins. Il leur a donné la Saint-Esprit. Et ce n'était pas la première fois. Il leur avait parlé, lisez Jean 14, Jean 16, il leur avait parlé longuement du Saint-Esprit. Juste avant de quitter la terre, il leur en parle encore. Il leur a dit de rester à Jérusalem. Et ils sont restés à Jérusalem. Ils ont prié. Excusez-moi. Ils étaient avec Jésus. Ils l'ont suivi pendant tout son ministère sur terre. Ils ont vu la puissance. C'est eux qui l'ont vu avant qu'il ne parte. Ils pouvaient se dire, bon, le Saint-Esprit arrive, bon, on joue aux cartes. Non, ils ont prié. Et ils ont prié. Et vous savez comment ils ont prié? Ils ont prié, on continue. Attends, 1:14, on dit, tous persévéraient dans commun accord dans la prière avec les femmes, avec Marie, la mère de Jésus, et avec les frères de Jésus. La version du sermon nous dit ceci, dans commun accord se retrouvaient souvent pour prier. Et le mot qui est utilisé ici veut dire qu'ils ont continué sans relâche et bien focalisé sur l'objectif. Le problème de beaucoup de gens, c'est qu'ils ne continuent pas. Ils ne prient pas sans relâche. Ils vont prier un peu et après ils vont arrêter. Vous n'allez plus arrêter. La prière commence à couler naturellement. Et s'il vous plaît, restez dedans. Ne dites pas, oh, c'est bon, j'ai fait tout ça hier aujourd'hui, je vais... Non. Nous continuons. Ils ont continué, ils ont persévéré, ils ont prié sans relâche. Les gens qui ont côtoyé Jésus, si quelqu'un pouvait être relax, c'était eux, mais ils se sont donnés à la prière. Dites à quelqu'un, donne-toi à la prière. Il y a des gens, vous les invitez à une réunion de prière, ils se comportent comme si vous les avez invités pour se faire guillotiner. Hey, hey, hey, hey, hey, hey, hey. Vous savez? Qu'est-ce qui s'est passé parce qu'ils ont prié? Le Saint-Esprit est descendu. Ils ont eu la promesse et ils ont prié. Et la promesse a été accomplie. Il y a des gens qui reçoivent une prophétie pour leur vie et ils ne prient pas. Il y a un jeune homme qui m'a impressionné une fois. C'est un jeune homme qui avait juste... Il est venu ici, je ne l'avais pas vu depuis des années. Et il m'a dit que je lui avais donné une parole. Et il avait enregistré. Et il avait l'enregistrement. C'était enregistré dans l'église et il a eu l'enregistrement. Et que depuis, il réécoute et il prie dessus. Et tout ce que j'ai dit s'est réalisé dans sa vie. Je ne l'ai pas vu depuis des années. Il avait fait un court passage à Barhaus et il a disparu. Donc, je lui dis, mais pourquoi tu avais disparu? Il dit, lui-même ne sait pas. Il y a des gens comme ça, qu'on s'attend à vous éloigner. Lui, il ne sait pas pourquoi il a disparu. Il ne pouvait pas m'expliquer. Il ne savait pas. Cela étant dit, la prophétie qu'il a reçue, il l'a gardée. Imaginez tout ce qu'il aurait pu recevoir par la suite s'il n'avait pas disparu. Mais il l'avait gardé, il a pris dessus et Dieu a agi dans sa vie. Ils ont prié et ils ont eu la réponse. Et regardez ce qui s'est passé parce qu'ils ont prié. Le Saint-Esprit est venu. Pierre s'est levé, il a commencé à prêcher. Et il a dit, c'est maintenant que se réalise ce qu'a dit le prophète Joël. Mais quelqu'un devait prier avant. Avant la naissance de Jésus, Siméon a prié. Anne a prié. Et Siméon priait tellement que Dieu lui a dit qu'il n'allait pas mourir avant de voir la réalisation de la promesse. Ce n'est pas la volonté de Dieu que les nations ne soient pas sauvées. La parole de Dieu nous dit que Dieu cherchait un homme pour se tenir dans la brèche afin qu'il ne détruise pas le pays, mais il n'a trouvé personne. Combien de gens seraient sauvés aujourd'hui si Dieu avait trouvé un homme pour prier? Combien de gens, même dans vos familles, seraient sauvés aujourd'hui si vous aviez prié pour eux? Combien de nations auraient connu un réveil aujourd'hui si quelqu'un avait prié? Dieu a donné une parole, mais il s'est trouvé personne pour prier. Nous avons mandat de changer des vies, pas uniquement nos vies à nous. Si tout ce qui vous intéresse, c'est juste qu'on prie pour vous et le reste à nous. Je vais vous conseiller une église où ils ne font que ça. Mais ici, nous portons le cœur du Père, son cœur pour notre génération. Son cœur pour sortir les gens des ténèbres. Et nous prions, non pas uniquement pour régler nos problèmes, mais pour régler les problèmes que Dieu veut régler. Tous ont parlé de Pray Hide. Une des choses qui caractérisait Pray Hide, c'est que des fois, ils travaillaient toute la journée, le soir et la nuit, ils priaient toute la nuit. Et le résultat, c'est que le Saint-Esprit a été déversé. Pierre a annoncé que ce que le prophète Joël avait déclaré s'est accompli. Et quel accomplissement extraordinaire. Et quand il a fini de prêcher, le verset 37 nous dit ceci, « Après avoir entendu ce discours, ils eurent le cœur vivement touché. » Nous allons prier, bien-aimés. Et pour ceux qui peuvent penser que c'est, oui, mais c'était pour la Pentecôte. Non, non, non. Dans Actes 2, 42, il nous a dit ceci. Ils persévéraient dans l'enseignement des apôtres, dans la communion fraternelle, dans la fraction du pain et dans les prières. Et c'est exactement le même mot que ce qu'il a utilisé précédemment lorsqu'ils attendaient la venue du Saint-Esprit. Ils ont continué à prier. Ils persévéraient dans la prière. En d'autres termes, ils ont redoublé de vigueur. Et ils ont prié encore. Et ils ont prié encore. Et ils ne se sont pas arrêtés. Dites, je ne vais pas m'arrêter. Persévérer dans la prière. Je vous ai dit maintenant je vous dis Colossiens 4, 2, c'est exactement la même expression. Persévérer dans la prière. Veillez-y dans une attitude de reconnaissance. Une autre traduction dit avec des actions de grâce. Donc cet appel à prier pour toute l'Église, pour tous les siècles, toute l'Église. La promesse de Dieu concernant le réveil. Quand Jésus nous donne des instructions pour aller faire des nations des disciples, c'est une promesse qu'il nous donne. Que les nations deviendront des disciples.

Maintenant, ils vont prier pour les âmes. Parce que Dieu a fait quelque chose dans le cœur. Et plus nous prions, plus nos cœurs sont touchés. Plus nos cœurs sont affectés. Plus nous devenons conscients de ce que Dieu veut faire. Plus nous voyons la nécessité de nous engager dans la moisson. Plus nous en voyons la nécessité de continuer à prier pour que les gens soient touchés. Plus nous recevons le fardeau de Dieu. Lorsque vous priez, l'obéissance envers Jésus devient une priorité. Si vous ne priez pas, vous n'allez pas voir l'importance d'obéir. Mais plus vous priez, plus vous êtes connecté, comme quelqu'un a dit tout à l'heure, avec Dieu, plus les prérogatives de Dieu deviennent les vôtres. Plus vous êtes conscient de ce qui est important pour le Seigneur. Les gens qui me côtoient de près, il y a certaines choses, vous allez leur dire, ils vont dire, oh non, pas ça, ça va, c'est pas important pour elle. Ça, c'est pas... D'autres choses, ah oui, ça, oui. Pourquoi? Parce qu'ils me côtoient. Il en va de même pour vous. Si vous passez du temps à prier, vous allez commencer à percevoir ce qui est important pour le Seigneur. Il va changer vos valeurs. Vous allez commencer à voir à quel point une âme est précieuse pour Jésus. Et vous allez commencer à voir à quel point vous ne pouvez pas vous permettre de désobéir à Jésus. Quand les gens désobéissent au Seigneur, ils disent, mais est-ce que la grâce n'est pas sous la loi? Ça, c'est une réaction stupide au péché. Parce que cette personne, manifestement, n'a que faire de la volonté de Dieu. Elle cherche à exploiter la bonté de Dieu pour faire ce qu'elle a envie de faire. Fuyez les gens qui parlent comme cela, qui commettent un péché, qui vivent dans le péché et qui veulent vous dire, oui, mais on est sous la grâce, on n'est pas sous la loi. Leur cœur n'est pas brisé pour ce qu'ils ont fait. Ça, c'est des gens qui vivent très loin du cœur de Dieu. Parce que je vous assure, quand vous vivez près du cœur de Dieu, même quand Dieu vous dit, c'est bon, je t'ai pardonné, vous êtes dérangé quand même. Parce que vous avez blessé son cœur. Il y a des gens qui disent, oui, mais j'essaye, mais ce n'est pas évident. Non, tu es trop loin de Dieu, c'est ça ton problème. Oui, mais regardez notre bien-aimée. Elle a passé ce temps dans la prière. Et les choses, elle savait avant que le Saint-Esprit voulait qu'elle arrête, mais Seigneur. Là, c'est non, ce n'est pas utile ça, c'est pas utile ça. Pourquoi? Parce que ce temps passé à côtoyer Dieu a mis une plus grande sensibilité à son cœur. Au point où ce qui est important pour lui commence à devenir plus important pour elle que ce qu'elle avait envie de faire avant. Vous ne pouvez pas être proche de Dieu et ne pas avoir un cœur pour les perdus. Parce que vous allez sentir son cœur. Quand vous priez, vous commencez à vous identifier avec le Seigneur. Beaucoup d'entre nous, nous sommes en face à face. Dieu est là, nous sommes là. Il parle et nous évaluons. Parfois, on est là, oui, mais bon. Quand vous priez, vous commencez à être en accord avec lui. Sans même savoir ce qu'il dit, vous êtes déjà oui. Oui. Oui, et c'est là où vous pouvez dire, je te donne un chèque en blanc. Carte blanche. Là, vous êtes du même côté. Ces affaires deviennent vos affaires. Inéluctablement, le salut des perdus devient votre obsession. Jean 15, regardez ce que Jésus a dit. Jean 15, 14. Vous êtes mes amis si vous faites ce que je vous commande. Qu'est-ce que Jésus nous a commandé? Allez et faites des nations des disciples. Si nous ne le faisons pas, ça veut dire quoi? Nous ne sommes pas ses amis. Si nous ne le faisons pas, logiquement, nous ne sommes pas ses amis. Nous devons nous poser la question. Est-ce que je fais ce qu'il me commande? Si je ne fais pas ce qu'il me commande, il ne me considère pas comme son ami. Wow. Continuons. Je ne vous appelle plus serviteur parce que le serviteur ne sait pas ce que fait son Seigneur. Mais je vous ai appelé ami parce que je vous ai fait connaître tout ce que j'ai appris de mon Père. Quand vous priez, vous recevrez le fardeau pour les âmes. Je vous le garantis. Je vous le garantis. Et le Saint-Esprit va nous révéler ce qui est sur le cœur du Père. La parole de Dieu nous dit que l'œil n'a point vu. La meilleure chose que Dieu a réservée pour ceux qu'il aime, c'est l'intimité avec lui et une vie en plein accord avec lui. Donc, une vie d'obéissance. Vous me suivez? Jérémie 33, verset 3. Vous vous souvenez l'année dernière?
Invoque-moi et je te répondrai. Je t'annoncerai de grandes choses, des choses cachées que tu ne connais pas. Il y a des choses que Dieu va nous montrer en cette saison. Il nous a

0: parler d'une nouvelle dimension. Et déjà avec les témoignages que nous avons entendus, mais il y a plus. Je vous avais dit que j'allais vous donner quelques exemples. Je voulais vous donner plusieurs exemples, mais je pense que je vais vous donner un seul que beaucoup connaissent déjà. Le réveil qui s'est produit à Bavas, dans l'île de Lewis, plutôt, l'île de Lewis. D'ailleurs, il y a une conférence qui est organisée en Écosse. Je crois que c'est chaque année. Et cette conférence, je pense qu'elle s'appelle la conférence du réveil de l'île de Lewis. Les Écossais y tiennent encore. Et ils prient encore. Et ils demandent encore. Ils veulent que Dieu renouvelle cette grâce. Et les nouvelles de ce réveil sont allées dans le monde entier. Et dans le monde entier, les gens disent, ce que tu as fait dans l'île de Lewis, fais-le ici. Et les Écossais n'ont pas lâché l'affaire. Ce sont des presbytériens, mais ils y tiennent. C'est ce que tu as fait dans cette contrée, fais-le encore. Et vous savez que cette réveil de l'île de Lewis s'est produit à cause de la prière. Parce qu'il y avait deux vieilles dames qui priaient. Et ce qui est intéressant, c'est que l'une était aveugle, l'autre était courbée. Les deux ne pouvaient pas aller à l'église. Et elles sont restées à la maison. Elles n'ont pas passé leur temps à pleurer parce qu'elles étaient malades. Oui, nous croyons à la guérison. Mais beaucoup de gens utilisent leur maladie, leur handicap pour bloquer leur propre destinée. Et se focalise uniquement dessus. Ou quel que soit le problème, ça peut être une maladie, ça peut être le chômage, ça peut être, je ne sais pas, quelle que soit votre difficulté matérielle, elle ne doit pas bloquer votre destinée.
1: Que ce message du pasteur Bola vous accompagne dans votre semaine. 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Que l'Éternel vous bénisse et vous garde.
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3: Les habitants de cette région se sont rassemblés pour brûler l'église. Voici ce qu'il en reste.
4: Béatrice et son mari Marcos sont missionnaires au Mexique, dans une région qu'on appelle le cercle du silence. Alors, quand on parle de missionnaires, certains pensent immédiatement à des Occidentaux qui vont évangéliser, faire de l'humanitaire dans des pays en développement. Mais cette vision éculée et formatée ne correspond plus vraiment à la réalité. Béatrice et Marcos sont eux-mêmes mexicains et sont donc missionnaires dans leur propre pays. Et s'ils ont choisi de se rendre ici, c'est pour une bonne raison. Le cercle du silence est une région où toute forme de christianisme qui diffère de la religion traditionnelle est violemment persécutée.
3: Nous ne pouvons ni prier, ni louer Dieu, ni parler ouvertement de Jésus.
4: Ça paraît vraiment extrême et même contradictoire dans une région qui est très attachée à son identité chrétienne. On va tenter de comprendre d'où vient cette persécution. En fait, quand on parle du cercle du silence, on parle de ça. Ce sont 8 états du centre du Mexique qui forment un cercle. Et dans ces états, quiconque professe une foi autre que le catholicisme est rejeté, discriminé, voire même attaqué. Et quand je parle de catholicisme, en fait, ça ne correspond pas vraiment au catholicisme qu'on connaît en Europe. On en a déjà parlé dans d'autres vidéos. Mais en fait, on parle ici d'une religion qui mélange les pratiques chrétiennes et les rites précolombiens d'adoration des esprits.
3: Les gens vénèrent des idoles. Ils en ont beaucoup. Ce syncrétisme religieux est hérité de leurs ancêtres.
4: Ces pratiques choquent Béatrice.
3: Ils ont pris la statue de Jésus et l'ont fait s'incliner devant la Vierge. Ils ont dit que c'était elle, le chemin, la vérité et la vie. Cela m'a brisé le cœur. Les chefs religieux locaux affirment que si quelqu'un d'autre qu'eux lit la Bible, il deviendra fou. Mais les prêtres ne basent pas leurs enseignements sur les Écritures. Pour eux, Jésus n'est pas Dieu.
4: Alors Portes Ouvertes n'a pas vocation à déterminer si telle version du christianisme est plus valable qu'une autre. Même si nous sommes une ONG protestante évangélique, nous soutenons les chrétiens persécutés de toutes les dénominations. Non, le problème, c'est quand une dénomination empêche toute autre forme de christianisme d'exister, en persécutant ceux qui n'adhèrent pas aux pratiques traditionnelles.
3: Parfois, nous nouons des amitiés étroites. Mais lorsqu'ils apprennent que nous suivons Jésus, que nous sommes chrétiens, ils cessent complètement de nous parler. Ils nous ferment leurs portes, nous repoussent. Et ça fait mal. Ça a été difficile à vivre.
4: Alors, pourquoi une telle opposition religieuse envers tous ceux qui sortent du rang ? Ça peut s'expliquer quand on réalise que les catholiques vivant ici ont souffert eux-mêmes de persécutions religieuses. En effet, la région a été à l'épicentre de la guerre des Cristeros, aussi appelée la Cristiada, qui a eu lieu de 1926 à 1929. Ce conflit a opposé le gouvernement du Mexique, anticlérical, à ses citoyens des régions rurales, très croyants. Une série de lois visant à réduire l'influence de l'Église a mis le feu aux poudres. Alors en tant qu'Occidentaux, la séparation de l'Église et de l'État, ça nous paraît normal. Mais certaines de ces lois portaient clairement atteinte à la liberté religieuse. Notamment interdire aux prêtres de porter la soutane ou autre habit religieux, les priver du droit de vote et les empêcher de publier tout commentaire sur le gouvernement dans la presse. Cette guerre civile a été très meurtrière. Le nombre de morts est estimé à 150 000. On peut alors comprendre que les chrétiens de cette région soient depuis extrêmement méfiants envers quiconque semble porter atteinte à leur tradition religieuse. Mais maintenant, les anciens persécutés sont devenus à leur tour persécuteurs. Et cette persécution a failli coûter la vie à la fille de Béatrice.
3: Il y a quelque temps, lorsque nous sommes arrivés, une voisine nous a entendu louer Dieu. Nous pensons qu'elle a empoisonné nos animaux domestiques. Notre enfant de 2 ans câlinait le chien. Une heure plus tard, elle a eu une crise respiratoire. Notre petite fille ne pouvait plus respirer et nous nous sommes précipités dehors, priant Dieu de nous venir en aide. Nous sommes arrivés à la Croix-Rouge et heureusement il y avait de l'oxygène, ce qui est rare. Dieu merci, il y avait des médicaments pour contrer l'empoisonnement. Et Dieu merci, elle a été sauvée. Dans ce moment difficile, j'ai regardé mon mari et il était dévasté. Je savais que c'était le Saint-Esprit qui lui parlait à travers moi et je lui ai dit, même si notre bébé meurt, nous resterons parce que Dieu nous a appelés ici. Nous obéissons simplement à son appel. Et nous savons que Dieu est fidèle envers ceux qu'il a appelés.
4: Béatrice sent que Dieu la veut dans le cercle du silence, pour qu'elle vienne en aide aux autres. Elle a reçu un appel spécifique pour les femmes, car les femmes souffrent particulièrement dans cette région défavorisée, où elles sont souvent dévalorisées par rapport aux hommes.
3: Ici, le machisme est profondément ancré. Beaucoup de femmes se sentent inutiles ou mal aimées. Certaines sont maltraitées ou abandonnées. Ça fait mal au cœur. Les suicides sont fréquents.
4: Grâce à sa formation en psychologie, Béatrice a débuté un groupe de parole pour les femmes, pour les aider à prendre conscience de leur valeur.
3: Une trentaine de femmes sont venues et j'ai commencé à avoir des discussions sur la psychologie. En même temps, j'ai intégré de petites phrases tirées de la parole de Dieu sur l'amour profond que Dieu nous porte et la façon dont il nous voit, sur notre valeur. Nous sommes comme des pierres précieuses selon la Bible. Au fil des mois, nous nous sommes rapprochés et elles sont venues me confier leurs problèmes. J'ai commencé à nouer des amitiés. Beaucoup ont compris et beaucoup ont été touchés par Dieu. Mais, en choisissant de suivre Christ, elles ont rencontré de nombreuses difficultés dans cette région, avec leurs familles, leurs voisins, leurs collègues et même dans leur travail. Lorsque nous avons rencontré Portes Ouvertes, ils nous ont proposé une formation intitulée « Tenir ferme dans la tempête ». Grâce à cette ressource, les femmes ont découvert comment des chrétiens d'autres cultures et d'autres régions du monde vivent leur foi. Et elles ont compris ce que ça implique de suivre Christ.
4: En plus des formations pour tenir ferme face à la persécution, Portes Ouvertes apporte aussi un soutien financier à l'œuvre de Béatrice et Marcos pour les aider à couvrir leur loyer et à aménager le lieu où les femmes se réunissent. Aujourd'hui, Béatrice continue de diriger ce groupe de femmes. Elle les aide à faire face à la persécution, mais aussi aux défis quotidiens qu'elles vivent en tant que femmes. Ensemble, elles retrouvent leur dignité, elles reprennent confiance, avec l'espérance que Dieu peut transformer leur souffrance.
3: Chaque rencontre est une victoire, non pas parce que nous sommes particulièrement fortes, mais parce que Dieu nous soutient.
4: Dans ce cercle du silence, ces femmes ne sont plus seules. Elles prient, elles lisent la Bible, elles s'encouragent, et peu à peu, elles retrouvent leur voix. Elles montrent qu'il est encore possible de vivre sa foi, même là où tout semble vouloir les faire taire.
3: Ma prière pour les femmes d'ici est qu'elles restent fidèles à Jésus jusqu'au jour où Dieu les appellera, qu'elles tiennent fermes dans la tempête.
5: Firmes, à travers la tempête.

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On entend souvent dire que la vie aujourd'hui est plus difficile qu'avant, que les mœurs se sont considérablement dégradées et que le monde va de plus en plus mal. À la suite de ces affirmations viennent les lamentations du type « c'est plus dur d'être chrétien qu'avant » ou encore « nous vivons des temps mauvais où il n'y a plus ni éducation, ni respect, ni valeur, etc. etc. » Qui oserait prendre le risque d'affirmer qu'il n'est pas d'accord avec ça ? Cependant, il convient d'ajouter quelques précisions. Dire que les mœurs se sont dégradées revient à dire que le cœur de l'homme a évolué en mal parce que le siècle que nous vivons est bien plus mauvais que tous ceux qui nous ont précédés. Mais en réalité, sur quel élément rationnel s'appuyer pour affirmer cela ? Pour le faire, le plus souvent, nous consultons l'histoire avec son lot de subjectivité. Nous entendons quelques témoignages tout en sachant très bien qu'ils sont soumis à l'émotion. Nous pouvons aussi nous appuyer sur nos propres souvenirs et nos sens, alors qu'ils nous trompent en permanence. Alors, d'où vient cette impression que ce siècle est moralement plus mauvais que tous les autres ? Le cœur naturel de l'homme n'a pas changé, et le péché, hier comme aujourd'hui, est tout autant haïssable. En fait, seuls deux éléments tangibles peuvent expliquer le mal-être social ressenti. Deux éléments réellement nouveaux depuis un siècle. Ce sont l'explosion démographique, avec les besoins et les problèmes qu'elle génère, et la recherche obsessionnelle de gains de temps poussée à son paroxysme par l'explosion technologique aux conséquences redoutables. Dans cette chronique, nous allons analyser le premier élément qui fait que le XXIe siècle est vraiment différent des autres. Je veux parler de l'explosion démographique. En un siècle, la population mondiale est passée de 1,5 milliard à 7,5 milliards. Même si la pression démographique ralentit depuis une dizaine d'années, cette évolution est due principalement au progrès de la médecine et à la baisse de la mortalité infantile. Cette explosion démographique a d'immenses conséquences à tout niveau et notamment par rapport à la nature. En revanche, le péché et celui qui le manipule avec ses moyens, ses méthodes et ses effets n'ont pas évolué. La nature de l'homme n'est pas plus pécheresse qu'avant. Mais plus la concentration humaine est importante et plus le péché est visible. Plus il est visible et plus il s'impose comme une évidence devenant la norme au détriment des valeurs judéo-chrétiennes. Alors c'est vrai qu'il est difficile pour un chrétien de vivre au milieu d'un monde surpeuplé, qui rend le péché et la tentation omniprésents. Un univers où il est difficile et même impossible de s'isoler du monde. C'est cela qui a vraiment changé dans notre siècle. Nous vivons un harcèlement permanent du monde qui pénètre jusqu'à notre intimité. Cependant, celui qui aime Jésus de tout son cœur et qui est attaché à sa parole, celui-là reste sourd et aveugle au péché. Il est porté par Dieu. Et comme le prophète Daniel dans la fournaise, il passe au travers du feu sans être atteint. Cette chronique vous a été proposée par Bruno Oldani et Jacques Cudeville.

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Introduction à la première épître de Pierre. La première épître de Pierre se présente comme une lettre adressée aux croyants dispersés dans plusieurs régions du monde antique. Dès le début et à la fin du texte, il est clair qu'il s'agit d'une épître, mais son contenu alterne entre des enseignements doctrinaux et des exhortations pratiques. Pierre s'adresse aux chrétiens qu'il qualifie d'étrangers et dispersés dans le Pont, la Galatie, la Cappadoce, l'Asie et la Bithynie. Cette formule justifie le classement de cette lettre parmi les épîtres destinées à un large public. Structure de l'épître. Adresse et salutation. Action de grâce et exhortation à la sainteté. Conduite à tenir selon l'exemple de Jésus-Christ. Exhortation aux anciens, vœux et salutations. L'auteur et le contexte de l'épître. L'auteur se présente comme Pierre, apôtre de Jésus-Christ. Il s'agit très certainement de Simon-Pierre, le frère d'André, que Jésus appela au début de son ministère. Pourtant, cette lettre ne contient que peu de souvenirs explicites de la vie de Jésus, ce qui peut surprendre venant d'un disciple aussi proche du Christ. Cependant, Marc, disciple de Pierre, est considéré comme l'auteur de l'évangile de Marc, basé sur les témoignages oraux de Pierre. Il est donc probable que l'apôtre ait choisi de ne pas répéter ce qui avait déjà été consigné dans cet évangile. L'épître semble avoir été écrite depuis Rome, identifiée sous le nom symbolique de Babylone. Ce choix de langage peut être lié aux persécutions imminentes sous l'empereur Néron. La ville de Rome, capitale de l'Empire, était souvent comparée à Babylone en raison de son influence et de son pouvoir oppressif sur les croyants. Le message central de l'épître. La première épître de Pierre est un message d'espérance. L'apôtre rappelle aux croyants que leur salut en Jésus-Christ est un héritage incorruptible, garanti par la résurrection du Seigneur. Cette assurance doit produire une joie profonde, même au milieu des épreuves. Cette espérance pousse également à une vie de sainteté. Ce n'est pas par des choses périssables, par de l'argent ou de l'or que vous avez été rachetés, mais par le sang précieux de Christ. Pierre exhorte les croyants à suivre l'exemple du Christ dans leur sanctification. Lui qui n'a point commis de péché, et dans la bouche duquel il ne s'est point trouvé de fraude. Lui qui, injurié, ne rendait point d'injure. Maltraité, il ne faisait point de menaces, mais s'en remettait à celui qui juge justement. Les parallèles avec les Écritures. L'épître de Pierre contient de nombreuses références à l'Ancien Testament, ainsi que des parallèles avec l'Évangile de Matthieu, en particulier le Sermon sur la montagne. Conclusion. L'épître de Pierre est un appel vibrant à tenir ferme dans l'espérance, à marcher dans la sainteté et à suivre l'exemple du Christ dans la souffrance et la persécution. Son message reste intemporel. Notre foi doit être éprouvée, mais notre espérance est vivante, car elle repose sur Jésus-Christ ressuscité.

La météo pour ce mercredi 1er juillet, temps estival, sans excès de température, avec du soleil et quelques passages nuageux. Les températures pour ce mercredi matin, 14 à Lille, 15 à Cherbourg, 16 degrés pour Brest, 19 pour Toulouse et Biarritz, 19 également pour Bordeaux, 20 à Strasbourg, 23 sur Lyon et Perpignan, 23 également à Ajaccio et 27 degrés pour Nice. Et pour ce mercredi après-midi, entre 21 et 26 degrés sur une moitié nord, il fera 21 en Bretagne et en Normandie, 24 sur les Hauts-de-France, 26 en Centre-Val de Loire, 26 également sur l'Île-de-France et sur le Grand Est. Et dans la moitié sud, entre 23 et 34 degrés, il fera 23 sur la région de Biarritz, 28 sur la région bordelaise, 28 également en Occitanie, 29 dans la vallée du Rhône, 30 degrés sur la Corse et entre 30 et 34 degrés le long de la Méditerranée.

par le sang de l'agneau que je m'approche de toi, Seigneur. Je viens le cœur assoiffé de toi. Oui, j'ai besoin de toi, car sans toi, je ne peux vivre.

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0: Seigneur de paix, je viens à la fin de cette journée, tel que je suis, avec ce qui a été beau et avec ce qui a été lourd. Certaines paroles sont restées en moi, certains regards m'ont touché, et mon cœur continue de rejouer des moments déjà passés. Mais maintenant, je m'arrête devant toi. Je n'ai plus besoin de porter cette journée seule. Toi qui entends quand je t'appelle, accueille mon esprit agité et ramène-le au calme. Je dépose devant toi mes tensions. Je dépose mes frustrations silencieuses. Je dépose les choses que j'aurais voulu différentes. Apprends-moi à relâcher. Quand je veux répondre encore dans ma tête, apprends-moi le silence. Quand mon cœur s'accroche, apprends-moi la confiance. Je choisis de ne pas nourrir l'irritation. Je choisis de ne pas garder l'amertume. Ce soir, je pardonne. Je libère ceux qui m'ont blessé aujourd'hui, même si mon émotion n'est pas encore totalement apaisée. Je te confie la justice. Elle ne m'appartient pas. Pause 5 secondes. Mets en moi une joie plus profonde que les circonstances favorables. Une joie calme, stable, intérieure. Celle qui vient de ta présence. Beaucoup cherchent la sécurité dans ce qu'ils possèdent. Mais moi, je cherche ton visage. Fais briller ta lumière dans mes pensées. Que mon esprit cesse de courir. Que mon cœur cesse de comparer. Je te confie aussi mes besoins de demain. Tu sais déjà ce qui m'attend. Et tu m'y précèdes. Alors je me couche dans la confiance. Je n'ai pas besoin de tout résoudre ce soir. Je n'ai pas besoin d'avoir toutes les réponses. Je peux simplement me reposer en toi. Rends mon sommeil paisible. Ralentis mes rêves. Donne du repos à mon corps et à mon âme. Car c'est toi seul, Seigneur, qui me fais habiter en sécurité. Je me détends maintenant dans ta présence. Pause 6 secondes. Ta paix est suffisante et je la reçois. Amen.
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Bonjour, les forces de l'ordre sont mobilisées à Monaco et aux alentours pour tenter de retrouver un suspect au lendemain de l'explosion d'un colis piégé qui a blessé grièvement un oligarque ukrainien et deux de ses proches. Côté monégasque, des dizaines d'agents ont été déployés. Côté français, deux hélicoptères et une trentaine de gendarmes ont été engagés autour de la principauté tandis que le raid a été mis en alerte. La piste de l'attentat est écartée à ce stade par la justice. La nature de l'explosif utilisé est actuellement analysée. Alors qu'il est fragilisé par l'affaire Liana, le ministre de la Justice, Gérald Darmanin, défend à partir de ce mardi à l'Assemblée son projet de loi sur la justice criminelle, un texte dont il a déjà promis de supprimer la mesure phare, le plaidé coupable en matière criminelle après son rejet en commission. Les débats sont prévus jusqu'à vendredi. L'inflation est revenue en juin à 1,8% sur un an. Selon l'INSEE, cette baisse s'expliquerait par le fort ralentissement des prix de l'énergie, notamment ceux des produits pétroliers, qui resteraient toutefois en nette augmentation sur un an à plus 11,2%. Le nombre de permis de construire accordés au mois de mai pour des logements a rebondi de 23,7% après un creux en avril selon des données provisoires publiées par le ministère de la Ville et du Logement. Cette évolution fait suite à une forte baisse observée au mois d'avril. Enfin, les secours ont mené des recherches sur le lac d'Annecy en Haute-Savoie hier après-midi pour retrouver un homme de 51 ans porté disparu après une noyade survenue peu après 14 heures. Il s'agit de la troisième noyade recensée en moins d'une semaine dans ce lac. C'est la fin de ce flash, une très bonne journée à notre écoute. Bonjour, football Coupe du Monde, le Brésil a arraché hier sa qualification face au Japon à l'issue d'une seconde période plus réussie que la première. Alors que la formation nippone a défendu toute la rencontre sans jamais obtenir d'autre occasion que son but, la Seleção a dû attendre les derniers instants pour valider sa présence en huitième de finale après s'être imposée 2-1 au final. Elle y défiera la Norvège ou la Côte d'Ivoire, deux sélections qui se rencontrent ce mardi à 19h, heure française. Foot toujours, tandis que les négociations entre la famille Nicolin et le fonds d'investissement anglais GSS étaient annoncées proches d'aboutir, le MHSC ne sera finalement pas vendu. Dans un communiqué, Laurent et Olivier Nicolin ont annoncé rester aux commandes du club montpelliérain. Rugby, le demi de mêlée Antoine Dupont est forfait pour le championnat des nations. Cette nouvelle compétition entre hémisphère nord et hémisphère sud va se dérouler en juillet. La raison de son forfait n'a pas été précisée par la FFR. Antoine Dupont vient de remporter avec le Stade Toulousain un quatrième titre de champion de France consécutif. Paul Graou, son coéquipier en club, va le remplacer chez les Bleus. Tennis, un mois après sa brutale défaillance physique à Roland Garros, le numéro 1 mondial Jannik Sinner a souffert pour son entrée en lice à Wimbledon hier. Le tenant du titre sur le gazon londonien a cédé 2-7 face au Serbe Miomir Kecmanovic, finalement vaincu en 5 manches. Sans Carlos Alcaraz, toujours blessé au poignet droit, l'Italien demeure le grand favori de ce tournoi. Il pourrait retrouver en 8e de finale le jeune talent espagnol Rafael Rodar, qui a logiquement dominé hier le Britannique Félix Gill en 3-7. Un record de France et 4 billets pour les championnats d'Europe de Saint-Denis, tel est le bilan de la 3e session de soirée des championnats de France de natation hier à Saint-Etienne, marqué par le forfait de Léon Marchand pour la finale du 200 mètres brasse. Sur cette distance, c'est Antoine Marc, 26 ans, qui a été sacré champion de France pour la 4e fois en 2-11-48. Côté féminin, Marie-Ambre Molu, 20 ans, a frappé un grand coup dans le bassin stéphanois en battant le record de France du 50 mètres d'eau en 27-20. Le premier record battu dans ces championnats, améliorant de 7 centièmes la marque réussie il y a près de 4 ans par Analia Pigré. De son côté, Marie Vatel, 29 ans, a fait respecter la logique en décrochant son 3e titre à Saint-Etienne sur 100 mètres papillon, sa distance de prédilection dont elle est désormais décuple championne de France. C'est la fin de ce flash, une très bonne journée à notre écoute.

0: Josué est l'un des plus grands personnages de l'Ancien Testament. Sa vie nous enseigne beaucoup de choses. Il a commis certaines erreurs, mais il a aussi accompli beaucoup de bonnes choses. Les récits bibliques concernant Josué nous enseignent des leçons incroyables. Ce message porte d'ailleurs sur la conquête de la terre promise. Alors si vous avez un crayon et un bloc-notes, écoutez bien car vous allez pouvoir prendre des notes. Penchons-nous sur Josué.
1: Bonjour, je suis Bill Esconley. Dieu vous voit, il vous aime, et peu importe ce à quoi vous faites face, il a les réponses.
0: Nous sommes en train d'étudier Josué, un homme qui avait tellement d'influence qu'il a réussi à faire en sorte que toute une nation reste fidèle à Dieu pendant toute sa vie. Car on nous dit que lorsque Josué et les anciens qui étaient ses contemporains sont morts, la nation tout entière s'est détournée de Dieu. Cet homme avait une telle influence qu'il a littéralement maintenu la nation sur la bonne voie. En réfléchissant à l'histoire de sa vie et à ses exploits, plusieurs mots me sont venus à l'esprit. 5 au total. Je vais vous parler de ces mots en relation avec la vie de Josué. Le premier mot est « foi ». C'était un homme à la fois constante et active. On peut essentiellement décrire la foi de Josué en 3 points. Premièrement, il écoutait. Deuxièmement, il approuvait. Et troisièmement, il agissait. Il écoutait, il approuvait et il agissait. J'aimerais simplement vous encourager. Si vous comprenez ce dont je parle, cela changera votre vie. Premièrement, il écoutait. Romains 10:17, la foi vient de ce qu'on entend et ce qu'on entend vient de la parole de Dieu. Tout d'abord, Josué écouta et découvrit ce que Dieu avait promis ou dit. Il découvrit ce que Dieu avait promis ou dit. Deuxièmement, son cœur et ses lèvres approuvaient ce que Dieu avait promis ou dit. Romains 10, 9 et 10. Si tu reconnais publiquement de ta bouche que Jésus est le Seigneur, et si tu crois dans ton cœur que Dieu l'a ressuscité, tu seras sauvé. En effet, c'est avec le cœur que l'on croit et parvient à la justice, et c'est avec la bouche que l'on affirme une conviction et parvient au salut. Le mot « reconnaître », lorsqu'il est dit « reconnais de ta bouche », signifie littéralement en grec « dire la même chose ». Votre cœur et vos lèvres doivent être en accord et ils doivent dire la même chose que Dieu. Les versets que je viens de mentionner traitent de la nécessité d'avoir une relation juste avec Dieu et d'obtenir le pardon de vos péchés. Si vous avez assisté à nos services de guérison dimanche soir dans le bâtiment B, nous avons pris le temps de parler du mot « sauvé » utilisé ici. Il s'agit du mot grec « sozo ». Il est utilisé dans le Nouveau Testament pour décrire la guérison physique ainsi qu'être libéré des pouvoirs oppressifs des ténèbres dans votre esprit, être sain d'esprit, être guéri physiquement et avoir vos péchés pardonnés. Le même mot est parfois utilisé dans un même chapitre pour décrire ces 3 choses. La foi fonctionne donc de la même manière dans tous ces domaines. Le cœur et les lèvres doivent être en accord. La foi ne fonctionnera pas si nous parlons contrairement à ce que Dieu a promis ou déclaré. Elle ne fonctionnera pas. Troisièmement, Josué mettait en pratique la parole de Dieu. Il agissait selon ce que Dieu avait promis et dit. À un moment donné, vos pieds doivent s'harmoniser avec votre cœur et vos lèvres pour que la foi agisse. Jacques 2:18 dit « C'est par mes œuvres que je te montrerai ma foi ». Si vous voulez décrire la foi de Josué, c'est très simple. Il écoutait, il découvrait ce que Dieu avait promis et ce que Dieu avait dit, il approuvait avec son cœur et ses lèvres, puis il agissait selon ce que Dieu avait dit. La foi est très simple. Depuis l'époque d'Abraham, Dieu avait promis un territoire à son peuple, d'où l'expression « la terre promise ». Par l'intermédiaire des prophètes, Dieu avait réitéré cette promesse aux générations successives, jusqu'au moment de l'exode d'Israël hors d'Égypte. C'était la génération qui était destinée et appelée à hériter véritablement de la terre promise. Josué fait partie de cette génération. Je voudrais vous citer quelques-unes des déclarations que Dieu a faites au sujet de l'héritage et de l'entrée en terre promise à l'époque de Josué. Ici, ils sont encore en Égypte et Dieu donne des instructions à Moïse. En Exode 6, 6 à 8, le Seigneur dit ceci à Moïse. « C'est pourquoi dis aux Israélites, « Je suis l'Éternel, je vous libérerai des travaux dont vous chargent les Égyptiens. Je vous délivrerai de leur esclavage et je vous rachèterai avec puissance et par de grands actes de jugement. » Je vous prendrai pour que vous soyez mon peuple, je serai votre Dieu, et vous saurez que c'est moi, l'Éternel, votre Dieu, qui vous libère des travaux dont vous chargent les Égyptiens. Je vous ferai entrer dans le pays que j'ai juré de donner à Abraham, à Isaac et à Jacob. Je vous le donnerai en possession, moi, l'Éternel. Il les fait donc sortir du pays d'Égypte avec tout plein de miracles. Ils sont dans le désert, ils ne sont plus très loin de la frontière de la terre promise. Et là encore, Dieu donne des instructions à Moïse en Nombre 33. Ils sont dans le désert, en route. Le Seigneur dit, « Transmets ces instructions aux Israélites. Lorsque vous aurez passé le Jourdain et que vous serez entrés dans le pays de Canaan, vous chasserez devant vous tous les habitants du pays. Vous détruirez toutes leurs idoles en pierre et en métal fondu, et vous éliminerez tous leurs hauts lieux. Vous prendrez possession du pays et vous vous y établirez, car je vous ai donné ce pays pour qu'il soit votre propriété. » Avez-vous remarqué que Dieu utilise le passé? Il dit « Je vous ai donné ». Le Nouveau Testament dit « Dieu appelle ce qui n'existe pas à l'existence ». Lorsque Dieu utilise le passé, il vous autorise à faire de même. Toutes ces choses parvinrent aux oreilles de Josué. Je vous lis un passage en Deutéronome 7, 17 à 21. Le Seigneur dit, « Peut-être diras-tu dans ton cœur, ces nations sont plus nombreuses que moi. Comment pourrais-je les chasser ? N'aie pas peur d'elles. Souviens-toi de ce que l'Éternel, ton Dieu, a fait au Pharaon et à toute l'Égypte. Souviens-toi des grandes épreuves que tes yeux ont vues. Des miracles et des prodiges, de sa force et sa puissance, lorsqu'il t'a fait sortir d'Égypte. C'est ainsi que l'Éternel, ton Dieu, agira envers tous les peuples que tu redoutes. L'Éternel, ton Dieu, enverra même les frelons contre eux, jusqu'à la disparition des survivants et de ceux qui te seraient cachés. Ne sois pas effrayé à cause d'eux, car l'Éternel, ton Dieu, est au milieu de toi. Il est un Dieu grand et redoutable. » Dieu a répété ces choses à maintes reprises, et ce ne sont là que quelques exemples. Nous pourrions en citer d'autres. Le Seigneur a répété, « Je vous ai donné ce pays, tout lieu que foulera la plante de vos pieds, je vous le donne. » Ils arrivent maintenant à la frontière de la terre promise et choisissent un chef dans chacune des 12 tribus. Ils envoient 12 hommes pour explorer le pays afin de savoir quelle est la meilleure façon de procéder. Ils passent beaucoup de temps dans le pays, l'explorent, puis reviennent et disent, « Tout est comme Dieu l'a dit, c'est un pays de lait et de miel. » Ils rapportent quelques fruits, mais ensuite ils disent « Mais… » 10 des espions qui étaient revenus dirent « Tout est comme Dieu l'avait dit, mais il y a des géants et des villes fortifiées. » Caleb et Josué étaient 2 des 12 qui étaient allés explorer le pays. Mais Caleb, l'un des 12, prit la parole. Nombre 13-30. Caleb fit taire le peuple qui murmurait contre Moïse. Il dit, « Montons, emparons-nous du pays, nous y serons vainqueurs. » Quand il est dit qu'il fit taire le peuple, je ne pense pas que c'était gentil. J'imagine Caleb dire, « Arrêtez! Arrêtez! Arrêtez tout de suite! Arrêtez! Taisez-vous! Arrêtez! Montons, emparons-nous du pays, nous y serons vainqueurs. Prenons possession maintenant. » Il se mettait ainsi en total accord avec Dieu. Il avait vu les mêmes géants, il avait vu les mêmes villes fortifiées, il avait vu les mêmes armements que possédaient tous les Cananéens. Verset 31. Mais les hommes qu'il y avait accompagnés dirent, « Nous ne pouvons pas monter contre ce peuple, car il est plus fort que nous. » Et ils dénigrèrent devant les Israélites le pays qu'ils avaient explorer. Ils dirent, le pays que nous avons parcouru pour l'explorer est un pays qui dévore ses habitants. Tous ceux que nous y avons vus sont des hommes de haute taille. Nous y avons vu les géants, les descendants d'Anak, qui sont issus des géants. À nos yeux et aux leurs, nous étions comme des sauterelles. Mais cela empire. Nombre 14, 1 à 4. Toute l'assemblée se souleva et poussa des cris, et le peuple pleura pendant la nuit. Tous les Israélites murmurèrent contre Moïse et Aaron, et toute l'assemblée leur dit, « Si seulement nous étions morts en Égypte, ou si seulement nous étions morts dans ce désert, pourquoi l'Éternel nous fait-il aller dans ce pays où nous tomberons par l'épée, où nos femmes et nos petits-enfants deviendront une proie? Ne vaut-il pas mieux pour nous de retourner en Égypte ?» Ils se dirent l'un à l'autre, « Nommons un chef et retournons en Égypte. » Ce ne sont donc plus seulement les 10 espions qui s'opposent à ce que Dieu a promis à maintes reprises et à ce qu'il a clairement dit, c'est désormais toute la nation. Ils accusent Dieu de les avoir amenés là pour les tuer, tuer leurs femmes et tuer leurs enfants. Ils ont dit, « Il aurait mieux valu que nous mourions. » Dieu dit, « D'accord, faites des tours autour du mont Sinaï. » Pendant les 40 années qui suivirent, toute cette génération, tous ceux qui étaient en âge de faire la guerre, Dieu n'a pas tenu les jeunes pour responsables, mais toute la génération plus âgée est morte, à l'exception de Josué et Caleb. 40 ans autour du mont Sinaï, 40 ans dans le désert. Ils ont obtenu exactement ce qu'ils avaient dit. Josué a obtenu exactement ce qu'il avait dit. Et eux, ils ont tous obtenu exactement ce qu'ils avaient dit. 40 ans plus tard, nous arrivons à Josué 1, 1 à 3. Après la mort de Moïse, le serviteur de l'Éternel, l'Éternel dit à Josué, fils de Noun et assistant de Moïse, « Mon serviteur Moïse est mort. Maintenant, lève-toi. Passe le Jourdain avec tout ce peuple pour entrer dans le pays que je donne aux Israélites. Tout lieu que foulera la plante de votre pied, je vous le donne, comme je l'ai dit à Moïse. » Dieu dit exactement la même chose 40 ans plus tard. Il n'a pas changé du tout. Sa promesse reste la même. Dieu dit exactement la même chose qu'il a dite 40 ans auparavant et qu'il a dite 400 ans auparavant à Abraham. Dieu n'a pas changé du tout. Le fait que certaines personnes n'aient pas hérité de sa promesse n'a pas changé la promesse. Dieu n'a pas changé du tout. La seule raison pour laquelle Josué se trouve à la frontière de la terre promise, prêt à y entrer, c'est parce qu'il est resté en accord avec Dieu pendant 40 ans. Je veux que vous compreniez cela. Le premier obstacle de l'autre côté du Jourdain, en terre promise, comme nous le savons tous, était la ville de Jéricho. Josué 6,2 dit, « Et l'Éternel dit à Josué, « Vois, j'ai livré en ta main Jéricho, et son roi et ses hommes vaillants. » Une fois encore, Dieu utilise le passé, « J'ai livré. » Puis il donne des instructions assez étranges. Il dit, « Josué, prends tous les hommes de guerre. » Prends l'arche et les prêtres, ils doivent avoir leurs cornes et leurs trompettes. Je veux que tu entres, que tu fasses le tour de la ville une fois, puis que tu retournes au camp. Personne n'a le droit de dire un mot, silence total. Josué s'est probablement dit, « Ok. » Et ensuite, Dieu dit, « Je veux que tu fasses la même chose le deuxième jour. » Ok. Le troisième jour, la même chose. Le quatrième jour, la même chose. Pas un mot. Cinquième jour, même chose, sixième jour, même chose, personne n'a le droit de dire un mot. Le septième jour, je veux que les prêtres sonnent de leurs trompettes, puis que tout le monde crie, et les murs s'écrouleront. Josué répond, « Ok, je suis partant. » Réalisez-vous à quel point cela est absurde? Réalisez-vous à quel point cela est étrange? Mais Josué a accepté, et il l'a fait. Et le septième jour, en Josué 6,16, il est écrit, « Comme les prêtres sonnaient de la trompette, Josué dit au peuple, « Poussez des cris, car l'Éternel vous a livré la ville. » Il a répété exactement les paroles de Dieu, et il les a formulées au passé, tout comme Dieu l'avait fait. Je voudrais que vous y réfléchissiez un instant. En parlant de la terre promise, Dieu a dit, « Je vous donnerai ce pays. N'ayez pas peur des habitants de ce pays, car nous ne ferons d'eux qu'une bouchée. » Ils n'ont plus de protection et je suis avec vous. Josué a dit, « Dieu nous a donné ce pays, n'ayez pas peur des habitants de ce pays, car nous ne ferons d'eux qu'une bouchée. Ils n'ont plus de protection et l'Éternel est avec nous. » Sur chaque point, Josué a répété exactement les paroles de Dieu. Il a mis les paroles de Dieu dans sa propre bouche. Puis, à propos de Jéricho, Dieu a dit, « Poussez des cris, car je vous ai livré la ville. » Josué a dit, « Poussez des cris, car l'Éternel vous a livré la ville. » La foi écoute et découvre ce que Dieu a dit ou promis, puis approuve de tout son cœur, de ses lèvres et de ses pieds. Josué était un homme à la fois solide. Le deuxième mot qui me vient à l'esprit quand je pense à sa vie est « amitié ». Josué avec Caleb. Quand ils sont revenus de la terre promise, c'était eux deux contre les 10 autres, qui disaient « nous ne pouvons pas le faire ». Josué et Caleb ont répondu « si, nous le pouvons ». Montons, nous avons vu tout ce que vous avez vu, mais ils n'ont plus de protection. Nous le savons parce que Dieu nous l'a déjà dit. Ensuite, ce n'était plus seulement Josué et Caleb contre les 10 autres, c'était Josué et Caleb contre toute la nation. Vous avez besoin de Caleb qui vous soutiendront et vous encourageront à faire confiance à Dieu dans les moments difficiles. Y a-t-il des Caleb dans votre vie? Choisissez vos amis avec soin, car vous deviendrez ce qu'ils sont. Proverbe 27:17 dit, « Tout comme le fer aiguise le fer, ainsi un ami aiguise un ami. Mais si vos amis ne vous aiguisent pas, il y a de fortes chances qu'ils émoussent votre tranchant. » Et vous n'avez pas besoin de cela. Un autre mot, et c'est un mot important, « échec ». Josué a tiré des leçons de ses échecs, mais aussi de ceux des autres. Tout d'abord, il y a l'échec de Moïse. Moïse a supplié Dieu de le laisser entrer en terre promise, mais Dieu ne le lui a pas permis. Il n'a pas réussi à hériter de ce que Dieu lui avait promis. Mais Josué n'a pas abandonné, parce que son mentor avait échoué. Ne laissez pas l'échec d'une personne que vous admirez devenir une excuse pour abandonner. Ne laissez pas cela devenir une excuse pour vous éloigner de Dieu. Peut-être que votre père était pasteur, peut-être qu'il a été infidèle à votre mère, peut-être qu'il était un grand prédicateur et un monstre à la maison. Je suis désolé que vous ayez dû vivre cela. Mais vous avez votre propre relation avec Jésus. Josué n'a pas abandonné lorsque Moïse a échoué à entrer en terre promise. Vous ne devriez pas abandonner non plus. Et puis, un autre échec. Ils ont vaincu Jéricho. La ville suivante est beaucoup plus petite, elle s'appelle Haï. Ils y envoient un détachement beaucoup plus petit en se disant « inutile d'envoyer toute l'armée, ça va être facile ». Mais ils sont lamentablement vaincus. Ils sont humiliés par les soldats d'Haï. Ils ne l'avaient tout simplement pas vu venir. Nous lisons ce qui se passe ensuite en Josué 7, 5 à 12. Les Israélites furent paralysés par la peur devant ce revirement de situation, et leur courage fondit comme neige au soleil. Josué et les anciens d'Israël déchirèrent leurs vêtements dans leur désarroi, se jetèrent de la poussière sur la tête et se prosternèrent face contre terre devant l'arche du Seigneur jusqu'au soir. Puis Josué s'écria, « Ô Seigneur souverain, pourquoi nous as-tu fait traverser le Jourdain si c'était pour laisser les Amoréens nous tuer ?» Si seulement nous étions restés de l'autre côté. Seigneur, que puis-je dire maintenant qu'Israël a fui devant ses ennemis? Car lorsque les Cananéens et tous les autres peuples qui habitent le pays l'apprendront, ils nous encercleront et effaceront notre nom de la surface de la terre. Et alors qu'adviendra-t-il de l'honneur de ton grand nom? Mais le Seigneur dit à Josué, « Lève-toi. Pourquoi restes-tu ainsi prosterné? Israël a péché et a rompu mon alliance. Ils ont volé certaines des choses que j'avais ordonné de mettre à part pour moi. Et non seulement ils les ont volées, mais ils ont menti à ce sujet et les ont cachées parmi leurs propres biens. C'est pourquoi les Israélites fuient leurs ennemis vaincus. Lève-toi, Josué, lève-toi. » Et grâce à un processus, ils ont découvert qui était à l'origine du problème. C'était un Israélite nommé Achan. Il avait volé une série de choses et les avait enterrées dans sa tente. Il est intéressant de noter que le nom hébreu Achan signifie « problème ». Leçon à retenir, si nous n'avons pas obtenu ce que Dieu a promis, le problème vient de nous. pas de Dieu. Josué était prosterné. « Dieu, pourquoi as-tu permis que cela arrive ? Nous aurions dû rester. Dieu, pourquoi ? Dieu, que se passe-t-il ? Où es-tu ? » Dieu dit, « Lève-toi. Le problème ne vient pas de moi, mais de toi, Josué. » Chaque fois que nous n'obtenons pas ce que Dieu a promis, ne blâmez pas Dieu. Vous ne comprenez ou ne voyez peut-être pas. En tant qu'être humain, nous avons tous une vision limitée. Nous grandissons en grâce, en sagesse, en compréhension. Il y a certaines choses auxquelles je n'ai pas de réponse. Mais je sais que Dieu est fidèle. Je sais que sa parole est vraie. Même si je ne peux pas expliquer pourquoi quelque chose s'est produit ou non, je vais continuer à avancer et à faire confiance à Dieu. Je vais me relever et je ne vais pas accuser Dieu, je ne vais pas blâmer Dieu. Je sais que s'il y a un décalage, c'est de ce côté-ci. Peut-être que je ne le verrai pas avant d'arriver au ciel, j'espère voir certaines choses avant. Mais je sais que Dieu est vrai. Je vais avancer en croyant en sa parole, je vais aller jusqu'au bout, mon ami. Vous devez apprendre à faire de même. Certains d'entre vous se sont avoués vaincus et ont blâmé Dieu. Avec toute ma compassion, je vous dis, il est temps de vous relever.

Temple de Jéricho. Pensez aux instructions folles que Dieu a données. Faites le tour de la ville pendant 6 jours sans dire un mot. Le 7e jour, criez et les murs s'écrouleront. Cela n'a aucun sens. C'est fou. Après leur défaite à Haï, Dieu leur dit « Essayez à nouveau maintenant que vous avez compris que le problème venait de vous et non de moi et que vous avez réglé le problème. » Il leur donne des instructions concernant Haï. Voici ce que Dieu dit en Josué 8.1. L'Éternel dit à Josué, « N'aie pas peur, ne te laisse pas effrayer. Prends avec toi tous les hommes de guerre et lève-toi, monte attaquer Haï. Regarde, je livre entre tes mains le roi d'Haï et son peuple, sa ville et son pays. » C'est le même langage que Dieu a utilisé pour Jéricho. « Je vous ai donné la ville, je vous ai donné son roi, elle est à vous, je vous l'ai donnée. » Maintenant, ils font les choses correctement et Dieu dit « Je vous l'ai donné. » Jéricho était unique. C'était étrange. C'était tout à fait surnaturel. Mais ce n'était pas une formule à utiliser pour toutes les villes. Ils n'ont pas fait le tour de la ville d'Haï. En fait, Dieu leur a donné ce que certains appelleraient des moyens naturels pour vaincre Haï. Dans un sens, il n'y a rien de surnaturel là-dedans. Il n'y a pas de cri, il n'y a pas de mur qui s'écroule de manière surnaturelle. C'est une manière complètement différente. Josué n'a utilisé la formule de Jéricho nulle part ailleurs. Vous devez vous connecter avec votre Créateur. Certes, certains principes de foi peuvent s'appliquer à pratiquement toutes les situations. Mais Dieu n'est pas une formule. Cela m'amène au 5e et dernier mot. Ce sera rapide, c'est le mot « famille ». Josué 24:15, Josué dit, « Mais si vous ne trouvez pas bon de servir l'Éternel, choisissez aujourd'hui qui vous voulez servir. » Soit les dieux que vos ancêtres servaient de l'autre côté de l'Euphrate, soit les dieux des Amoréens dans le pays desquels vous habitez. Quant à ma famille et moi, nous servirons l'Éternel. Josué a dit « Quant à ma famille et moi ». Certaines personnes ici sont satisfaites que leur famille serve Dieu, mais vous n'êtes pas pleinement engagés. Messieurs, vous voulez que vos enfants fréquentent une école chrétienne et qu'ils aillent au ciel, mais vous savez que vous n'êtes pas proche de Dieu. Josué a dit « Quant à ma famille et moi, monsieur, cela doit commencer par vous. Dieu vous appelle à vous engager pleinement. Ayez du courage et donnez votre cœur et votre âme à Jésus-Christ. » Vous n'apprendrez pas les leçons que la vie de Josué nous enseigne et ne les garderez pas dans votre cœur. À moins d'appartenir avant tout au Seigneur, c'est la question la plus importante qui soit. Il n'est pas juste de vouloir l'aide de Dieu sans vouloir Dieu lui-même. Dieu, aide-moi. Je sais que certains d'entre vous sont dans cet état. Dieu vous voit et son cœur grand et compatissant est pour vous. Mais vous ne pouvez pas dire, une fois que tu auras réglé les choses, je reviendrai à ma façon de faire. Non, vous devez aussi vouloir Dieu. Mais voici le problème, celui qui n'a pas le Fils n'a pas non plus le Père. Jésus a dit, c'est moi qui suis le chemin, la vérité et la vie. On ne vient au Père qu'en passant par moi. Devenir sien, donner sa vie à Dieu en se soumettant au Seigneur Jésus-Christ, c'est la chose la plus importante qu'un être humain puisse faire. Jésus a dit, « Vous devez naître de nouveau. » Il parlait de l'esprit humain, du vrai vous, qui vit à l'intérieur de ce corps. Si vous inclinez votre cœur devant Dieu et confessez la seigneurie de Jésus-Christ dans votre vie, Dieu fera de vous l'un des siens. Faites-le aujourd'hui.

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1 Pierre 2. La croissance spirituelle et l'édification en Christ. Rejetons donc toute malice, toute ruse, la dissimulation, l'envie et la médisance. Désirez, comme des enfants nouveau-nés, le lait spirituel et pur, afin que par lui vous croissiez pour le salut si vous avez goûté que le Seigneur est bon. Approchez-vous de lui, pierre vivante, rejetée par les hommes, mais choisie et précieuse devant Dieu. Vous-même, comme des pierres vivantes, édifiez-vous pour former une maison spirituelle, un saint sacerdoce, afin d'offrir des sacrifices spirituels agréables à Dieu par Jésus-Christ. Car il est dit dans l'Écriture, « Voici, je mets en Sion une pierre angulaire, choisie et précieuse. Celui qui croit en elle ne sera point confus. L'honneur est donc pour vous qui croyez. Mais pour les incrédules, la pierre qu'ont rejetée ceux qui bâtissaient est devenue la principale de l'angle, une pierre d'achoppement et un rocher de scandale. Ils s'y heurtent pour n'avoir pas cru à la parole, et c'est à cela qu'ils sont destinés. Vous, au contraire, vous êtes une race élue, un sacerdoce royal, une nation sainte, un peuple acquis, afin que vous annonciez les vertus de celui qui vous a appelé des ténèbres à son admirable lumière. Autrefois, vous n'étiez pas un peuple, mais maintenant vous êtes le peuple de Dieu. Vous n'aviez pas obtenu miséricorde, mais maintenant vous avez obtenu miséricorde. Exhortation à une vie digne et soumise à Dieu. Bien-aimés, je vous exhorte, comme étrangers et voyageurs sur la terre, à vous abstenir des convoitises charnelles qui font la guerre à l'âme. Ayez au milieu des païens une bonne conduite, afin que, là même où ils vous calomnient comme si vous étiez des malfaiteurs, ils voient vos bonnes œuvres et glorifient Dieu au jour où il les visitera. Soyez soumis, à cause du Seigneur, à toute autorité établie parmi les hommes, soit au roi comme souverain, soit au gouverneur comme envoyé par lui pour punir les malfaiteurs et approuver les gens de bien. Car c'est la volonté de Dieu qu'en pratiquant le bien, vous réduisiez au silence les hommes ignorants et insensés. Agissez en homme libre, sans faire de la liberté un voile qui couvre la méchanceté, mais en vous comportant comme des serviteurs de Dieu. Honorez tout le monde, aimez les frères, craignez Dieu, honorez le roi. L'attitude des serviteurs est l'exemple du Christ. Serviteurs, soyez soumis en toute crainte à vos maîtres, non seulement à ceux qui sont bons et doux, mais aussi à ceux qui sont d'un caractère difficile. Car c'est une grâce que de supporter des afflictions par motif de conscience envers Dieu quand on souffre injustement. En effet, quelle gloire y a-t-il à supporter de mauvais traitements pour avoir commis des fautes ? Mais si vous supportez la souffrance en faisant ce qui est bien, c'est une grâce devant Dieu. C'est à cela que vous avez été appelés, car Christ aussi a souffert pour vous, vous laissant un exemple afin que vous suiviez ses traces. Lui qui n'a point commis de péché et dans la bouche duquel il ne s'est point trouvé de fraude. Lui qui, injurié, ne rendait point d'injure. Maltraité, il ne faisait point de menaces, mais s'en remettait à celui qui juge justement. Lui qui a porté lui-même nos péchés en son corps sur le bois, afin que, morts au péché, nous vivions pour la justice. Lui par les meurtrissures duquel vous avez été guéris. Car vous étiez comme des brebis errantes, mais maintenant vous êtes retournés vers le pasteur et le gardien de vos âmes.

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La météo pour ce mercredi 1er juillet, temps estival, sans excès de température, avec du soleil et quelques passages nuageux. Les températures pour ce mercredi matin, 14 à Lille, 15 à Cherbourg, 16 degrés pour Brest, 19 pour Toulouse et Biarritz, 19 également pour Bordeaux, 20 à Strasbourg, 23 sur Lyon et Perpignan, 23 également à Ajaccio et 27 degrés pour Nice. Et pour ce mercredi après-midi, entre 21 et 26 degrés sur une moitié nord, il fera 21 en Bretagne et en Normandie, 24 sur les Hauts-de-France, 26 en Centre-Val de Loire, 26 également sur l'Île-de-France et sur le Grand Est. Et dans la moitié sud, entre 23 et 34 degrés, il fera 23 sur la région de Biarritz, 28 sur la région bordelaise, 28 également en Occitanie, 29 dans la vallée du Rhône, 30 degrés sur la Corse et entre 30 et 34 degrés le long de la Méditerranée.

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1: 10 promesses bibliques sur la guérison. Jacques 5, 15-15. La prière de la foi sauvera le malade, et le Seigneur le relèvera. Et s'il a commis des péchés, il lui sera pardonné. Jacques 5, 16. Confessez donc vos péchés les uns aux autres, et priez les uns pour les autres, afin que vous soyez guéris. La prière fervente du juste a une grande efficace. Marc 16, 17 à 18. Voici les miracles qui accompagneront ceux qui auront cru. En mon nom, ils chasseront les démons. Ils parleront de nouvelles langues. 18. Ils saisiront des serpents. S'ils boivent quelques breuvages mortels, il ne leur fera point de mal. Ils imposeront les mains aux malades, et les malades seront guéris. Ésaïe 53, 5. Mais il était blessé pour nos péchés, brisé pour nos iniquités. Le châtiment qui nous donne la paix est tombé sur lui, et c'est par ses meurtrissures que nous sommes guéris. 1 Pierre 2, 24. Lui qui a porté lui-même nos péchés en son corps sur le bois, afin que, morts au péché, nous vivions pour la justice. Lui par les meurtrissures duquel vous avez été guéris. Psaume 41, 2 à 4. Heureux celui qui s'intéresse aux pauvres. Au jour du malheur, l'Éternel le délivre. 3. L'Éternel le garde et lui conserve la vie. Il est heureux sur la terre et tu ne le livres pas au bon plaisir de ses ennemis. 4. L'Éternel le soutient sur son lit de douleur. Tu le soulages dans toutes ses maladies. Psaume 103, 2 à 3. Mon âme bénit l'Éternel et n'oublie aucun de ses bienfaits. 3. C'est lui qui pardonne toutes tes iniquités, qui guérit toutes tes maladies. Ésaïe 58, 8. Alors ta lumière poindra comme l'aurore et ta guérison germera promptement. Ta justice marchera devant toi et la gloire de l'Éternel t'accompagnera. Proverbe 3, 7 à 8. Ne sois point sage à tes propres yeux. Crains l'Éternel et détourne-toi du mal. 8. Ce sera la santé pour tes muscles et un rafraîchissement pour tes os. Marc 9, 23. Jésus lui dit, « Si tu peux, tout est possible à celui qui croit. » Vous venez d'écouter Verset biblique à déclarer. Que la parole de Dieu vous accompagne aujourd'hui. À très bientôt!

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0: Beaucoup de chrétiens commencent bien leur vie avec Dieu, mais ne terminent pas la course. Certains s'arrêtent en chemin, d'autres se refroidissent, d'autres encore se retrouvent piégés dans le péché, ou découragés par la souffrance, ou encore paralysés par l'opposition. Pourtant, la Bible compare la vie chrétienne à une course de fond, un marathon spirituel. Dans Hébreux 12, il nous est dit de courir avec persévérance, en gardant les yeux fixés sur Jésus. La vraie question n'est pas seulement « As-tu commencé la course ?» Est-ce que tu veux terminer la course, mais est-ce que tu vas aller jusqu'au bout? Et dans cette vidéo, j'aimerais te partager trois qualités spirituelles essentielles pour bien finir la course avec Dieu. Maintenant, voyons ensemble ces trois qualités indispensables pour aller jusqu'au bout avec Jésus. La vie chrétienne est un marathon et j'aimerais vous lire Hébreux chapitre 12, verset 1er. Nous donc aussi, puisque nous sommes entourés d'une si grande nuée de témoins, rejetons tout fardeau et le péché qui nous enveloppe si facilement et courons avec persévérance l'épreuve qui nous est proposée. Faisons-le en gardant les yeux fixés sur Jésus qui fait naître la foi et la mène à la perfection. En échange de la joie qui lui était réservée, il a souffert la croix en méprisant la honte qui s'y attachait et il s'est assis à la droite du trône de Dieu. Pensez en effet à celui qui a supporté une telle opposition contre lui de la part des pécheurs afin de ne pas vous laisser abattre par le découragement. Le texte est clair. La vie chrétienne, ce n'est pas juste une expérience émotionnelle d'une journée. On entend prêcher l'évangile, on pense que Jésus va venir dans notre vie et tout changer, que tout va être facile. Non, la vie chrétienne, c'est un engagement à suivre Jésus jusqu'au bout. Et ce texte nous parle de la nuée des témoins. Et la réalité, c'est que beaucoup de personnes ont bien terminé la course. Et nous devons apprendre d'eux. Nous devons apprendre de ces qualités qui vont nous permettre d'aller jusqu'au bout. La Bible nous dit que nous sommes sauvés avec persévérance. Nous devons persévérer dans la foi, persévérer dans le travail de notre salut. C'est la grâce de Dieu qui nous permet d'être sauvés, mais nous devons aller jusqu'au bout. C'est celui qui persévérera jusqu'à la fin qui sera sauvé. Alors, il y a plusieurs pièges qui peuvent nous arrêter. Tout d'abord, il y a le péché qui peut nous envelopper si facilement. Et j'aimerais dans cette vidéo vous partager un remède au péché. Deuxièmement, il peut y avoir du découragement. Découragement dans l'opposition, découragement dans la souffrance. Mais aussi, on peut tomber dans le piège de l'indépendance vis-à-vis de Dieu. C'est cette vie chrétienne où on se dit, voici ce que dit la Bible, mais moi je pense que... Et à cause de tous ces pièges, beaucoup commencent la course, mais peu la terminent. Alors, voici les trois qualités à développer. Tout d'abord, j'aimerais vous amener à prendre conscience que vous devez avoir une piété exclusive et absolue. Il y a un verset que j'aime beaucoup dans Hébreux 6, 18 qui nous dit que nous, dont le seul refuge a été de saisir l'espérance qui nous était proposée. Souvent, je pose la question aux gens, est-ce que vous êtes sauvés? Les gens me disent oui. Ensuite, je leur dis, est-ce que vous étiez perdus? Et là, les gens hésitent. La seule façon d'être sauvé, c'est d'avoir été perdu. La seule façon d'être sauvé, c'est d'avoir pris conscience qu'on était perdu. Et la seule façon de s'accrocher à Jésus comme étant notre seul refuge, c'est de réaliser qu'il n'y en a pas d'autre. Nous devons intégrer que Jésus n'est pas une option que nous venons à rajouter dans notre vie. Jésus n'est pas une philosophie, Jésus n'est pas une amélioration de notre vie. Jésus est notre seul espoir, il est notre seul refuge et en dehors de lui, il n'y a pas de salut. En dehors de lui, nous sommes perdus. Il est le seul qui peut nous conduire au Père, il est le seul qui peut nous conduire au ciel. Alors maintenant, pourquoi c'est important? Eh bien parce qu'il est possible que vous vous appuyez sur vos propres capacités plutôt que sur Jésus. Il est possible que vous cherchiez à tout contrôler plutôt que de dépendre de Jésus. Il est possible que vous pensiez que vous êtes suffisamment intelligent ou que vous avez des moyens, des ressources qui vous permettent, si vraiment ce que Jésus vous propose ne vous plaît pas, d'avoir ce qu'on appelle un plan B. Mais un vrai disciple, celui qui va jusqu'au bout avec Jésus, n'a pas de plan B. Il s'accroche à Jésus. Dans la vie chrétienne, ça va arriver que des fois, Jésus vous demande de faire des choses que vous ne comprenez pas. Ça va arriver que il y a des choses que vous trouviez difficiles, il y a des situations qui vous dépassent. Un jour, Jésus était en train d'enseigner et il va dire « Celui qui mange ma chair et qui boit mon sang a la vie éternelle ». Il pensait qu'il s'agissait d'être un cannibale. Mais pourtant, ça n'a rien à voir avec ça. Jésus parlait de quelque chose de spirituel. Pierre, qui n'avait pas plus compris les paroles de Jésus, va répondre cette phrase célèbre dans Jean 6, 68. « Seigneur, à qui irions-nous d'autre qu'à toi ? Tu as les paroles de la vie éternelle. » Pierre n'attendait pas de tout comprendre pour avoir décidé de suivre Jésus. Pierre acceptait qu'il n'avait pas besoin de tout comprendre pour savoir que Jésus était le seul chemin. Alors la question n'est pas est-ce que Jésus est important dans ta vie ? La question c'est est-ce que Jésus est ton seul refuge ? De cette façon-là, ça va t'éviter de négocier avec Dieu. Ça va t'éviter de envisager un autre plan. Il faut que tu t'accroches à Jésus de toutes tes forces et que tu réalises qu'il n'y a pas d'autre refuge que lui. Un autre point à considérer, eh bien, concerne notre relation avec Dieu lui-même. Ce que nous devons comprendre, c'est que oui, le péché peut nous envelopper facilement et on peut essayer de mettre en place toutes sortes de mécanismes pour se protéger du péché. On peut se rendre redevable auprès de certaines personnes, on peut s'éloigner de certaines sources de tentation, mais au final, ce qui va véritablement te protéger du péché, c'est la crainte de Dieu. La crainte de Dieu, qu'est-ce que c'est ? Eh bien, la crainte de Dieu, c'est une peur de lui déplaire. Et cette crainte de Dieu, elle naît dans l'intimité avec lui. Vous savez, on dit ce proverbe qui n'est pas dans la Bible, mais c'est un proverbe quand même français, « Loin des yeux, loin du cœur ». Et j'aimerais te dire que plus tu vas contempler Jésus, plus tu vas l'adorer, plus la crainte de Dieu va grandir dans ton cœur. C'est un petit peu ce qu'a vécu Ésaïe dans Ésaïe chapitre 6. La Bible nous dit qu'il est là, il a une révélation de la gloire de Dieu dans le temple, qu'il était en train d'adorer. Et dans cette révélation, qu'est-ce qu'il y a ? Il prend conscience de la sainteté de Dieu. Deuxièmement, il prend conscience de son propre péché. Et troisièmement, il y a un séraphin qui vient et qui purifie ses lèvres. Dans l'adoration, on réalise ces trois choses. Premièrement, Dieu est saint. C'est sérieux, Dieu est saint. Dieu est pur, il est parfait. Deuxièmement, je ne suis qu'un pécheur, mais surtout, il y a la grâce de Dieu qui est là et qui me permet d'être libéré du péché. Et donc, si je maintiens une intimité, une communion avec Jésus, ça va développer la crainte de Dieu et la crainte de Dieu est vraiment ce qui va me garder face à des situations extrêmes. Pensez à Joseph. Joseph se retrouve dans une situation spéciale. La femme de Potiphar avait vidé la maison et se retrouvait tout seul avec elle. Et elle lui a dit, avec insistance, « Couche avec moi ». Mais quelle a été la réaction de Joseph ? Comment prêcherais-je ? Comment est-ce que je pécherais contre mon maître et contre Dieu ? Alors qu'il était tout seul avec cette femme, il avait la conscience que Dieu le voyait. Si tu veux maintenir la crainte de Dieu dans ton cœur, si tu veux maintenir la conscience que Dieu te voit, il est important que tu regardes Jésus. Parce qu'alors que tu le contemples, tu réalises qu'il te voit aussi. Et la crainte de Dieu est vraiment quelque chose qui va te protéger. Pourquoi ? Parce que la vie chrétienne, c'est long. La vie chrétienne est parsemée d'embûches. Il va y avoir toutes sortes de tentations. Et tu ne peux pas t'appuyer sur tes propres forces. Tu ne peux pas dire, voilà, moi je suis fort, je résiste, tout ça, j'ai une bonne doctrine. Non. Tu as besoin de te souvenir que tu dois entretenir la crainte de Dieu. Et la crainte de Dieu se développe dans l'intimité avec Dieu. J'aimerais aussi te dire que l'Esprit de Dieu, le Saint-Esprit, est aussi l'Esprit qui donne la crainte de Dieu. Et donc, plus tu vas être en communion avec le Saint-Esprit, plus tu vas passer du temps à l'écouter, plus ça va bâtir et développer en toi la crainte de Dieu. La crainte de Dieu, souvent, elle est considérée comme une peur. Les gens pensent que oui, là, il faut avoir peur de Dieu. Non. Mais la réalité, c'est que quand tu as la crainte de Dieu, tu réalises que le péché est dangereux et donc tu t'en éloignes. J'aimerais terminer avec une troisième qualité que beaucoup de chrétiens n'acceptent pas aujourd'hui ou qui n'est pas beaucoup parlée. C'est l'idée que si tu veux aller jusqu'au bout, il faut que tu sois prêt à souffrir pour Jésus. Prêt à souffrir pour Jésus. Et ça, c'est quelque chose qu'on n'aime pas trop entendre en ce moment. Parce qu'on pense que oui, si je suis un chrétien, Jésus va m'enlever la souffrance. Après tout, c'est Jésus qui a souffert pour nous. C'est lui qui a tout accompli. Les gens veulent les bénédictions, ils veulent les miracles, mais ils ne veulent pas l'opposition. Ils ne veulent pas payer de prix. Pourtant, la Bible nous dit que celui qui veut suivre Jésus, eh bien, vivra des persécutions. Dans Philippiens chapitre 1, verset 29, Paul dit qu'il vous a été accordé non seulement de croire en Christ, mais aussi de souffrir pour lui. Ouh là là, qu'est-ce que ça veut dire? Il n'y a aucune souffrance que tu vas vivre qui va servir à pardonner tes péchés. Ça, c'est Jésus qui a souffert pour que tes péchés soient pardonnés. Par contre, alors que tu suis Jésus, il est possible que ton obéissance à Dieu t'amène dans la souffrance. Il est possible que Jésus te conduise dans des situations où il y aura de la souffrance qui va être reliée à l'obéissance. Il est possible que pour annoncer l'évangile, eh bien, tu vives des formes de persécution. Il est possible, suivant l'endroit où tu vis, qu'eh bien, que suivre Jésus, ça te coûte quelque chose. Alors, on voit ça souvent dans la Bible. Par exemple, dans 2 Timothée, chapitre 1, verset 8, « N'aie pas honte du témoignage rendu au Seigneur, mais accepte de souffrir pour l'évangile. » Si je suis prêt à souffrir pour Jésus, alors qu'est-ce qui peut m'arrêter? Je regarde Jésus, j'ai la crainte de Dieu, je m'éloigne du péché. Je m'attache à Jésus et je ne laisse pas donc mes propres conceptions ou l'incrédulité m'éloigner de lui puisque je m'accroche à lui, il est mon seul refuge. Troisièmement, si je suis prêt à souffrir pour lui, alors qu'est-ce qui peut m'arrêter? L'apôtre Pierre va dire que nous devons nous armer de la pensée de souffrir. Nous ne devons pas chercher la souffrance. Nous ne devons pas rendre un culte à la souffrance. Nous ne devons pas prendre plaisir à la souffrance. Mais nous devons être prêts à souffrir pour Jésus. Pourquoi? De cette façon-là, nous sommes libres de la crainte des hommes. C'est-à-dire que nous nous souvenons que celui qui peut nous conduire en enfer, c'est le Seigneur. Et que donc, on n'a pas à avoir peur de ceux qui peuvent tuer juste le corps. Alors, vous allez me dire, c'est facile à dire. Quand j'étais un jeune chrétien et que je lisais l'épître aux Hébreux qui parlait de ces héros de la foi, que certains ont été torturés, voire même sciés pour leur foi, moi ça me perturbait. Je me disais, mais Seigneur, comment est-ce qu'un jour je pourrais accepter d'être scié en deux pour Jésus? Pas dans le sens que c'était quelque chose à rechercher, mais là on parle ici de persécution. Ce qu'a vécu le prophète Ésaïe notamment. Et donc l'idée c'est que j'étais perturbé, je me disais, mais Seigneur, mais moi j'arriverai à supporter la persécution, j'avais peur de renier Jésus, j'avais peur de me retrouver dans une situation où j'allais lâcher prise. Tout à l'heure, je vous ai parlé de la grâce que Dieu nous accorde pour souffrir, pour l'évangile. Il y a une grâce qui est là. Lorsque Étienne, eh bien, a été lapidé, la Bible nous dit qu'il voyait Jésus et il s'est endormi. Comment se préparer à la persécution? Et là, je ne vous parle pas ici d'une approche vraiment fin du monde, tout ça, mais ça se peut que vous viviez des formes de persécution. Ça se peut que vous viviez de la moquerie, ça se peut que vous ayez des problèmes dans votre travail, ça se peut qu'on s'oppose à vous, ça se peut que Jésus vous conduise dans des situations où, pour lui obéir, pour apporter l'évangile à quelqu'un, il y aura de la souffrance à endurer. Mais si vous êtes prêt à souffrir pour Jésus, alors vous serez libre du compromis, vous serez inébranlable et vous allez pouvoir obéir à Jésus jusqu'au bout. Alors comment faire? Tout d'abord, il faut comprendre que si nous ne cherchons pas la souffrance, nous voyons au-delà de la souffrance. Et Jésus, lui, tout à l'heure je vous ai lu le texte dans Hébreux 12, en échange de la joie qui lui était réservée, il a souffert la croix. Jésus ne considérait pas la souffrance comme un but en soi. Ce qu'il voyait, c'était notre salut. Ce qu'il voyait, c'était le fait qu'on allait être avec lui pour l'éternité. Ce qu'il voyait, c'était la joie qui lui était réservée. Et donc, ce qui va nous permettre de garder les yeux fixés sur Jésus, même dans la souffrance, comme Étienne qui regardait Jésus, c'est d'avoir développé cette intimité avec lui. Ça peut paraître très simple, mais j'aimerais vous poser la question. Est-ce que actuellement, il vous est déjà arrivé de désobéir à Dieu à cause de la souffrance? Est-ce qu'il vous est déjà arrivé de vous poser la question, faire des compromis parce que vous vouliez éviter certaines conséquences? Les premiers chrétiens, eh bien, vivaient beaucoup de persécutions. Et encore aujourd'hui dans le monde, il y a des chrétiens qui sont persécutés. Et les premiers chrétiens considéraient, les pères de l'Église considéraient que le jeûne était la meilleure façon de se préparer à la persécution. La réalité, c'est quoi? C'est que si tu n'es pas prêt à souffrir dans le jeûne pour obtenir la récompense du jeûne, puisque Dieu récompense le jeûne, si tu n'es pas prêt à exercer ton corps dans le jeûne et la prière, il y a peu de chances que tu résistes à la persécution. Il y a peu de chances que tu sois prêt à souffrir pour Jésus. Et à un moment ou à un autre, dans ta vie chrétienne, il y aura des souffrances. Et là, je ne parle pas ici du fait de tomber malade, d'accord? Parce que la Bible nous dit que si quelqu'un est malade, eh bien qu'il appelle les anciens qui prient pour lui pour qu'il soit guéri. Donc là, la solution de Dieu à la maladie, c'est la guérison, parce que Jésus a tout accompli. Mais là, il y a des tas d'autres souffrances. On parle de persécution, de difficultés reliées à la foi. Et donc, si tu jeûnes, tu vas développer une endurance, tu vas exercer ton corps, tu vas exercer ta chair, parce que la chair s'oppose à l'esprit. La chair recherche le confort. Elle va préférer la procrastination, la paresse. Elle va préférer désobéir ou rester incrédule plutôt que d'obéir à Dieu s'il y a de la souffrance sur le chemin. Et donc, si tu te développes, si tu apprends à jeûner, eh bien, tu vas t'exercer, tu vas t'entraîner, tu vas t'aguerrir, tu vas t'affermir, tu vas grandir en maturité qui va te permettre de résister à la souffrance. Et ça, c'est vraiment important parce que sur le chemin, il y a de la souffrance et ce sont ceux qui vont jusqu'au bout, qui persévèrent jusqu'à la fin, qui seront sauvés. Donc si tu veux développer une endurance dans la souffrance pour ta foi, j'aimerais t'encourager à apprendre à jeûner. Cela va te permettre d'avoir accès à un nouveau niveau de grâce. Ça va développer ta sensibilité spirituelle. J'ai écrit un livre ici qui s'appelle « Apprendre à jeûner ». Dans ce livre, je t'explique toutes les promesses bibliques sur le jeûne et la prière. Comment développer ta faim de Dieu, réveiller ton esprit par le jeûne, mais aussi mettre en lumière les œuvres de l'ennemi. Lorsque tu jeûnes, ça va développer ton onction, ça va développer ta sensibilité spirituelle. Et littéralement, lorsque tu jeûnes, tu offres ton corps à Dieu comme un sacrifice vivant et Dieu fait descendre son feu sur cette offrande. Il y a dans ce livre plus de 38 vidéos et d'enseignements sur le jeûne. Je t'accompagne dans des jeûnes de 24 heures, 3 jours, 7 jours, 21 jours, jusqu'à 40 jours. Et tous les témoignages que je reçois, eh bien, sont des personnes qui disent « Mais là, jusqu'à présent, je n'arrivais pas à jeûner, j'avais des fausses conceptions et maintenant, j'arrive à jeûner. » D'autres personnes disent « Voici ce qui s'est passé, j'ai fait un jeûne de 21 jours ou un jeûne de 40 jours et voici comment ma vie a changé, voici ce que j'ai expérimenté. » Les gens expérimentent des délivrances, les gens expérimentent des guérisons, mais aussi, ils passent dans une nouvelle dimension spirituelle. Alors, il y a une bonne façon de jeûner et il y a une mauvaise façon de jeûner. Moi, je parle ici d'un jeûne qui est biblique, un jeûne qui prend soin de ton corps. Et donc, je t'explique comment jeûner, comment démarrer un jeûne long, comment reprendre la nourriture après un jeûne long. Et ça va vraiment t'aider. Alors, je prie maintenant. Si ça t'intéresse, tu peux, il y a le lien est dans la description de cette vidéo. Tu peux en télécharger un extrait ou te le procurer. Mais j'aimerais maintenant prier pour toi. Parce que peut-être que tu dis, mais moi, je veux aller jusqu'au bout. J'ai commencé, mais je suis sur le point de vaciller. Autour de moi, il y a plein de gens qui ont arrêté la course. Comment faire? Peut-être que c'est une préoccupation que tu as. Donc, j'aimerais en conclusion te résumer. Première chose, attache-toi à Jésus comme étant le seul refuge. Pas de plan B. Arrête avec les compromis. Arrête de discuter la parole de Dieu. Attache-toi à lui comme si ta vie en dépendait. Parce que ça, la réalité, c'est que c'est le cas. Imagine que tu sois en plein milieu de l'océan, en train de te noyer, il n'y a personne à la ronde et quelqu'un te tend une bouée. Tu ne poseras pas la question quelle est la couleur de la bouée ou si la personne a son permis bateau. Tu vas t'agripper à lui de toutes tes forces. C'est comme ça que tu dois t'agripper à Jésus. Deuxièmement, développe une intimité profonde avec Jésus. Passe du temps avec le Seigneur. Passe du temps dans la contemplation, dans l'adoration. C'est ce qui va développer la crainte de Dieu, qui va protéger ton cœur. Troisièmement, exerce-toi résolument à suivre Jésus, même s'il faut souffrir. Peut-être qu'actuellement, tu es dans une situation où tu es en train de te poser une question. Est-ce que je vais obéir à Dieu et il y aura des conséquences? Ça va me coûter quelque chose? Ou est-ce que je cherche le confort et je désobéis à Dieu? Je prie pour toi maintenant, pour que tu puisses prendre la bonne décision. Seigneur, je te prie pour toutes celles et ceux qui regardent cette vidéo, afin que tu les encourages à aller jusqu'au bout, que tu les fortifies, que tu les affermisses. Je prie pour toutes celles et ceux qui vont commencer à jeûner et qui vont puiser en toi des forces neuves. Merci pour la grâce que tu vas leur accorder d'aller jusqu'au bout. Merci parce que tu as la puissance de nous garder jusqu'au bout, de nous conduire jusqu'à la fin. Alors je prie que chacun puisse s'attacher à toi. Je prie que l'esprit de la crainte de Dieu maintenant repose sur chacun et que tu viennes affermir les cœurs afin que la souffrance, les difficultés ou l'opposition n'aient pas d'emprise sur eux. Je vous bénis maintenant. Au nom de Jésus, à bientôt.
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2: Bonjour, les forces de l'ordre sont mobilisées à Monaco et aux alentours pour tenter de retrouver un suspect au lendemain de l'explosion d'un colis piégé qui a blessé grièvement un oligarque ukrainien et deux de ses proches côté monégasque et des dizaines d'agents ont été déployés côté français. Deux hélicoptères et une trentaine de gendarmes ont été engagés autour de la principauté tandis que le raid a été mis en alerte. La piste de l'attentat est écartée à ce stade par la justice, la nature de l'explosif utilisé est actuellement analysée. Alors qu'il est fragilisé par l'affaire Liana, le ministre de la Justice, Gérald Darmanin, défend à partir de ce mardi à l'Assemblée son projet de loi sur la justice criminelle, un texte dont il a déjà promis de supprimer la mesure phare, le plaidé coupable en matière criminelle après son rejet en commission. Les débats sont prévus jusqu'à vendredi. L'inflation est revenue en juin à 1,8% sur un an. Selon l'INSEE, cette baisse est expliquée par le fort ralentissement des prix de l'énergie, notamment ceux des produits pétroliers, qui resteraient toutefois en nette augmentation sur un an à plus 11,2%. Le nombre de permis de construire accordés au mois de mai pour des logements a rebondi de 23,7% après un creux en avril selon des données provisoires publiées par le ministère de la Ville et du Logement. Cette évolution fait suite à une forte baisse observée au mois d'avril. Enfin, les secours ont mené des recherches sur le lac d'Annecy en Haute-Savoie hier après-midi pour retrouver un homme de 51 ans porté disparu après une noyade survenue peu après 14 heures. Il s'agit de la troisième noyade recensée en moins d'une semaine dans ce lac. C'est la fin de ce flash, une très bonne journée à notre écoute. Bonjour, football Coupe du Monde, le Brésil a arraché hier sa qualification face au Japon à l'issue d'une seconde période plus réussie que la première. Alors que la formation nippone a défendu toute la rencontre sans jamais obtenir d'autre occasion que son but, la Seleção a dû attendre les derniers instants pour valider sa présence en 8e de finale après s'être imposée 2-1 au final. Elle y défiera la Norvège ou la Côte d'Ivoire, deux sélections qui se rencontrent ce mardi à 19h, heure française. Foot toujours, tandis que les négociations entre la famille Nicolin et le fonds d'investissement anglais GSS étaient annoncées proches d'aboutir, le MHSC ne sera finalement pas vendu. Dans un communiqué, Laurent et Olivier Nicolin ont annoncé rester aux commandes du club montpelliérain. Rugby, le demi de mêlée Antoine Dupont est forfait pour le championnat des nations. Cette nouvelle compétition entre hémisphère nord et hémisphère sud va se dérouler en juillet. La raison de son forfait n'a pas été précisée par la FFR. Antoine Dupont vient de remporter avec le Stade Toulousain un quatrième titre de champion de France consécutif. Paul Graou, son coéquipier en club, va le remplacer chez les Bleus. Tennis, un mois après sa brutale défaillance physique à Roland Garros, le numéro 1 mondial Jannik Sinner a souffert pour son entrée en lice à Wimbledon hier. Le tenant du titre sur le gazon londonien a cédé 2-7 face au Serbe Miomir Kecmanovic, finalement vaincu en 5 manches. Sans Carlos Alcaraz, toujours blessé au poignet droit, l'Italien demeure le grand favori de ce tournoi. Il pourrait retrouver en 8e de finale le jeune talent espagnol Rafael Rodar, qui a logiquement dominé hier le Britannique Félix Gill en 3-7. Un record de France et 4 billets pour les champions d'Europe de Saint-Denis. Tel est le bilan de la 3e session de soirée des championnats de France de natation hier à Saint-Etienne, marqué par le forfait de Léon Marchand pour la finale du 200 mètres brasse. Sur cette distance, c'est Antoine Marc, 26 ans, qui a été sacré champion de France pour la 4e fois en 2-11-48. Côté féminin, Marie-Ambre Molu, 20 ans, a frappé un grand coup dans le bassin stéphanois en battant le record de France du 50 mètres d'eau en 27-20. Le premier record battu dans ces championnats, améliorant de 7 centièmes la marque réussie il y a près de 4 ans par Analia Pigré. De son côté, Marie Vatel, 29 ans, a fait respecter la logique en décrochant son 3e titre à Saint-Etienne sur 100 mètres papillon, sa distance de prédilection dont elle est désormais décuple championne de France. C'est la fin de ce flash, une très bonne journée à notre écoute.

Bonjour à tous, je suis Dina Vieux-Ménil et vous êtes sur la radio RFE dans la rubrique Dina Care, SOS Parents. À travers ces podcasts, je souhaite m'adresser à vous, parents et à vos enfants, pour vous encourager, vous conseiller et vous accompagner dans le domaine de la famille. Pendant 25 ans, j'ai servi en tant que responsable des enfants avec une belle équipe de moniteurs. Maintenant, je donne une formation pour les moniteurs d'école du dimanche dans leurs églises, afin bien sûr de leur transmettre les outils et les compétences nécessaires à l'épanouissement des enfants et des jeunes. Vous pouvez me contacter si vous en avez besoin. Le titre de mon podcast aujourd'hui est « Quand le monde fait peur ». Comment rassurer les enfants dans ce monde, ce monde chaotique, hein. Aujourd'hui, plus qu'auparavant, les enfants entendent parler de guerre, ils entendent parler de violence, d'émeutes qui accrues, hein, d'enlèvements d'enfants aussi, de catastrophes et de beaucoup de choses, d'autres choses inquiétantes. Ils peuvent avoir peur et se demander « est-ce que je suis en sécurité ?» ou bien « que va-t-il arriver dans ce monde ?» Le rôle des parents n'est pas de nier les difficultés du monde, hein, car on voudrait protéger bien sûr tous les enfants, nos enfants, de tout ce qui est néfaste. Mais le rôle du parent est d'aider les enfants à regarder plus haut, vers Jésus, qui est notre paix, notre sécurité. Jésus est vraiment l'espoir de ce monde. Je prie souvent que le nom de Jésus soit proclamé dans le pays de France. Je prie aussi que les gens se tournent vers Dieu, vers Jésus, le Créateur du ciel et de la terre, et que ce monde, vraiment, nous devons réaliser que ce monde a vraiment besoin de Christ, surtout que nous sommes vraiment dans la fin des temps. Malgré cela, vous pouvez expliquer aussi aux enfants ces quatre points que je vais discuter, que je vais vous donner, ces quatre points importants, annonciateurs du retour de Jésus-Christ, et qui montrent aussi que le diable, lui, se déchaîne pour emmener le plus de monde possible en enfer, lieu de perdition, et qui sera aussi sa prochaine demeure. Premièrement, les quatre points que je voulais vous parler, premièrement, c'est que Jésus nous avait prévenu que ces choses arriveraient. Jésus nous avait prévenu de toutes ces catastrophes, de tous ces... ce désordre qui se passe dans le monde. La Bible nous enseigne que dans les derniers temps, et nous le sommes, il y aura des troubles sur la terre. Rien de ce qui arrive aujourd'hui ne surprend Dieu et ne doit aussi nous surprendre. Dans Matthieu 24, 6, il est écrit « Vous entendrez parler de guerre et de bruit de guerre. Gardez-vous d'être troublés. » C'est-à-dire, ne soyez pas étonnés et n'ayez pas constamment peur. Expliquez à votre enfant que Dieu connaît l'avenir et qu'il reste en commande de toutes choses. Même lorsque le monde semble agité, Dieu n'a pas perdu le contrôle. Si nous prions, si nous gardons notre cœur et lui faisons confiance, Dieu nous gardera et nous protégera de tout ce qui se passe dans ce monde. Deuxièmement, ne pas fixer nos yeux sur les mauvaises nouvelles. Les informations sont souvent remplies de choses tristes et effrayantes. Il y a une chaîne qui commence par la lettre B, que vous connaissez tous. Je pense que, bien sûr, vous la connaissez, que, bien sûr, cette chaîne, pour moi, a été créée pour donner toutes les mauvaises nouvelles de notre pays et du monde, mais surtout pour créer vraiment un esprit de peur et de confusion. On a bien vu ça pendant le Covid. Leurs informations tournent en boucle en plus, et si nous regardons constamment ces nouvelles, notre cœur peut se remplir de peur, notre cœur peut être troublé, pouvant douter d'un avenir certain. Il y a aussi la confusion qui prend place aussi dans notre vie. Isaïe 26, 3 dit « À celui qui est ferme dans ses sentiments, tu assures la paix parce qu'il se confie en toi », c'est-à-dire en Dieu. Encouragez votre enfant à ne pas passer du temps à écouter ou regarder tout ce qui fait peur. Les informations télévisées, les réseaux sociaux, etc. Apprenez-lui à remplir son cœur de la parole de Dieu, de la louange, de l'adoration et de pensées qui donnent de l'espoir. En un mot, faites tout pour les éloigner de toutes ces mauvaises nouvelles. Bien sûr, je ne dis pas de ne plus s'informer de ce qui se passe dans le monde, non, pas du tout, mais de juste fixer nos regards plus sur les choses positive, c'est-à-dire Dieu, que sur les choses négatives, c'est-à-dire créées par le diable. Troisièmement, tout ce que l'on entend n'est pas forcément vrai.
Aujourd'hui, beaucoup d'informations circulent sur le net, sur Internet, à la télévision et dans les conversations aussi. Cela génère de l'argent pour certaines personnes qui s'en mettent plein les poches. De plus, certaines informations sont exagérées et même fausses. Proverbe 4:23 dit « Garde ton cœur plus que toute autre chose, car de lui viennent les sources de la vie. » Apprenez à votre enfant de ne pas croire immédiatement ce qu'ils entendent. Lorsqu'une information lui fait peur, il peut en parler à ses parents et le parent peut prier avec lui. Quatrièmement, Jésus est notre refuge et il est surtout notre espoir dans ce monde. Dans ce genre de situation où le monde fait peur par les guerres et le reste, je remercie toujours Dieu de me garder ainsi que ma famille. Même si le monde traverse des temps difficiles, Jésus promet d'être avec nous chaque jour. Notre sécurité ne dépend pas des circonstances, mais de la présence de Dieu dans notre cœur. Il est écrit dans le psaume 46:2-3 « Dieu est pour nous un refuge, un appui, un secours qui ne manque jamais dans la détresse. C'est pourquoi nous sommes sans. » Dites à votre enfant que Jésus l'aime, que Jésus veille sur lui et l'accompagne partout. Lorsqu'il a peur, il a droit d'avoir peur, eh bien il peut lui parler simplement dans une prière. Les enfants peuvent se réfugier en Jésus, en Dieu. Et puis parents, vous êtes aussi là pour les prendre dans les bras, les rassurer et les sécuriser. J'aimerais parler d'une personne, je ne sais pas si vous la connaissez, cette personne s'appelle Mamadou Dembélé. C'est un homme qui partage de bonnes nouvelles, des histoires inspirantes, des initiatives positives, au lieu de relayer uniquement des catastrophes. Je le suis sur Instagram, son nom c'est le nom du Instagram, c'est The Impact Story, les histoires impactantes. Il partage des histoires positives, des solutions, des personnes qui changent les choses, notamment autour aussi sur l'écologie et aussi sur l'impact positif dans la vie des gens. Il explique avoir créé ce média en opposition aux informations uniquement négatives. C'est vraiment un média positif, une très bonne initiative, je dirais. C'est un média positif, humain et très innovant. Il veut aussi montrer ce qui ne va pas aussi dans le monde, mais nous devons tous être comme lui, bien sûr. J'aimerais vous donner aussi cet encouragement à donner à votre enfant en lui disant que quand il entend des choses qui lui font peur, qu'il se souvienne que Jésus est bien plus grand que tous les problèmes du monde, qu'il ne laisse pas la peur remplir son cœur, qu'il regarde à Jésus. Vous pourriez lire aussi la Bible avec lui, des versets en rapport avec ce sujet. Je peux vous partager aussi maintenant une petite prière à faire avec votre enfant. Cette prière dit comme cela. Seigneur Jésus, quand j'ai peur à cause de ce que j'entends ou de ce que je vois, aide-moi à me souvenir que tu es avec moi. Remplis mon cœur de ta paix. Apprends-moi à te faire confiance chaque jour. Amen. Jean 14:27 dit « Je vous laisse ma paix, je vous donne ma paix. Que votre cœur ne se trouble point, ne s'alarme point. » Nous devons retenir que même si le monde il s'agite, Jésus, lui, reste notre paix. Dieu veille toujours sur ses enfants, nous, et sur vos enfants. C'était Dina Vieux-Ménil sur la radio RFE, dans la rubrique Dina Care SOS Parents. Des podcasts pour vous conseiller, vous encourager, vous bénir dans le domaine de la famille et des enfants. Je vous dis au revoir et à la prochaine.

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Introduction à la deuxième épître de Jean. La deuxième épître de Jean est une courte lettre composée d'un seul chapitre de 13 versets. Elle est adressée par l'Ancien à Kyria l'élu et à ses enfants. Le terme « l'Ancien » désigne probablement l'apôtre Jean lui-même, un titre qu'il utilise également dans 3 Jean. Quant à Kyria l'élu, certains pensent qu'il s'agit d'une femme chrétienne bien connue, tandis que d'autres y voient une métaphore de l'Église, l'épouse du Christ,

Ses enfants seraient alors les croyants. Structure de la deuxième épître de Jean, adresse et salutation, exhortation à l'amour fraternel et mise en garde contre les faux docteurs. Vœux et salutations finales. Le message central de l'épître. Cette lettre reprend les thèmes essentiels de 1er Jean, notamment l'amour fraternel, la vigilance face aux faux enseignants. Cependant, contrairement à la première épître de Jean, cette épître adopte une forme plus épistolaire, avec un ton plus personnel et des salutations claires. L'auteur rappelle que l'amour authentique se manifeste dans l'obéissance au commandement de Dieu. « Ce que je te demande, Kyria, ce n'est pas un commandement nouveau, mais celui que nous avons eu dès le commencement, que nous nous aimions les uns les autres. Et l'amour consiste à marcher selon ses commandements. » L'Épître met aussi en garde contre les séducteurs, c'est-à-dire ceux qui nient l'incarnation de Jésus-Christ. Car plusieurs séducteurs sont entrés dans le monde, ceux qui ne confessent pas que Jésus-Christ est venu en chair. Prenez garde à vous-même. L'auteur exhorte les croyants à ne pas recevoir ces faux docteurs, ni à leur donner l'occasion de répandre leurs enseignements erronés. Si quelqu'un vient à vous et n'apporte pas cette doctrine, ne le recevez pas dans votre maison et ne lui dites pas « Bienvenue ». Un message clair et direct. Bien que brève, cette épître est très directe et pleine de vérité. Elle insiste sur l'importance de demeurer dans la doctrine de Christ et sur le fait que celui qui va au-delà de cette doctrine n'a pas Dieu. Elle nous rappelle aussi l'équilibre entre amour et vérité. Aimer nos frères et sœurs dans la foi. Ne pas tolérer les fausses doctrines. Enfin, l'auteur préfère ne pas tout écrire et espère pouvoir parler de vive voix au destinataire. Il termine avec des salutations chaleureuses de la part des enfants de sa sœur élue, probablement une autre église.

La météo pour ce mercredi 1er juillet, temps estival, sans excès de température, avec du soleil et quelques passages nuageux. Les températures pour ce mercredi matin, 14 à Lille, 15 à Cherbourg, 16 degrés pour Brest, 19 pour Toulouse et Biarritz, 19 également pour Bordeaux, 20 à Strasbourg, 23 sur Lyon et Perpignan, 23 également à Ajaccio et 27 degrés pour Nice. Et pour ce mercredi après-midi, entre 21 et 26 degrés sur une moitié nord, il fera 21 en Bretagne et en Normandie, 24 sur les Hauts-de-France, 26 en Centre-Val de Loire, 26 également sur l'Île-de-France et sur le Grand Est. Et dans la moitié sud, entre 23 et 34 degrés, il fera 23 sur la région de Biarritz, 28 sur la région bordelaise, 28 également en Occitanie, 29 dans la vallée du Rhône, 30 degrés sur la Corse et entre 30 et 34 degrés le long de la Méditerranée.

Merci Jésus.

0: dis avec moi.
1: Qui sera contre?
0: Si Dieu est avec moi.
1: Si Dieu est avec moi.
0: Qui sera contre moi?

0: Pero las personas de esta región decidieron reunirse.
1: Les habitants de cette région se sont rassemblés pour brûler l'église. Voici ce qu'il en reste.
2: Béatrice et son mari Marcos sont missionnaires au Mexique, dans une région qu'on appelle le cercle du silence. Alors, quand on parle de missionnaires, certains pensent immédiatement à des Occidentaux qui vont évangéliser, faire de l'humanitaire dans des pays en développement. Mais cette vision éculée et formatée ne correspond plus vraiment à la réalité. Béatrice et Marcos sont eux-mêmes mexicains et sont donc missionnaires dans leur propre pays. Et s'ils ont choisi de se rendre ici, c'est pour une bonne raison. Le cercle du silence est une région où toute forme de christianisme qui diffère de la religion traditionnelle est violemment persécutée.
1: Nous ne pouvons ni prier, ni louer Dieu, ni parler ouvertement de Jésus.
2: Ça paraît vraiment extrême et même contradictoire dans une région qui est très attachée à son identité chrétienne. On va tenter de comprendre d'où vient cette persécution. En fait, quand on parle du cercle du silence, on parle de ça. Ce sont 8 états du centre du Mexique qui forment un cercle. Et dans ces états, quiconque professe une foi autre que le catholicisme est rejeté, discriminé, voire même attaqué. Et quand je parle de catholicisme, en fait, ça ne correspond pas vraiment au catholicisme qu'on connaît en Europe. On en a déjà parlé dans d'autres vidéos. Mais en fait, on parle ici d'une religion qui mélange les pratiques chrétiennes et les rites précolombiens d'adoration des esprits.
1: Les gens vénèrent des idoles. Ils en ont beaucoup. Ce syncrétisme religieux est hérité de leurs ancêtres.
2: Ces pratiques choquent Béatrice.
1: Ils ont pris la statue de Jésus et l'ont fait s'incliner devant la Vierge. Ils ont dit que c'était elle, le chemin, la vérité et la vie. Cela m'a brisé le cœur. Les chefs religieux locaux affirment que si quelqu'un d'autre qu'eux lit la Bible, il deviendra fou. Mais les prêtres ne basent pas leurs enseignements sur les Écritures. Pour eux, Jésus n'est pas Dieu.
2: Alors Portes Ouvertes n'a pas vocation à déterminer si telle version du christianisme est plus valable qu'une autre. Même si nous sommes une ONG protestante évangélique, nous soutenons les chrétiens persécutés de toutes les dénominations. Non, le problème, c'est quand une dénomination empêche toute autre forme de christianisme d'exister, en persécutant ceux qui n'adhèrent pas aux pratiques traditionnelles.
1: Parfois, nous nouons des amitiés étroites. Mais lorsqu'ils apprennent que nous suivons Jésus, que nous sommes chrétiens, ils cessent complètement de nous parler. Ils nous ferment leurs portes, nous repoussent. Et ça fait mal. Ça a été difficile à vivre.
2: Alors, pourquoi une telle opposition religieuse envers tous ceux qui sortent du rang? Ça peut s'expliquer quand on réalise que les catholiques vivant ici ont souffert eux-mêmes de persécutions religieuses. En effet, la région a été à l'épicentre de la guerre des Cristeros, aussi appelée la Cristiada, qui a eu lieu de 1926 à 1929. Ce conflit a opposé le gouvernement du Mexique, anticlérical, à ses citoyens des régions rurales, très croyants. Une série de lois visant à réduire l'influence de l'Église a mis le feu aux poudres. Alors en tant qu'Occidentaux, la séparation de l'Église et de l'État, ça nous paraît normal. Mais certaines de ces lois portaient clairement atteinte à la liberté religieuse. Notamment interdire aux prêtres de porter la soutane ou autre habit religieux, les priver du droit de vote et les empêcher de publier tout commentaire sur le gouvernement dans la presse. Cette guerre civile a été très meurtrière. Le nombre de morts est estimé à 150 000. On peut alors comprendre que les chrétiens de cette région soient depuis extrêmement méfiants envers quiconque semble porter atteinte à leur tradition religieuse. Mais maintenant, les anciens persécutés sont devenus à leur tour persécuteurs. Et cette persécution a failli coûter la vie à la fille de Béatrice.
1: Il y a quelque temps, lorsque nous sommes arrivés, une voisine nous a entendus louer Dieu. Nous pensons qu'elle a empoisonné nos animaux domestiques. Notre enfant de 2 ans câlinait le chien. Une heure plus tard, elle a eu une crise respiratoire. Notre petite fille ne pouvait plus respirer et nous nous sommes précipités dehors, priant Dieu de nous venir en aide. Nous sommes arrivés à la Croix-Rouge et heureusement il y avait de l'oxygène, ce qui est rare. Dieu merci, il y avait des médicaments pour contrer l'empoisonnement. Et Dieu merci, elle a été sauvée. Dans ce moment difficile, j'ai regardé mon mari. et il était dévasté. Je savais que c'était le Saint-Esprit qui lui parlait à travers moi, et je lui ai dit, même si notre bébé meurt, nous resterons, parce que Dieu nous a appelés ici. Nous obéissons simplement à son appel. Et nous savons que Dieu est fidèle envers ceux qu'il a appelés.
2: Béatrice sent que Dieu la veut dans le cercle du silence, pour qu'elle vienne en aide aux autres. Elle a reçu un appel spécifique pour les femmes, car les femmes souffrent particulièrement dans cette région défavorisée, où elles sont souvent dévalorisées par rapport aux hommes.
1: Ici, le machisme est profondément ancré. Beaucoup de femmes se sentent inutiles ou mal aimées. Certaines sont maltraitées ou abandonnées. Ça fait mal au cœur. Les suicides sont fréquents.
2: Grâce à sa formation en psychologie, Béatrice a débuté un groupe de parole pour les femmes, pour les aider à prendre conscience de leurs valeurs.
1: Une trentaine de femmes sont venues et j'ai commencé à avoir des discussions sur la psychologie. En même temps, j'ai intégré de petites phrases tirées de la parole de Dieu sur l'amour profond que Dieu nous porte et la façon dont il nous voit, sur notre valeur. Nous sommes comme des pierres précieuses, selon la Bible. Au fil des mois, nous nous sommes rapprochées et elles sont venues me confier leurs problèmes. J'ai commencé à nouer des amitiés. Beaucoup ont compris et beaucoup ont été touchées par Dieu. Mais, en choisissant de suivre Christ, elles ont rencontré de nombreuses difficultés dans cette région, avec leurs familles, leurs voisins, leurs collègues et même dans leur travail. Lorsque nous avons rencontré Portes Ouvertes, ils nous ont proposé une formation intitulée « Tenir ferme dans la tempête ». Grâce à cette ressource, les femmes ont découvert comment des chrétiens d'autres cultures et d'autres régions du monde vivent leur foi. Et elles ont compris ce que ça implique de suivre Christ.
2: En plus des formations pour tenir ferme face à la persécution, Portes Ouvertes apporte aussi un soutien financier à l'œuvre de Béatrice et Marcos pour les aider à couvrir leur loyer et à aménager le lieu où les femmes se réunissent. Aujourd'hui, Béatrice continue de diriger ce groupe de femmes. Elle les aide à faire face à la persécution, mais aussi aux défis quotidiens qu'elles vivent en tant que femmes. Ensemble, elles retrouvent leur dignité, elles reprennent confiance, avec l'espérance que Dieu peut transformer leur souffrance.
1: Chaque rencontre est une victoire, non pas parce que nous sommes particulièrement fortes, mais parce que Dieu nous soutient.
2: Dans ce cercle du silence, ces femmes ne sont plus seules. Elles prient, elles lisent la Bible, elles s'encouragent, et peu à peu, elles retrouvent leur voix. Elles montrent qu'il est encore possible de vivre sa foi, même là où tout semble vouloir les faire taire.
1: Ma prière pour les femmes d'ici est qu'elles restent fidèles à Jésus jusqu'au jour où Dieu les appellera, qu'elles tiennent fermes dans la tempête.
0: Firmes, à travers la tempête.

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0: y avait des jeunes qui sont entrés avec un fusil pour voler de l'argent. Et mon père a résisté. Et malheureusement, ce jour-là... Bonjour, je m'appelle Andrew. Je suis un prédicateur de l'Évangile et voici mon témoignage. Alors moi, je suis né ici à Montréal. Mes parents sont coréens. Et pour partager un peu mon témoignage, il y a un événement qui s'est passé dans ma vie qui m'a beaucoup impacté. Et en fait, mon père, pendant que j'avais 3 ans, mon père a été assassiné. Il a été tué pendant qu'il travaillait dans un dépanneur. Il y avait des jeunes qui sont entrés avec un fusil pour voler de l'argent. Et mon père a résisté. Et malheureusement, ce jour-là, on l'a tué. Et ça m'a beaucoup impacté. Pourquoi? Parce que, premièrement, j'ai grandi sans papa biologique. J'ai grandi avec beaucoup de haine, beaucoup de colère. Et par contre, ma mère, elle a aussi souffert beaucoup, mais elle est une femme qui prie. Alors, je crois que cet événement l'a rapprochée de Dieu. Et elle a beaucoup prié pour moi pendant que j'étais petit. Et elle m'a aussi envoyé à l'église pendant que j'étais petit. Et je crois que ça a mis des semences dans mon cœur. Mais quand même, à cause de cet événement, j'étais très facile à influencer. J'avais pas de figure paternelle qui pouvait me donner une bonne influence pour savoir comment vivre dans une bonne manière dans la société. Alors, j'étais influencé par des personnes qui étaient dans la rue. Parce que dans ce temps-là, je n'étais pas vraiment dans un beau quartier. J'étais dans un quartier où il y avait des drogués, il y avait des criminels, il y avait des gangs de rue. Et c'était eux mes modèles. C'était eux que je voulais suivre. Je voulais être comme eux. Je voulais grandir pour être un criminel. Je voulais être un vendeur de drogue. Je voulais vivre comme je voyais dans... comme les rappeurs du monde, comment ils vivaient et les choses qu'ils glorifiaient, comme la drogue, la violence, les gangs, les choses comme ça. Alors, c'était ça mon désir pendant que j'étais jeune. Et ça a commencé très jeune. À l'âge de 11 ans, j'ai commencé à fumer la drogue. J'étais très violent, très colérique. Et pendant tout ça, ma mère a beaucoup souffert parce qu'il fallait qu'elle élève moi et mon grand frère seul. Elle travaillait deux postes en même temps, alors elle était très occupée et elle souffrait beaucoup parce que ses enfants étaient dans la drogue, ses enfants étaient dans les gangs de rue. Alors c'était très difficile pour elle. Comment je suis entré dans la drogue? C'était à cause des influences autour de moi. Okay, alors j'avais des amis qui faisaient la drogue et moi je voulais aussi être comme eux. Alors... quand on m'a offert, c'était très facile pour moi pour accepter. Et quand j'ai commencé, je suis devenu très addict facilement. Alors, c'était très difficile pour moi d'arrêter. Je ne pouvais pas arrêter, en fait. C'était impossible pour moi d'arrêter. Et ma mère a vraiment essayé tout pour que j'arrête.
1: Quel âge déjà?
0: Là, j'avais 11 ans quand j'avais commencé. Et ça continue pendant des années et des années. Alors, j'ai même pris des cours psychiatriques pour ça. Et tout ça, ça ne m'a pas aidé. Et aussi, les personnes avec qui je fréquentais, c'était des personnes qui faisaient des crimes, des personnes qui étaient dans les gangs de rue. Et je me rappelle une fois, comme je voulais être comme eux, j'ai commencé à participer dans leurs crimes. Et un jour, je suis allé avec un de mes amis et il voulait voler une voiture. Alors, moi, je suis allé avec lui. Avec les outils pour voler la voiture. Et ce jour-là, on nous a attrapés et j'ai été arrêté par la police. Et ça, à cause de cet événement, ma mère a décidé de m'envoyer dans une école pensionnat où je dormais là-bas. Comme ça, elle pouvait m'éloigner des influences qui étaient à Montréal. Parce qu'elle savait que si je reste à Montréal, soit j'allais en prison, sinon j'allais être un drogué pour le reste de ma vie ou je pouvais même mourir. Alors, elle a pris cette décision de m'envoyer dans cette école pensionnat où j'étais loin des influences à Montréal. Mais pendant que j'étais là, dans cette école-là, j'étais toujours très rébellieux. Alors, ce que j'ai appris dans la rue, j'ai commencé à amener ça dans cette école-là. Alors, même dans cette école, j'ai commencé à faire des gangs et on a commencé à intimider d'autres élèves, on forçait les gens à faire nos devoirs pour nous, on était très violents et on m'a renvoyé à la maison plusieurs fois à cause de les choses que je faisais, les intimidations que je faisais et je continuais à fumer la drogue aussi. Alors, même ça m'a pas aidé. On a essayé même de me donner des cours d'électrique pour mon problème de colère, parce que j'étais très colérique, j'étais très violent et je ne respectais pas les autorités et je manquais beaucoup de respect aux professeurs et aux autorités. Alors, tout cela pouvait pas m'aider. Et après cela, quand je suis revenu à Montréal, c'est là où quelque chose s'est passé dans ma vie qui m'a vraiment changé. Et en fait, ce qui s'est passé, c'est que quand je suis revenu à Montréal, ma mère m'a envoyé dans une retraite spirituelle. C'était une retraite spirituelle où il y avait des jeunes. Mais quand on était en chemin pour aller à cette retraite, on a eu un accident de voiture sur l'autoroute. Alors maintenant, quand j'y pense, j'ai l'impression que l'ennemi ne voulait pas que j'aille à cette retraite spirituelle parce que ça serait très facile pour nous d'annuler. Mais même avec cet accident qu'on a eu dans l'autoroute, on a décidé on va aller quand même à cette retraite spirituelle. Et ce qui s'est passé pendant cette retraite spirituelle, c'est que durant un temps de prière, moi j'étais assis en arrière et moi j'étais quelqu'un très orgueilleux. Alors, j'étais jamais quelqu'un qui voulait prier devant les gens et je pensais que j'étais trop cool pour être ami avec les personnes de l'église. Alors, même quand ma mère me forçait d'aller à l'église, je détestais ça et je voulais partir tout de suite, je voulais parler à personne. Mais dans cette retraite spirituelle, même si j'avais pas envie de prier, j'étais en arrière avec mes bras croisés, quelque chose a commencé à se passer et le Saint-Esprit commençait à me convaincre de mes péchés. Et ce que j'ai senti durant cette retraite, c'est une conviction de mes péchés. J'ai reconnu que j'étais un pécheur. J'ai reconnu que si je meurs, j'allais pas au paradis parce que j'étais pas une bonne personne. Et après cette conviction de mes péchés, j'ai senti l'amour de Dieu, l'amour d'un père. Parce que même si j'ai jamais vécu un amour d'un père biologique, c'est comme si Dieu a rempli cette vide. Parce que même si je savais que j'étais un pécheur, je savais que je ne mérite pas le paradis. En même temps, j'ai reconnu l'amour de Dieu. L'amour de Dieu qui dit, même si je suis un pécheur, Dieu m'aime. Alors, après cela, je me suis mis à genoux et j'ai commencé à pleurer devant Dieu. Et les personnes autour de moi, ils étaient tellement choqués parce qu'ils ne m'ont jamais vu dans cet état. Mais je pleurais devant Dieu et je savais que Dieu était réel depuis ce jour. Et ça a commencé le changement dans ma vie parce que depuis ce jour-là, mes yeux spirituels étaient ouverts. Alors même si je n'étais pas complètement transformé à 100%. Je continuais à fumer la drogue, continuais à faire des bêtises, mais je savais que Dieu était réel et j'ai commencé à aller à l'église. Mais ce qui était différent maintenant, c'est que quand j'ai commencé à aller à l'église, j'ai compris le message du prédicateur. Chaque fois qu'on parlait de Jésus, je comprenais le message parce que mes yeux spirituels étaient ouverts. Parce qu'avant cette expérience, chaque fois que j'allais à l'église, je ne comprenais rien, je n'écoutais pas, soit je dormais ou j'étais sous l'influence de la drogue ou je pensais à autre chose. Mais depuis cette expérience, Dieu a permis que je puisse comprendre l'Évangile. Et quand j'ai compris l'Évangile de Jésus, que Jésus est le Fils de Dieu, il est mort pour mes péchés et il a ressuscité de la mort, j'ai décidé de répondre à ces messages. Alors un jour, quand j'étais à l'église, durant un temps de louange, j'ai juste parlé à Dieu avec un cœur sincère. J'ai dit, Seigneur, je crois que tu as envoyé ton fils Jésus pour mourir pour mes péchés. Et je crois que Jésus a ressuscité la mort. Et aujourd'hui, je décide de te donner ma vie. Et depuis ce jour-là, Dieu m'a complètement transformé. Il m'a libéré de mes addictions, il m'a libéré de ma haine, de la violence. Alors, toutes les choses que j'ai essayé te faire dans ce monde pour me libérer de ces choses-là, Dieu l'a fait pour moi. Il m'a libéré et je suis devenu une nouvelle créature, je suis devenu une nouvelle personne. Et il m'a donné l'habilité d'aimer et de pardonner. Et j'ai même pardonné les personnes qui ont tué mon père. Et j'ai aussi commencé à retourner dans ce quartier où mon père a été assassiné. Et on a commencé à évangéliser là-bas. J'ai même témoigné dans le centre communautaire là-bas avec des personnes qui connaissent mon histoire. Parce que cette histoire, tout le monde le connaissait dans ce quartier. Et ça m'a permis de témoigner. Et de, même jusqu'à aujourd'hui, j'aide les pauvres qui sont dans ce quartier-là. Alors, Dieu m'a vraiment transformé. Et il a utilisé quelque chose de mal pour sa gloire. Alors aujourd'hui, je peux témoigner que Jésus est réel parce qu'il m'a complètement transformé, il m'a libéré, il m'a donné un nouvel cœur et il m'a aussi donné un désir de prier et de méditer la parole de Dieu. Et le plus que j'ai commencé à prier, le plus que j'ai commencé à méditer la parole de Dieu, le plus que j'ai compris que l'éternité est réelle et que cette vie sur la terre est tellement courte et un jour, on va tous se tenir devant un Dieu saint et on va être jugé selon tout ce qu'on a fait sur la terre. Mais le problème, c'est qu'on est tous des pécheurs. Personne n'est assez bon. Et c'est pour ça que Dieu a envoyé Jésus pour mourir pour mes péchés. Et Jésus a ressuscité de la mort le troisième jour. Et quand j'ai compris cette réalité, que le paradis existe, que l'enfer existe, et que Jésus est le seul chemin pour aller au paradis, un jour, je me suis mis à genoux. Je dis, Seigneur, je ne sais pas ce que tu veux que je fasse avec ma vie. Je n'ai pas de talent spécial. Je n'ai pas de carrière. Je suis quelqu'un de très timide. Je n'ai pas de don spécial. Mais Seigneur, qu'est-ce que tu veux que je fasse avec ma vie? Et ce que j'ai cru entendre le Saint-Esprit me dire, c'est que la raison pour laquelle je vis, c'est de gagner le maximum d'âmes possible pendant que je suis sur la terre. Et depuis ce jour-là, j'ai décidé d'être un fou pour Jésus. Même si j'avais peur, même si je ne voulais pas que les gens me rejettent, je savais qu'il n'y a pas d'autre chose plus importante que de gagner les âmes pour Jésus. Alors, j'ai commencé à aller dans les rues et témoigner et partager l'Évangile. J'ai commencé à cogner aux portes de tous mes voisins pour les proclamer l'Évangile. Et j'ai même commencé à proclamer au centre-ville, à haute voix, la parole de Dieu. Et par la grâce de Dieu, même si c'était difficile au début, Dieu a commencé à m'utiliser de petit à petit. Et aujourd'hui, par la grâce de Dieu, je prêche l'Évangile mondialement, je forme mes disciples et Dieu a décidé d'utiliser quelqu'un qui était vraiment dans les ténèbres, quelqu'un sans rien de spécial pour glorifier son nom, pour gagner les âmes et pour avancer son royaume sur la terre. Alors, tout ce que je veux dire, c'est gloire à Dieu. Jésus est vivant, il transforme les vies et il peut faire la même chose pour vous. Un exemple que je peux vous donner dans mon parcours d'évangélisation, c'est qu'un jour, j'ai compris que la parole de Dieu est vivante et c'est quelque chose qu'on devrait vivre en tant que chrétien. Et il y a un verset dans la Bible qui m'a beaucoup marqué, c'est écrit que les miracles accompagneront tous ceux qui auront cru. Ils vont parler en nouvelle langue, ils vont chasser les démons, ils vont imposer leurs mains sur les malades et les malades seront guéris. Et quand j'ai compris cela, je me suis dit, tu sais quoi, même si je n'ai pas un don spécial, je n'ai pas une onction de guérison, la parole de Dieu nous dit que les miracles accompagneront tous ceux qui auront cru. Alors, ce n'est pas tous ceux qui sont pasteurs, pas tous ceux qui ont un don spécial ou une onction spéciale, mais tous ceux qui auront cru. Et Jésus lui-même, il a dit, « Tous ceux qui croient en moi vont faire la même chose que moi, et même plus grand, parce que je vais aller au Père. » Alors, quand j'ai compris cette révélation, je me suis dit, tu sais quoi? Je vais commencer à sortir et chercher des personnes qui sont malades, et je vais imposer mes mains sur eux. Alors, un jour, je suis sorti dans un parc où il y avait beaucoup de jeunes, et ils étaient en train de fumer la drogue, comme je faisais avant. Et je me suis annoncé à eux. J'ai dit, « Bonjour tout le monde, je m'appelle Andrew et je prie pour les malades et Dieu leur guérit. Qui est malade ici? » Et plusieurs d'entre eux, ils ont commencé à lever leurs mains Parce qu'ils étaient des sportifs. Alors, ils avaient les douleurs sur le genou, sur la hanche, sur l'épaule. Ils avaient beaucoup de douleurs. Alors, après qu'ils ont levé leurs mains, j'ai imposé mes mains sur eux et Dieu a commencé à les guérir un par un. Et ils étaient tellement choqués et étonnés par le miracle de Dieu. Et ça m'a permis de prêcher l'évangile après qu'ils ont vu les miracles. Parce que la parole de Dieu nous dit que les miracles confirment l'évangile. Alors, ça m'a permis d'évangéliser et par la grâce de Dieu, ce jour-là, deux jeunes ont décidé de donner leur vie à Jésus. Et j'ai continué à prier pour les malades. Et un jour, je me suis dit, si j'ai l'habilité d'imposer mes mains sur les malades et de les voir guérir, pourquoi pas aller dans les hôpitaux? Alors, j'ai commencé à aller dans les hôpitaux et j'ai commencé à imposer mes mains sur les malades et Dieu a fait des miracles extraordinaires. Si je peux vous partager un témoignage, un jour, je suis entré dans l'hôpital et j'ai vu une madame avec une tumeur gros comme un ballon de volley sur son ventre. Et j'ai imposé ma main sur cette tumeur. J'ai dit, au nom de Jésus-Christ, cette tumeur, tu disparais. Je chasse tout esprit de cancer au nom puissant de Jésus, reçois la guérison. Après cette prière, je n'ai pas vu la différence immédiatement. Mais je suis revenu la semaine après, j'ai vu la même madame et la tumeur était disparue. Et quand je lui ai posé la question, ça a pris combien de temps pour que la tumeur disparaisse? Elle a dit, après que tu as prié pour moi, ça a pris moins de 24 heures pour que cette tumeur disparaisse. Alors, c'était vraiment une œuvre du Saint-Esprit. Alors, les témoignages comme ça m'a beaucoup, beaucoup encouragé et c'est quelque chose que n'importe quel croyant peut faire. Parce que Jésus a dit, tous ceux qui croient en lui vont faire la même chose et même plus grand. Alors, pour les personnes qui veulent rencontrer le Seigneur, mon conseil serait venir à lui avec un cœur sincère. Parce que si tu viens à Dieu avec un cœur sincère, un cœur qui a un désir de connaître la vérité, et d'expérimenter sa présence, Dieu va toujours répondre à cette prière. Alors, ce que j'aimerais t'encourager de faire, c'est de faire une prière à Dieu. Dis, Seigneur, je reconnais que je suis un pécheur et je te demande pardon pour tous mes péchés et prends une décision de croire à l'évangile de Jésus-Christ, que Jésus est le Fils de Dieu, il est mort à la croix pour tes péchés et il a résisté la mort. Et après que tu crois à ce message, il faut que tu te répands de tes péchés. C'est-à-dire, tu reconnais que tu es un pécheur, tu demandes Dieu pardon pour tes péchés et tu prends une ferme décision de te détourner de tous tes péchés et de suivre Jésus-Christ avec tout ton cœur. Si tu prends cette décision avec un cœur sincère, je te garantis que ta vie va être complètement transformée. Il va te libérer de tes addictions, de ta dépression, de tes pensées suicides, quoi que ce soit. Jésus est la solution pour te donner la liberté, pour te donner une relation avec le Dieu qui t'a créé et pour te donner la vie éternelle. Alors voilà, c'était Andrew, c'était mon témoignage. Que Dieu vous bénisse au nom de Jésus.
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Seigneur, au début de ce jour, avant que mes responsabilités ne remplissent mon esprit, avant que les messages, les attentes et les urgences ne me sollicitent, je viens vers toi. Entends ma voix ce matin. Reçois ma prière comme une offrande simple et sincère. Je ne veux pas commencer cette journée en courant. Je veux la commencer alignée. Dirige mes pensées avant mes paroles. Dirige mes paroles avant mes actions. Dirige mes actions avant mes résultats. Tu connais déjà les rencontres que je ferai, les décisions que je devrais prendre, les réactions que je serai tenté d'avoir. Prépare mon cœur. Garde-moi de répondre sous l'impulsion. Garde-moi de parler sans sagesse. Garde-moi d'entrer dans des conflits inutiles. Que ta vérité soit mon filtre. Que ta douceur soit ma force. Que ta présence soit ma stabilité. Je te confie aussi les environnements que je vais traverser. Protège-moi des influences qui éloignent de toi. Protège-moi des paroles négatives qui cherchent à troubler ma paix. Protège-moi même de mes propres tendances à juger ou à m'impatienter. Seigneur, établis ta justice dans ma manière d'agir. Que mes choix reflètent ton caractère. Que mes décisions portent l'empreinte de ta sagesse. Que mes priorités soient alignées sur ce qui a vraiment de la valeur. Pose 5 secondes. Je me tiens sous ta protection. Comme un bouclier invisible, entoure-moi. Non pas pour me rendre distant, mais pour me garder intègre. Donne-moi la joie d'avancer avec assurance. Non parce que tout sera facile, mais parce que tu marches devant moi. Quand une difficulté surgira, rappelle-moi de revenir à toi avant de réagir. Quand une opportunité apparaîtra, donne-moi le discernement pour savoir si elle vient de toi. Je consacre cette journée entière entre tes mains. Mes projets, mes conversations, mes silences, mes succès, même mes erreurs, transforme tout en croissance. Je commence ce jour dans ta présence et je veux y rester. Que ta faveur repose sur moi, que ta paix me précède, que ta lumière éclaire mes pas. Je marche avec confiance, car tu entends ma voix dès le matin. Amen.

Éphésiens chapitre 1. Salutations. Moi, Paul, je suis apôtre du Christ Jésus parce que Dieu l'a voulu. J'écris à ceux qui appartiennent à Dieu, qui se trouvent à Éphèse et qui croient au Christ Jésus. Que Dieu notre Père et le Seigneur Jésus-Christ vous bénissent et vous donnent la paix. Dans le Christ, Dieu réalise son projet de salut louange à Dieu, le Père de notre Seigneur Jésus-Christ. En effet, il nous a bénis dans le Christ en nous communiquant les dons de son Esprit qui viennent du ciel. Avant la création du monde, Dieu nous a choisis dans le Christ pour que nous soyons saints et sans défaut devant ses yeux. Dieu nous aime et, depuis toujours, il a voulu que nous devenions ses fils par Jésus-Christ. Il a voulu cela dans sa bonté. Alors chantons la gloire de Dieu pour la grandeur de ses bienfaits. Il nous les donne généreusement par son Fils très aimé. Dans le Christ, par son sang, nous sommes libérés du mal. Et nos péchés sont pardonnés, tellement la bonté de Dieu est grande. Oui, Dieu nous a couverts de ses bienfaits. Il nous a donné toute la sagesse et l'intelligence. Il nous a fait connaître son mystère, c'est-à-dire ce que, dans sa bonté, il voulait faire dans le Christ depuis toujours. Ce projet, Dieu voulait le réaliser au temps choisi par lui. Rassembler tout ce qui est dans les cieux et ce qui est sur la terre, sous un seul chef, le Christ. Et dans le Christ, Dieu nous a donné notre part au salut en nous choisissant d'avance selon son projet. Il a fait tout cela parce qu'il l'a décidé et voulu. Alors, nous qui avons été les premiers à mettre notre espoir dans le Christ, chantons la gloire de Dieu. Dans le Christ, vous aussi, vous avez entendu la parole.

parole vraie, la bonne nouvelle qui vous sauve. Ensuite, vous avez cru dans le Christ et Dieu vous a marqué d'un signe. Cette marque, c'est l'Esprit Saint qu'il a promis. Cet Esprit est la première part des biens que nous allons recevoir de Dieu. Nous les posséderons quand nous serons entièrement libérés du mal. Alors chantons la gloire de Dieu. Paul prie pour les chrétiens. Voici ce que j'ai appris. Vous croyez au Seigneur Jésus et vous aimez tous ceux qui lui appartiennent. C'est pourquoi, depuis que je sais cela, je dis vos noms quand je prie et sans cesse je remercie Dieu à cause de vous. Je demande au Dieu de notre Seigneur Jésus-Christ, le Père rempli de gloire, de vous donner la sagesse. Alors vous découvrirez Dieu et vous le connaîtrez vraiment. Je lui demande d'ouvrir les yeux de votre intelligence. Ainsi, vous pourrez connaître l'espérance qu'il vous a donnée en vous appelant. Vous connaîtrez la richesse magnifique des biens qu'il donne à ceux qui lui appartiennent. Vous connaîtrez la puissance extraordinaire que Dieu a montrée pour nous qui croyons en lui. Sa puissance et sa force, Dieu les a montrées dans le Christ quand il l'a réveillé de la mort, quand il l'a fait asseoir à sa droite dans les cieux. Ainsi, le Christ est placé au-dessus de toutes les forces et de toutes les puissances qui ont autorité et pouvoir. Il est au-dessus de tout ce qui existe, non seulement dans le monde d'aujourd'hui, mais aussi dans le monde qui vient. Oui, Dieu a tout mis sous les pieds du Christ. Il a mis le Christ au-dessus de tout et il l'a donné comme tête à l'Église. L'Église est le corps du Christ. En elle, le Christ est totalement présent, lui en qui Dieu habite totalement.

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La météo pour ce mercredi 1er juillet, temps estival, sans excès de température, avec du soleil et quelques passages nuageux. Les températures pour ce mercredi matin, 14 à Lille, 15 à Cherbourg, 16 degrés pour Brest, 19 pour Toulouse et Biarritz, 19 également pour Bordeaux, 20 à Strasbourg, 23 sur Lyon et Perpignan, 23 également à Ajaccio et 27 degrés pour Nice. Et pour ce mercredi après-midi, entre 21 et 26 degrés sur une moitié nord, il fera 21 en Bretagne et en Normandie, 24 sur les Hauts-de-France, 26 en Centre-Val de Loire, 26 également sur l'Île-de-France et sur le Grand Est. Et dans la moitié sud, entre 23 et 34 degrés, il fera 23 sur la région de Biarritz, 28 sur la région bordelaise, 28 également en Occitanie, 29 dans la vallée du Rhône, 30 degrés sur la Corse et entre 30 et 34 degrés le long de la Méditerranée.

C'était la troisième heure quand ils le crucifièrent. Jésus dit, « Père, pardonne-leur, car ils ne savent ce qu'ils font. » Ils se partagèrent ses vêtements en tirant au sort. Le peuple se tenait là et regardait. Les magistrats se moquaient de Jésus, disant, « Il a sauvé les autres, qu'il se sauve lui-même s'il est le Christ, l'élu de Dieu. » Les soldats aussi se moquaient de lui. S'approchant et lui présentant du vinaigre, il disait, « Si tu es le roi des Juifs, sauve-toi toi-même. » Il y avait au-dessus de lui cette inscription, « Celui-ci est le roi des Juifs. » L'un des malfaiteurs crucifiés l'injuriait, disant, « N'es-tu pas le Christ ? Sauve-toi toi-même et sauve-nous. » Mais l'autre le reprenait et disait, « Ne crains-tu pas Dieu, toi qui subis la même condamnation pour nous ? C'est justice, car nous recevons ce qu'ont mérité nos crimes, mais celui-ci n'a rien fait de mal. » Et il dit à Jésus, « Souviens-toi de moi quand tu viendras dans ton règne. » Jésus lui répondit, « Je te le dis en vérité, aujourd'hui, tu seras avec moi dans le paradis. » Près de la croix de Jésus se tenait sa mère et la sœur de sa mère, Marie, femme de Clopas et Marie de Magdala. Jésus, voyant sa mère et auprès d'elle le disciple qu'il aimait, dit à sa mère, « Femme, voilà ton fils. » Puis il dit au disciple, « Voilà ta mère. » Et dès ce moment, le disciple la prit chez lui. Depuis la sixième heure jusqu'à la neuvième, il y eut des ténèbres sur toute la terre. Et vers la neuvième heure, Jésus s'écria d'une voix forte, « Élie, Élie, lama sabachthani !» C'est-à-dire, « mon Dieu, pourquoi m'as-tu abandonné ?» Quelques-uns de ceux qui étaient là l'ayant entendu dire, « Il appelle Élie. » Et aussitôt, l'un d'eux courut prendre une éponge qu'il remplit de vinaigre, et l'ayant fixé à un roseau, il lui donna à boire. Mais les autres disaient, « Laisse, voyons si Élie viendra le sauver. » Jésus poussa de nouveau un grand cri et rendit l'esprit. Et voici, le voile du temple se déchira en deux, depuis le haut jusqu'en bas. La terre trembla, les rochers se fendirent, les sépulcres s'ouvrirent, et plusieurs corps des saints qui étaient morts ressuscitèrent, étant sortis des sépulcres après la résurrection de Jésus. Ils entrèrent dans la ville sainte et apparurent à un grand nombre de personnes. Le centenier et ceux qui étaient avec lui pour garder Jésus, ayant vu le tremblement de terre et ce qui venait d'arriver, furent saisis d'une grande frayeur et dirent, « Assurément, cet homme était fils de Dieu. » Le soir étant venu, arriva un homme riche d'Arimathée, nommé Joseph, lequel était aussi disciple de Jésus. Il se rendit vers Pilate et demanda le corps de Jésus, et Pilate ordonna de le remettre. Joseph prit le corps, l'enveloppa d'un linceul blanc et le déposa dans un sépulcre neuf qu'il s'était fait tailler dans le roc. Puis il roula une grande pierre à l'entrée du sépulcre et il s'en alla. Marie de Magdala et l'autre Marie étaient là, assises, vis-à-vis du sépulcre. Le lendemain, qui était le jour après la préparation, les principaux sacrificateurs et les pharisiens allèrent ensemble auprès de Pilate et dirent « Seigneur, nous nous souvenons que cet imposteur a dit, quand il vivait encore, « Après trois jours, je ressusciterai. Ordonne donc que le sépulcre soit gardé jusqu'au troisième jour, afin que ses disciples ne viennent pas dérober le corps et dire au peuple « Il est ressuscité des morts. » Cette dernière imposture serait pire que la première. Pilate leur dit, « Vous avez une garde, allez, gardez-le comme vous l'entendez. » Et ils s'en allèrent et s'assurèrent du sépulcre au moyen de la garde, après avoir scellé la pierre. Après le Shabbat, à l'aube du premier jour de la semaine, Marie de Magdala et l'autre Marie allaient voir le sépulcre, et voici, il y eut un grand tremblement de terre, car un ange du Seigneur descendit du ciel, vint rouler la pierre et s'assit dessus. Son aspect était comme l'éclair et son vêtement blanc comme la neige. Les gardes tremblèrent de peur et devinrent comme morts. Mais l'ange prit la parole et dit aux femmes, « Pour vous ne craignez pas, car je sais que vous cherchez Jésus qui a été crucifié. Il n'est point ici, il est ressuscité comme il l'avait dit, venez. Voyez le lieu
où il était couché, et allez promptement dire à ses disciples qu'il est ressuscité des morts. Et voici, il vous précède en Galilée, c'est là que vous le verrez. Voici, je vous l'ai dit. » À leur retour du sépulcre, elles annoncèrent toutes ces choses aux 11 et à tous les autres. Celles qui dirent ces choses aux apôtres étaient Marie de Magdala, Jeanne, Marie, mère de Jacques, et les autres qui étaient avec elles. Ils tinrent ces discours pour des rêveries, et ils ne crurent pas ces femmes. Mais Pierre se leva et courut au sépulcre. S'étant baissé, il ne vit que les linges qui étaient à terre. Puis il s'en alla chez lui dans l'étonnement de ce qui était arrivé. Et voici, ce même jour, deux disciples allaient à un village nommé Emmaüs, éloigné de Jérusalem de 60 stades, et ils s'entretenaient de tout ce qui s'était passé. Pendant qu'ils parlaient et discutaient, Jésus s'approcha et fit route avec eux. Mais leurs yeux étaient empêchés de le reconnaître. Il leur dit, « De quoi vous entretenez-vous en marchant, pour que vous soyez tout tristes ?» L'un des deux, nommé Cléopas, lui répondit, « Es-tu le seul qui, séjournant à Jérusalem, ne sache pas ce qui y est arrivé ces jours-ci ? » ?»« Quoi ?» leur dit-il. Et ils lui répondirent, « Ce qui est arrivé au sujet de Jésus de Nazareth, qui était un prophète puissant en œuvre et en parole, devant Dieu et devant tout le peuple, et comment les principaux sacrificateurs et nos magistrats l'ont livré pour le faire condamner à mort et l'ont crucifié. Nous espérions que ce serait lui qui délivrerait Israël. Mais avec tout cela, voici le troisième jour que ces choses se sont passées. Il est vrai que quelques femmes d'entre nous nous ont fort étonnés, s'étant rendues de grand matin au sépulcre et n'ayant pas trouvé son corps. Elles sont venues dire que des anges leur sont apparus et ont annoncé qu'il est vivant. Quelques-uns de ceux qui étaient avec nous sont allés au sépulcre et ils ont trouvé les choses comme les femmes l'avaient dit. Mais lui, ils ne l'ont point vu. Alors Jésus leur dit, « Ô homme sans intelligence, et dont le cœur est lent à croire, tout ce qu'ont dit les prophètes, ne fallait-il pas que le Christ souffrît ces choses et qu'il entrât dans sa gloire ?» Et commençant par Moïse et par tous les prophètes, il leur expliqua dans toutes les Écritures ce qui le concernait. Lorsqu'ils furent près du village où ils allaient, il parut vouloir aller plus loin, mais ils le pressèrent en disant « Reste avec nous car le soir approche ». Le jour est sur son déclin, et il entra pour rester avec eux. Pendant qu'il était à table avec eux, il prit le pain, et après avoir rendu grâce, il le rompit et le leur donna. Alors leurs yeux s'ouvrirent, et ils le reconnurent. Mais il disparut de devant eux. Et ils se dirent l'un à l'autre, « Notre cœur ne brûlait-il pas au-dedans de nous lorsqu'il nous parlait en chemin et nous expliquait les Écritures ?» Se levant à l'heure même, ils retournèrent à Jérusalem, et ils trouvèrent les 11 et ceux qui étaient avec eux assemblés, et disant « Le Seigneur est réellement ressuscité ». Le soir de ce jour, qui était le premier de la semaine, les portes du lieu où se trouvaient les disciples, étant fermées à cause de la crainte qu'ils avaient des Juifs, Jésus vint, se présenta au milieu d'eux et leur dit « La paix soit avec vous ». Quand il eut dit cela, il leur montra ses mains et son côté. Les disciples furent dans la joie en voyant le Seigneur. Jésus leur dit de nouveau, « La paix soit avec vous. Comme le Père m'a envoyé, moi aussi je vous envoie. » Après ces paroles, il souffla sur eux et leur dit, « Recevez le Saint-Esprit. » Ceux à qui vous pardonnerez les péchés, ils leur seront pardonnés. Et ceux à qui vous les retiendrez, ils leur seront retenus. Thomas, appelé Didyme, l'un des 12, n'était pas avec eux lorsque Jésus vint. Les autres disciples lui dirent donc, « Nous avons vu le Seigneur. » Mais il leur dit, « Si je ne vois dans ses mains la marque des clous, et si je ne mets mon doigt dans la marque des clous, et si je ne mets ma main dans son côté, je ne croirai point. » 8 jours après, les disciples de Jésus étaient de nouveau dans la maison et Thomas se trouvait avec eux. Jésus vint. Les portes étant fermées, se présenta au milieu d'eux et dit, « La paix soit avec vous. » Puis il dit à Thomas, « Avance ici ton doigt et regarde mes mains. Avance aussi ta main et mets-la dans mon côté et ne sois pas incrédule,
mais crois. » Thomas lui répondit, « Mon Seigneur et mon Dieu. » Jésus lui dit, « Parce que tu m'as vu, tu as cru. Heureux ceux qui n'ont pas vu et qui ont cru. » Jésus a fait encore en présence de ses disciples beaucoup d'autres miracles qui ne sont pas écrits dans ce livre. Mais ces choses ont été écrites afin que vous croyiez que Jésus est le Christ, le Fils de Dieu, et qu'en croyant, vous ayez la vie en son nom. Après cela, Jésus se montra encore aux disciples sur les bords de la mer de Tibériade. Et voici de quelle manière il se montra. Simon-Pierre, Thomas appelé Didyme, Nathanaël de Cana en Galilée, les fils de Zébédée et deux autres disciples de Jésus étaient ensemble. Simon-Pierre leur dit « Je vais pêcher ». Ils lui dirent « Nous allons aussi avec toi ». Ils sortirent et montèrent dans une barque et cette nuit-là, ils ne prirent rien. Le matin étant venu, Jésus se trouva sur le rivage, mais les disciples ne savaient pas que c'était Jésus. Jésus leur dit « Enfants, n'avez-vous rien à manger ?» Ils lui répondirent « Non ». Il leur dit « Jetez le filet du côté droit de la barque et vous trouverez ». Ils le jetèrent donc, et ils ne pouvaient plus le retirer à cause de la grande quantité de poissons. Alors le disciple que Jésus aimait dit à Pierre « C'est le Seigneur !» Et Simon-Pierre, dès qu'il eut entendu que c'était le Seigneur, mit son vêtement et sa ceinture, car il était nu, et se jeta dans la mer. Les autres disciples vinrent avec la barque, tirant le filet plein de poissons, car ils n'étaient éloignés de terre que d'environ 200 coudées. Lorsqu'ils furent descendus à terre, ils virent là des charbons allumés, du poisson dessus et du pain. Jésus leur dit « Apportez des poissons que vous venez de prendre ». Simon-Pierre monta dans la barque et tira à terre le filet plein de 153 grands poissons. Et quoiqu'il y en eût tant, le filet ne se rompit point. Jésus leur dit « Venez manger ». Et aucun des disciples n'osait lui demander « Qui es-tu ?» sachant que c'était le Seigneur. Jésus s'approcha, prit le pain et le rend donna. Il fit de même du poisson. C'était déjà la troisième fois que Jésus se montrait à ses disciples depuis qu'il était ressuscité des morts. Après qu'ils eurent mangé, Jésus dit à Simon-Pierre, « Simon, fils de Jonas, m'aimes-tu plus que ne m'aime ceci ?» Il lui répondit, « Oui, Seigneur, tu sais que je t'aime. » Jésus lui dit, « Paix, mes agneaux. » Il lui dit une seconde fois, « Simon, fils de Jonas, m'aimes-tu ?» Pierre lui répondit, « Oui, Seigneur, tu sais que je t'aime. » Jésus lui dit, « Paix mes brebis. » Il lui dit pour la troisième fois, « Simon, fils de Jonas, m'aimes-tu ?» Pierre fut attristé de ce qu'il lui avait dit pour la troisième fois, « M'aimes-tu ?» Et il lui répondit, « Seigneur, tu sais toutes choses, tu sais que je t'aime. » Jésus lui dit, « Paix mes brebis. » En vérité, je te le dis, quand tu étais plus jeune, tu te saignais toi-même et tu allais où tu voulais. Mais quand tu seras vieux, tu étendras tes mains et un autre te ceindra et te mènera où tu ne voudras pas. » Il dit cela pour indiquer par quelle mort Pierre glorifierait Dieu et ayant ainsi parlé, il lui dit « Suis-moi ». Pierre s'étant retourné, fit venir après eux le disciple que Jésus aimait, celui qui, pendant le souper, s'était penché sur la poitrine de Jésus et avait dit « Seigneur, qui est celui qui te livre ?» En le voyant, Pierre dit à Jésus « Et celui-ci, Seigneur, que lui arrivera-t-il » Jésus lui dit « Si je veux qu'il demeure jusqu'à ce que je vienne, que t'importe ? Toi, suis-moi. » Là-dessus, le bruit courut parmi les frères que ce disciple ne mourrait point. Cependant, Jésus n'avait pas dit à Pierre qu'il ne mourrait point, mais « Si je veux qu'il demeure jusqu'à ce que je vienne, que t'importe ?

Jacques, chapitre 1. Jacques, serviteur de Dieu et du Seigneur Jésus-Christ, salue les 12 tribus dispersées du peuple de Dieu, l'épreuve et la persévérance. Mes frères et sœurs, quand vous passez par toutes sortes d'épreuves, considérez-vous comme heureux. Car vous le savez, la mise à l'épreuve de votre foi produit l'endurance. Mais il faut que votre endurance aille jusqu'au bout de ce qu'elle peut faire pour que vous parveniez à l'état d'adulte et soyez plein de force, des hommes auxquels il ne manque rien. La sagesse et la prière. Si l'un de vous manque de sagesse, qu'il la demande à Dieu qui la lui donnera, car il donne à tous généreusement et sans faire de reproche. Il faut cependant qu'il la demande avec foi, sans douter, car celui qui doute ressemble aux vagues de la mer agitées et soulevées par le vent. Qu'un tel homme ne s'imagine pas obtenir quoi que ce soit du Seigneur, son cœur est partagé. Il est inconstant dans toutes ses entreprises, le pauvre et le riche. Que le frère ou la sœur pauvre soit fier de ce que Dieu l'élève, et le riche de ce que Dieu l'abaisse. En effet, il passera comme la fleur des champs. Le soleil se lève, sa chaleur devient brûlante, et la plante se dessèche, sa fleur tombe, et toute sa beauté s'évanouit. Ainsi en est-il du riche, il disparaîtra au milieu de ses activités. La tentation et les mauvais désirs. Heureux l'homme qui tient ferme face à la tentation, car après avoir fait ses preuves, il recevra la couronne du vainqueur, la vie que Dieu a promise à ceux qu'il aime. Que personne devant la tentation ne dise « C'est Dieu qui me tente », car Dieu ne peut pas être tenté par le mal et il ne tente lui-même personne. Lorsque nous sommes tentés, ce sont les mauvais désirs que nous portons en nous qui nous attirent et nous séduisent. Puis le mauvais désir conçoit et donne naissance au péché. Or le péché, une fois parvenu à son plein développement,

engendre la mort. Ne vous laissez donc pas égarer sur ce point, mes chers frères et sœurs. Tout cadeau de valeur, tout don parfait, nous vient d'en haut, du Père des Lumières, et en qui il n'y a ni changement, ni ombre due à des variations. Par un acte de sa libre volonté, il nous a engendrés par la parole de vérité pour que nous soyons comme les premiers fruits de sa nouvelle création. Vous savez tout cela, mes chers frères et sœurs, la parole et l'obéissance. Mais que chacun de vous soit toujours prêt à écouter, qu'il ne se hâte pas de parler, ni de se mettre en colère. Car ce n'est pas par la colère qu'un homme accomplit ce qui est juste aux yeux de Dieu. Débarrassez-vous donc de tout ce qui souille et de tout ce qui reste en vous de méchanceté pour recevoir avec humilité la parole qui a été plantée dans votre cœur, car elle a le pouvoir de vous sauver. Seulement, ne vous contentez pas de l'écouter. Traduisez-la en acte, sans quoi vous vous tromperiez vous-même. En effet, si quelqu'un se contente d'écouter la parole sans y conformer ses actes, il ressemble à un homme qui, en s'observant dans un miroir, découvre son vrai visage. Après s'être ainsi observé, il s'en va et oublie ce qu'il est. Voici au contraire un homme qui scrute la loi parfaite qui donne la liberté. Il lui demeure fidèlement attaché et, au lieu de l'oublier après l'avoir entendu, il y conforme ses actes. Cet homme sera heureux dans tout ce qu'il fait. Mais si quelqu'un croit être religieux alors qu'il ne sait pas tenir sa langue en bride, il s'illusionne lui-même. Sa religion ne vaut rien. La religion authentique et pure aux yeux de Dieu, le Père, consiste à aider les orphelins et les veuves dans leur détresse et à ne pas se laisser corrompre par ce monde.

La météo pour ce mardi 30 juin, temps estival, avec un ciel souvent partagé entre nuages et éclaircies. Quelques averses orageuses sont possibles dans l'est et le sud, notamment près des reliefs. Les températures pour ce mardi matin, 14 degrés pour Cherbourg, Lille et Brest, 17 degrés pour Paris et Orléans, 19 à Dijon, 20 degrés pour Strasbourg et Lyon, 20 également pour Bordeaux et Biarritz, 21 à Toulouse, 23 à Nice, 24 à Marseille et Ajaccio et 25 degrés pour Perpignan. Et pour ce mardi après-midi, entre 21 et 29 degrés sur une moitié nord, il fera 21 en Bretagne et en Normandie, 23 sur les Hauts-de-France, 26 en Centre-Val de Loire et sur la région parisienne, 29 degrés sur le Grand Est et dans la moitié sud, entre 25 et 31 degrés. Il fera 25 à 28 sur la Nouvelle-Aquitaine, 30 degrés sur la vallée du Rhône, 31 en Occitanie et en Corse, et de 32 à 37 degrés le long de la Méditerranée.

0: Bonjour, les forces de l'ordre sont mobilisées à Monaco et aux alentours pour tenter de retrouver un suspect au lendemain de l'explosion d'un colis piégé qui a blessé grièvement un oligarque ukrainien et deux de ses proches. Côté monégasque, et des dizaines d'agents ont été déployés. Côté français, deux hélicoptères et une trentaine de gendarmes ont été engagés autour de la principauté tandis que le raid a été mis en alerte. La piste de l'attentat est écartée à ce stade par la justice. La nature de l'explosif utilisé est actuellement analysée. Alors qu'il est fragilisé par l'affaire Liana, le ministre de la Justice, Gérald Darmanin, défend à partir de ce mardi à l'Assemblée son projet de loi sur la justice criminelle, un texte dont il a déjà promis de supprimer la mesure phare, le plaidé coupable en matière criminelle après son rejet en commission. Les débats sont prévus jusqu'à vendredi. L'inflation est revenue en juin à 1,8% sur un an selon l'INSEE. Cette baisse s'expliquerait par le fort ralentissement des prix de l'énergie, notamment ceux des produits pétroliers, qui resteraient toutefois en nette augmentation sur un an à plus 11,2%. Le nombre de permis de construire accordés au mois de mai pour des logements a rebondi de 23,7% après un creux en avril selon des données provisoires publiées par le ministère de la Ville et du Logement. Cette évolution fait suite à une forte baisse observée au mois d'avril. Enfin, les secours ont mené des recherches sur le lac d'Annecy en Haute-Savoie hier après-midi pour retrouver un homme de 51 ans porté disparu après une noyade survenue peu après 14 heures. Il s'agit de la troisième noyade recensée en moins d'une semaine dans ce lac. C'est la fin de ce flash, une très bonne journée à notre écoute. Bonjour, football Coupe du Monde, le Brésil a arraché hier sa qualification face au Japon à l'issue d'une seconde période plus réussie que la première. Alors que la formation nippone a défendu toute la rencontre sans jamais obtenir d'autre occasion que son but, la Seleção a dû attendre les derniers instants pour valider sa présence en huitième de finale après s'être imposée 2-1 au final. Elle y défiera la Norvège ou la Côte d'Ivoire, deux sélections qui se rencontrent ce mardi à 19h, heure française. Foot toujours, tandis que les négociations entre la famille Nicolin et le fonds d'investissement anglais GSS étaient annoncées proches d'aboutir, le MHSC ne sera finalement pas vendu. Dans un communiqué, Laurent et Olivier Nicolin ont annoncé rester aux commandes du club montpelliérain. Rugby, le demi de mêlée Antoine Dupont est forfait pour le championnat des nations. Cette nouvelle compétition entre hémisphère nord et hémisphère sud va se dérouler en juillet. La raison de son forfait n'a pas été précisée par la FFR. Antoine Dupont vient de remporter avec le Stade Toulousain un quatrième titre de champion de France consécutif. Paul Graou, son coéquipier en club, va le remplacer chez les Bleus. Tennis, un mois après sa brutale défaillance physique à Roland Garros, le numéro 1 mondial Jannik Sinner a souffert pour son entrée en lice à Wimbledon hier. Le tenant du titre sur le gazon londonien a cédé 2-7 face au Serbe Miomir Kecmanovic, finalement vaincu en 5 manches. Sans Carlos Alcaraz, toujours blessé au poignet droit, l'Italien demeure le grand favori de ce tournoi. Il pourrait retrouver en 8ème de finale le jeune talent espagnol Rafael Rodar, qui a logiquement dominé hier le Britannique Félix Gill en 3-7. Un record de France et 4 billets pour les champions d'Europe de Saint-Denis, tel est le bilan de la 3ème session de soirée des championnats de France de natation hier à Saint-Etienne, marqué par le forfait de Léon Marchand pour la finale du 200 mètres brasse. Sur cette distance, c'est Antoine Marc, 26 ans, qui a été sacré champion de France pour la quatrième fois en 2-11-48. Côté féminin, Marie-Ambre Molu, 20 ans, a frappé un grand coup dans le bassin stéphanois en battant le record de France du 50 mètres d'eau en 27-20. Le premier record battu dans ces championnats, améliorant de 7 centièmes la marque réussie il y a près de 4 ans par Analia Pigré. De son côté, Marie Vatel, 29 ans, a fait respecter la logique en décrochant son troisième titre à Saint-Etienne sur 100 mètres papillon, sa distance de prédilection dont elle est désormais décuple championne de France. C'est la fin de ce flash, une très bonne journée à notre écoute.
1: Papa ?
2: Ouais, je t'écoute.
1: J'arrive pas à comprendre pourquoi on se moque de notre foi. Et pourquoi on me demande où est ton Dieu ?
2: Bah tout simplement parce que ces gens oublient que même quand il fait nuit, le soleil brille encore. Fils, n'oublie jamais, Dieu est toujours là.

Bonjour à tous, je suis Dina Vieux-Ménil et vous êtes sur la radio RFE dans la rubrique Dina Care, SOS Parents. À travers ces podcasts, je souhaite m'adresser à vous, parents et à vos enfants, pour vous encourager, vous conseiller et vous accompagner dans le domaine de la famille. Pendant 25 ans, j'ai servi en tant que responsable des enfants avec une belle équipe de moniteurs. Maintenant, je donne une formation pour les moniteurs d'école du dimanche dans leurs églises, afin bien sûr de leur transmettre les outils et les compétences nécessaires à l'épanouissement des enfants et des jeunes. Vous pouvez me contacter si vous en avez besoin. Le titre de mon podcast aujourd'hui est « Quand le monde fait peur ». Comment rassurer les enfants dans ce monde, ce monde chaotique. Aujourd'hui, plus qu'auparavant, les enfants entendent parler de guerre, ils entendent parler de violence, d'émeutes qui accrues, d'enlèvements d'enfants aussi, de catastrophes et de beaucoup de choses, d'autres choses inquiétantes. Ils peuvent avoir peur et se demander « est-ce que je suis en sécurité ?» ou bien « que va-t-il arriver dans ce monde ?» Le rôle des parents n'est pas de nier les difficultés du monde, car on voudrait protéger bien sûr tous les enfants, nos enfants, de tout ce qui est néfaste. Mais le rôle du parent est d'aider les enfants à regarder plus haut, vers Jésus, qui est notre paix, notre sécurité. Jésus est vraiment l'espoir de ce monde. Je prie souvent que le nom de Jésus soit proclamé dans le pays de France. Je prie aussi que les gens se tournent vers Dieu, vers Jésus, le Créateur du ciel et de la terre, et que ce monde, vraiment, nous devons réaliser que ce monde a vraiment besoin de Christ, surtout que nous sommes vraiment dans la fin des temps. Malgré cela, vous pouvez expliquer aussi aux enfants ces quatre points que je vais discuter, que je vais vous donner, ces quatre points importants, annonciateurs du retour de Jésus-Christ, et qui montrent aussi que le diable, lui, se déchaîne pour emmener le plus de monde possible en enfer, lieu de perdition, et qui sera aussi sa prochaine demeure. Premièrement, les quatre points que je voulais vous parler, premièrement, c'est que Jésus nous avait prévenu que ces choses arriveraient. Jésus nous avait prévenu de toutes ces catastrophes, de tous ces ce désordre qui se passe dans le monde. La Bible nous enseigne que dans les derniers temps, et nous le sommes, il y aura des troubles sur la terre. Rien de ce qui arrive aujourd'hui ne surprend Dieu et ne doit aussi nous surprendre. Dans Matthieu 24, 6, il est écrit « Vous entendrez parler de guerre et de bruit de guerre, gardez-vous d'être troublés. » C'est-à-dire, ne soyez pas étonnés et n'ayez pas constamment peur. Expliquez à votre enfant que Dieu connaît l'avenir et qu'il reste en commande de toutes choses. Même lorsque le monde semble agité, Dieu n'a pas perdu le contrôle. Si nous prions, si nous gardons notre cœur et lui faisons confiance, Dieu nous gardera et nous protégera de tout ce qui se passe dans ce monde. Deuxièmement, ne pas fixer nos yeux sur les mauvaises nouvelles. Les informations sont souvent remplies de choses tristes et effrayantes. Il y a une chaîne qui commence par la lettre B, que vous connaissez tous. Je pense que, bien sûr, vous la connaissez et que, bien sûr, cette chaîne, pour moi, a été créée pour donner toutes les mauvaises nouvelles de notre pays et du monde, mais surtout pour créer vraiment un esprit de peur et de confusion. On a bien vu ça pendant le Covid. Leurs informations tournent en boucle en plus, et si nous regardons constamment ces nouvelles, notre cœur peut se remplir de peur, notre cœur peut être troublé, pouvant douter d'un avenir certain. Il y a aussi la confusion qui prend place aussi dans notre vie. Isaïe 26, 3 dit « À celui qui est ferme dans ses sentiments, tu assures la paix parce qu'il se confie en toi », c'est-à-dire en Dieu. Encouragez votre enfant à ne pas passer du temps à écouter ou regarder tout ce qui fait peur. Les informations télévisées, les réseaux sociaux, etc. Apprenez-lui à remplir son cœur de la parole de Dieu, de la louange, de l'adoration et de pensées qui donnent de l'espoir. En un mot, faites tout pour les éloigner de toutes ces mauvaises nouvelles. Bien sûr, je ne dis pas de ne plus s'informer de ce qui se passe dans le monde, non, pas du tout, mais de juste fixer nos regards plus sur les choses positives, c'est-à-dire Dieu, que sur les choses négatives, c'est-à-dire créées par le diable. Troisièmement, tout ce que l'on entend n'est pas forcément vrai.
Aujourd'hui, beaucoup d'informations circulent sur le net, sur Internet, à la télévision et dans les conversations aussi. Cela génère de l'argent pour certaines personnes qui s'en mettent plein les poches. De plus, certaines informations sont exagérées et même fausses. Proverbe 4:23 dit « Garde ton cœur plus que toute autre chose, car de lui viennent les sources de la vie. » Apprenez à votre enfant de ne pas croire immédiatement ce qu'ils entendent. Lorsqu'une information lui fait peur, il peut en parler à ses parents et le parent peut prier avec lui. Quatrièmement, Jésus est notre refuge et il est surtout notre espoir dans ce monde. Dans ce genre de situation où le monde fait peur par les guerres et le reste, je remercie toujours Dieu de me garder ainsi que ma famille. Même si le monde traverse des temps difficiles, Jésus promet d'être avec nous chaque jour. Notre sécurité ne dépend pas des circonstances, mais de la présence de Dieu dans notre cœur. Il est écrit dans le psaume 46:2-3 « Dieu est pour nous un refuge, un appui, un secours qui ne manque jamais dans la détresse. C'est pourquoi nous sommes sans. » Dites à votre enfant que Jésus l'aime, que Jésus veille sur lui et l'accompagne partout. Lorsqu'il a peur, il a droit d'avoir peur, eh bien il peut lui parler simplement dans une prière. Les enfants peuvent se réfugier en Jésus, en Dieu, et puis parents, vous êtes aussi là pour les prendre dans les bras, les rassurer et les sécuriser. J'aimerais parler d'une personne, je ne sais pas si vous la connaissez, cette personne s'appelle Mamadou Dembélé, c'est un homme qui partage de bonnes nouvelles, des histoires inspirantes, des initiatives positives, au lieu de relayer uniquement des catastrophes. Je le suis sur Instagram, son nom c'est le nom d'Instagram, c'est The Impact Story, les histoires impactantes. Il partage des histoires positives, des solutions, des personnes qui changent les choses, notamment autour aussi sur l'écologie et aussi son impact positif dans la vie des gens. Il explique avoir créé ce média en opposition aux informations uniquement négatives. C'est vraiment un média positif, une très bonne initiative, je dirais. C'est un média positif, humain et très innovant. Il veut aussi montrer ce qui ne va pas aussi dans le monde, mais nous devons tous être comme lui, bien sûr. J'aimerais vous donner aussi cet encouragement à donner à votre enfant en lui disant que quand il entend des choses qui lui font peur, qu'il se souvienne que Jésus est bien plus grand que tous les problèmes du monde, qu'il ne laisse pas la peur remplir son cœur, qu'il regarde à Jésus. Vous pourriez lire aussi la Bible avec lui, des versets en rapport avec ce sujet. Je peux vous partager aussi maintenant une petite prière à faire avec votre enfant. Cette prière dit comme cela: « Seigneur Jésus, quand j'ai peur à cause de ce que j'entends ou de ce que je vois, aide-moi à me souvenir que tu es avec moi. Remplis mon cœur de ta paix. Apprends-moi à te faire confiance chaque jour. Amen. » Jean 14:27 dit « Je vous laisse ma paix. Je vous donne ma paix. Que votre cœur ne se trouble point, ne s'alarme point. » Nous devons retenir que même si le monde il s'agite, Jésus, lui, reste notre paix. Dieu veille toujours sur ses enfants, nous, et sur vos enfants. C'était Dina Vieminil sur la radio RFE, dans la rubrique Dina Care SOS Parents, des podcasts pour vous conseiller, vous encourager, vous bénir dans le domaine de la famille et des enfants. Je vous dis au revoir et à la prochaine.

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Seigneur fidèle, aujourd'hui, je prends le temps de me souvenir. Trop souvent, je viens à toi seulement quand j'ai besoin, et j'oublie de revenir pour remercier. Mais maintenant, je m'arrête et je regarde en arrière. Tu m'as déjà soutenu plus de fois que je ne peux compter. Tu m'as gardé dans des moments que je ne comprenais pas encore. Tu m'as relevé alors que je pensais rester bloqué. Rien n'était un hasard. Même ce que je pensais être une fin était parfois un début caché. Je te rends grâce pour les réponses visibles et aussi pour les protections invisibles, pour les portes ouvertes et pour celles que tu as fermées sans que je le sache. Pause 5 secondes. Apprends-moi à garder mémoire de ta fidélité. Que mes souvenirs deviennent une force et non une nostalgie. Quand une nouvelle difficulté arrive, rappelle-moi ce que tu as déjà fait. Tu n'as jamais cessé d'être juste. Tu n'as jamais abandonné celui qui se tourne vers toi. Alors je dépose aujourd'hui mes inquiétudes futures dans la confiance née de mon passé avec toi. Tu es un refuge pour celui qui est fatigué, un abri pour celui qui est dépassé, un soutien pour celui qui n'a plus de solution. Je veux annoncer dans mon cœur ta bonté avant même de voir la prochaine réponse, car tu agis encore. Seigneur, garde-moi humble dans la bénédiction et persévérant dans l'attente, que je ne cherche pas

mais aussi ta présence. Pause 6 secondes. Aujourd'hui, je choisis la reconnaissance. Je te remercie pour ce que je vois et pour ce que je comprendrai plus tard. Mon espérance n'est pas fragile. Elle repose sur ta fidélité. Tu as été là hier, tu es là aujourd'hui et tu le seras demain. Je me confie en toi avec gratitude. Amen.

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